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Téhéran affirme que l'Iran et le sultanat d'Oman sont très proches d'un accord sur un couloir de circulation maritime temporaire dans le détroit d'Ormuz. Mais le ministre iranien des Affaires étrangères, Saïd Abbas Akashi, précise que la réouverture du détroit dépendra d'autres conditions et notamment d'une indemnisation.

0: de la part des États-Unis pour avoir violé le protocole d'accord de paix entre les États-Unis et l'Iran conclu en juin.
1: Les discussions avec Oman portent sur un couloir temporaire. Nous sommes sur le point d'aboutir à un résultat. La définition de ce couloir par l'Iran et Oman ne signifie pas nécessairement la réouverture du détroit d'Ormuz. Cela dépend d'autres facteurs. Les violations du protocole d'accord par les États-Unis doivent faire l'objet d'une compensation. Je tiens à le dire clairement, la situation actuelle est le résultat de la violation du protocole d'accord par les États-Unis.
0: Les affrontements meurtriers se sont intensifiés entre les Houthis et les troupes gouvernementales yéménites alignées sur l'Arabie saoudite. Et cela intervient alors que la confrontation entre Riyad et Sanaa entre dans son deuxième mois. Les Houthis ont averti que les autres nations participant aux attaques contre le Yémen ou imposant un blocus seraient considérées comme hostiles.
1: Les Houthis ont déclaré vendredi avoir mené une attaque à grande échelle à l'aide de missiles et de drones contre un camp militaire yéménite situé à Marib, utilisé par les forces armées du pays alignées sur l'Arabie saoudite. Un porte-parole des Houthis a indiqué que les frappes visaient des rassemblements militaires, des installations de stockage, des véhicules et du matériel à l'intérieur du camp. Deux commandants yéménites ont été tués lors de cette attaque. L'armée yéménite affirme avoir riposté en attaquant ses positions houthistes dans la ville yéménite de Harib. Ces attaques interviennent alors que l'envoyé spécial de l'ONU pour le Yémen, Hans Grundberg, a mis en garde contre le risque croissant que le pays ne retombe dans un conflit à grande échelle, avec la plus forte recrudescence de la violence depuis la trêve négociée par l'ONU en 2022. À Sanaa, le président du Conseil politique suprême a exprimé sa ferme opposition aux alliances régionales soutenant l'Arabie saoudite, avertissant que, selon ses propres termes, toute partie prenant part à des frappes contre le Yémen ou imposant un blocus serait considérée comme un agresseur. Cette déclaration fait suite à la signature d'un traité de défense mutuelle entre l'Arabie saoudite, la Turquie et le Pakistan.
0: Le président ukrainien Volodymyr Zelensky affirme que les infrastructures énergétiques russes ont subi des pertes s'élevant à des milliers de milliards de roubles, qualifiant une opération récente de très réussie. Il a toutefois admis que l'Ukraine ne disposait d'aucune centrale thermique intacte qu'elle puisse utiliser cet hiver. Le ministère russe de la Défense affirme avoir poursuivi ses frappes contre les infrastructures portuaires et les navires soutenant l'armée ukrainienne. Il a mené des attaques contre les ports d'Odessa et de Mykolaïv en mer Noire. L'armée ukrainienne affirme avoir attaqué pendant la nuit les raffineries de pétrole russe d'Issyki et de Sigrin et provoquant des incendies dans ces deux installations. Alors que la ville japonaise de Nagasaki commémore le 81e anniversaire du bombardement atomique perpétré par les États-Unis, le musée de la bombe atomique de Nagasaki cherche par ailleurs à minimiser l'importance de l'agression de l'Empire japonais contre la Chine pendant la Seconde Guerre mondiale. Pour preuve, l'expression « incident de Nanjing » vient remplacer celle de « massacre de Nanjing ».
1: Les détracteurs affirment que ce changement de formulation fausse le consensus historique mondial. Depuis 2015, les documents relatifs au massacre de Nanjing sont inscrits au registre Mémoire du monde de l'UNESCO. Depuis des décennies, les survivants de la bombe atomique et les associations citoyennes locales exhortent le musée à reconnaître également l'agression militaire de l'Empire japonais en Asie. Leurs appels à conserver le terme « massacre de Nanjing » et leur demande d'ajouter des expositions sur l'esclavage sexuel et le travail forcé imposé par le Japon aux Chinois tués à Nagasaki ont été rejetées par les autorités.
2: Les expositions devraient illustrer clairement l'histoire de l'agression et de l'expansion japonaise et rendre compte de manière explicite des atrocités commises pendant la guerre, notamment les crimes de l'unité 731 et la question des femmes de réconfort. Si le musée continue à minimiser l'histoire sombre du Japon et son rôle d'agresseur pendant la guerre, les jeunes générations qui visiteront l'exposition seront induites en erreur et croiront que le Japon n'a commis aucune faute grave. Le Japon a la responsabilité de reconnaître les torts qu'il a infligés aux pays asiatiques et d'empêcher que de telles tragédies ne se reproduisent. Et ceux qui connaissent la véritable histoire ont le devoir de la transmettre au public.
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0: Trois ans après la révolution du 4 août 1983 survenue au Burkina Faso, le souvenir demeure vivant dans la mémoire collective burkinapée et devoir de mémoire, transmission des idéaux révolutionnaires, ambition politique. Les autorités entendent faire de cette page d'histoire un repère pour l'avenir du pays et surtout de l'Afrique. Reportage de notre correspondant Christian Tain.
1: Moment de mémoire et de transmission, la commémoration de la révolution du 4 août 1983 a réuni les fils et filles de la nation au mémorial Thomas Sankara, une bâtisse inaugurée en mai 2025. Les autorités ont exceptionnellement fait coïncider cette célébration avec le cérémonial militaire initié chaque premier jeudi du mois, en hommage au père de la révolution, faisant de ce devoir de mémoire un rendez-vous national.
2: Ce cérémonial revêt tout un symbole. Il s'agit non pas d'une cérémonie ordinaire, à coups d'encore, de tambours et de fanfares, mais au contraire, il s'agit d'un cérémonial d'hommage. Nous voulons que chacun d'entre vous entre en lui-même et mène une introspection sur ce que notre pays doit être. Parce que Thomas Sankara a tracé les sillons à travers la révolution démocratique populaire.
1: La révolution a opéré des choix économiques qui ont influencé durablement. Promotion de la production locale, transformation des matières premières et valorisation de l'artisanat sont des orientations toujours d'actualité.
3: Sous la houlette de Thomas Sankara a été adoptée par ordonnance en août 1984, le premier code des investissements réellement orienté vers le développement endogène, privilégiant la production locale, la transformation des matières premières nationales et la création d'emplois. C'est également sous le Conseil national de la Révolution qu'il a été décidé de la création du Salon international de l'artisanat de Ouagadougou, aujourd'hui vitrine incontournable de l'artisanat africain. Son héritage en matière de promotion du commerce demeure plus actuel que jamais. Bien avant que le concept ne s'impose à travers le continent africain, Thomas Sankara avait fait du consommant local un véritable projet de société pour notre pays.
1: Au-delà de l'hommage, les autorités veulent inscrire l'héritage de Thomas Sankara dans la durée. Le mémorial Thomas Sankara est le symbole de cette ambition. Il connaît déjà une affluence croissante et les autorités ambitionnent d'en faire un haut lieu de mémoire et de rayonnement.
2: Depuis l'ouverture des visites du mémorial, intervenu le 19 mai 2025, nous avons enregistré à ce jour plus de 180 000 visites. Et pour la seule période du 1er juin au 5 août, nous sommes à plus de 21 000 visiteurs. Et en termes de recettes, c'est plus de 115 millions que nous avons mobilisés.
1: Pour certains anciens compagnons de Thomas Sankara, le principal héritage de la révolution est avant tout un changement de mentalité.
4: L'avènement du 4 août, si vous l'avez constaté, ça a été une rupture avec ce qui existait au Burkina Faso. L'objectif était de permettre au peuple de prendre en main sa propre destinée. Sankara, pendant ces 4 ans, il a permis au peuple burkinabé de prendre conscience qu'il n'y avait pas d'autre moyen de se développer si ce n'est pas compter sur ses propres forces. Aujourd'hui, le peuple burkinabé est éveillé. Les peuples africains sont éveillés et l'esprit du panafricanisme qui était défendu par la révolution démocratique et populaire, elle est même poursuivie aujourd'hui.
1: Plusieurs jeunes engagés dans des programmes d'immersion patriotique ont été conviés à la cérémonie d'hommage. Pour de nombreux observateurs, la transmission de la mémoire révolutionnaire passe aussi par l'éducation et la sensibilisation de la jeunesse.
5: Aujourd'hui, 43 ans de toujours et qu'il est parti, nous voyons que toute la jeunesse burkinabé ne suit son pas. Tout le programme gouvernemental que vous voyez aujourd'hui, c'est basé sur les idées de Sankara. Et je vous donne rendez-vous dans un ou deux ans. Vous allez voir que ça va continuer.
6: Le défi qui reste aujourd'hui, c'est de pouvoir inculquer ces valeurs à la jeunesse qui est là. Et pour que leur transmettre le flambeau et qu'ils maintiennent ce flambeau haut. Donc comme ce que nous voyons aujourd'hui avec la jeunesse d'aujourd'hui, et je pense qu'avec les idéaux qu'on a aujourd'hui, bon, on devrait pouvoir pérenniser les actes de Sankara.
1: Au-delà du souvenir historique, la commémoration de la révolution du 4 août s'est enrichie de projections de films sur Thomas Sankara à Ouagadougou. Son héritage, porté par le mémorial Thomas Sankara, est désormais transmis pour nourrir la réflexion sur l'avenir du Burkina Faso et de la jeunesse africaine.
0: Le Diffond Tofin, le 13e diffond de l'année, a touché terre dimanche vers 17h30 à Yuruan, dans la ville de Taizhou, dans la province chinoise du Zhejiang, à l'est de la Chine. La vitesse maximale des vents soutenus près de centre du diffond a atteint la force 14, soit 42 mètres par seconde. Avant l'arrivée du diffond, les autorités chinoises ont émis une alerte rouge, le niveau le plus élevé du système d'alerte à 4 niveaux du pays. Pour les zones le long de la côte est, et les zones ont évacué les travailleurs en mer vers des zones sûres, ordonner à tous les navires de rentrer au port et renforcer les inspections des réservoirs, des zones sujettes au glissement de terrain, des chantiers de construction et des sites touristiques. Dauphin est le diffond le plus puissant à avoir frappé la Chine jusqu'à présent cette année. En Chine, les prix à la consommation sont restés stables en juillet. L'indice des prix à la consommation nationale affiche une hausse de 0,5% sur un an. Selon les données du Bureau national des statistiques, les prix des denrées alimentaires ont reculé de 1,5%, tandis que les prix hors produits alimentaires ont augmenté de 0,9%. L'IPC de base, qui exclut les prix des produits alimentaires et de l'énergie, a progressé de 0,9% sur un an. En base mensuelle, l'IPC a légèrement baissé de 0,1%, mais ce recul s'est atténué de 0,2 points de pourcentage par rapport à juin. La baisse des prix du gaz domestique dans un contexte de fluctuation des marchés internationaux a été un facteur clé. À l'inverse, la forte demande touristique estivale a fait grimper les prix de l'hôtellerie, des billets d'avion et de la location de véhicules. Parallèlement, l'indice des prix à la production a augmenté de 3,5% glissement annuel en juillet, bien que ce rythme ait ralenti de 0,6 points de pourcentage par rapport au mois précédent. La finale de la compétition Honor of Kings dans le cadre de la Coupe du Monde d'e-sport 2026 a été un duel 100% chinois. À l'issue de la rencontre, Kuoshou Qiming a battu de justesse ses compatriotes All Gamers Anyone's Legend sur le score 4-3. Et Honor of Kings est l'un des plus grand titre d'e-sport chinois. Il dispose d'un immense public dans son pays et son audience à l'étranger connaît une croissance rapide.

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2: Bonjour à toutes et à tous, bienvenue dans cette nouvelle édition musicale avant qu'on ait la chanson. The Voice of China est un show télévisé chinois diffusé chaque année depuis 2012. Bon nombre de talents musicaux ont été découverts lors de cette émission et deviennent populaires. Aujourd'hui, je vous propose d'écouter des chansons interprétées par des chanteurs starisés grâce à l'émission The Voice of China. On commence tout de suite par la chanson Garçon. Interprété par Liang Bo, le champion de la première édition de ce show télévisé.

avoir gagné la première édition de The Voice of China, Liang Bo ne s'est pas tout de suite jeté dans la showbiz. Il a choisi de continuer ses études en musique. 2 ans après, Liang Bo est revenu avec son premier album. Vous écoutez, vous connaissez la chanson de RCI. La deuxième chanson du jour s'intitule « Laissez vivre les enfants dans leurs rêves », signé Liang Bo.

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1: Vous êtes sur Radio Chine Internationale et vous suivez Vous connaissez la chanson. La deuxième chanteuse du jour s'appelle Zhang Bicheng. Elle a décroché la première place de l'émission The Voice of China en 2014. Et après, elle a entamé sa carrière professionnelle qui se développe rapidement et favorablement. Aujourd'hui, Zhang Bicheng est déjà considérée comme une pop star dans le milieu musical chinois. Votre émission Vous connaissez la chanson continue avec deux de ses morceaux. Écoute-moi bien et n'oubliez pas que je t'aime.

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2: Vous écoutez Vangona la chanson de RCI. Aujourd'hui, je vous propose des chansons des chanteurs propulsés par le show télévisé chinois The Voice of China. Tout de suite, on écoute deux chansons de Zha Xipingzuo, un chanteur d'ethnie tibétaine champion de 2017. Prix Nadal et Erzakuti, une de mes propres chansons.

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1: Vous écoutez Wangguna, la chanson d'RCI. Le prochain titre s'intitule La Lumière, signé par Zhou Shen. Il a participé à la troisième édition de l'émission The Voice of China. Un an après, il a sorti son premier opus. En 2017, il a sorti son premier album. En 2021,

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4: Vous êtes sur RCI et vous écoutez Vous connaissez la chanson. Le temps passe vite, je vous invite à écouter la dernière chanson du jour, Ouvrir la porte du monde. Merci de votre fidélité et on se retrouve très vite pour une nouvelle édition. À la prochaine!

0: Téhéran affirme que l'Iran et le sultanat d'Oman sont très proches d'un accord sur un couloir de circulation maritime temporaire dans le détroit d'Ormuz. Mais le ministre iranien des Affaires étrangères, Saïd Abbas Akashi, précise que la réouverture du détroit dépendra d'autres conditions et notamment d'une indemnisation de la part des États-Unis pour avoir violé le protocole d'accord de paix entre les États-Unis et l'Iran conclu en juin.
1: Les discussions avec Oman portent sur un couloir temporaire. Nous sommes sur le point d'aboutir à un résultat. La définition de ce couloir par l'Iran et Oman ne signifie pas nécessairement la réouverture du détroit d'Ormuz. Cela dépend d'autres facteurs. Les violations du protocole d'accord par les États-Unis doivent faire l'objet d'une compensation. Je tiens à le dire clairement, la situation actuelle est le résultat de la violation du protocole d'accord par les États-Unis.
0: Les affrontements meurtriers se sont intensifiés entre les Houthis et les troupes gouvernementales yéménites alignées sur l'Arabie saoudite. Et cela intervient alors que la confrontation entre Riyad et Sanaa entre dans son deuxième mois. Les Houthis ont averti que les autres nations participant aux attaques contre le Yémen ou imposant un blocus seraient considérées comme hostiles.
1: Les Houthis ont déclaré vendredi avoir mené une attaque à grande échelle à l'aide de missiles et de drones contre un camp militaire yéménite situé à Marib, utilisé par les forces armées du pays alignées sur l'Arabie saoudite. Un porte-parole des Houthis a indiqué que les frappes visaient des rassemblements militaires, des installations de stockage, des véhicules et du matériel à l'intérieur du camp. Deux commandants yéménites ont été tués lors de cette attaque. L'armée yéménite affirme avoir riposté en attaquant ses positions houthistes dans la ville yéménite de Harib. Ces attaques interviennent alors que l'envoyé spécial de l'ONU pour le Yémen, Hans Grundberg, a mis en garde contre le risque croissant que le pays ne retombe dans un conflit à grande échelle, avec la plus forte recrudescence de la violence depuis la trêve négociée par l'ONU en 2022. À Sanaa, le président du Conseil politique suprême a exprimé sa ferme opposition aux alliances régionales soutenant l'Arabie saoudite, avertissant que, selon ses propres termes, toute partie prenant part à des frappes contre le Yémen ou imposant un blocus serait considérée comme un agresseur. Cette déclaration fait suite à la signature d'un traité de défense mutuelle entre l'Arabie saoudite, la Turquie et le Pakistan.
0: Le président ukrainien Volodymyr Zelensky affirme que les infrastructures énergétiques russes sont subies des pertes s'élevant à des milliers de milliards de roubles, qualifiant une opération récente de très réussie. Il a toutefois admis que l'Ukraine ne disposait d'aucune centrale thermique intacte qu'elle puisse utiliser cet hiver. Le ministère russe de la Défense affirme avoir poursuivi ses frappes contre les infrastructures portuaires et les navires soutenant l'armée ukrainienne. Il a mené des attaques contre les ports d'Odessa et de Mykolaïv en mer Noire. L'armée ukrainienne affirme avoir attaqué pendant la nuit les raffineries de pétrole russe d'Issyki et de Sigrin et provoquant des incendies dans ces deux installations. Alors que la ville japonaise de Nagasaki commémore le 81e anniversaire du bombardement atomique perpétré par les États-Unis, le musée de la bombe atomique de Nagasaki cherche par ailleurs à minimiser l'importance de l'agression de l'Empire japonais contre la Chine pendant la Seconde Guerre mondiale. Pour preuve, l'expression « incident de Nanjing » vient remplacer celle de « massacre de Nanjing ».
1: Les détracteurs affirment que ce changement de formulation fausse le consensus historique mondial. Depuis 2015, les documents relatifs au massacre de Nanjing sont inscrits au registre Mémoire du monde de l'UNESCO. Depuis des décennies, les survivants de la bombe atomique et les associations citoyennes locales exhortent le musée à reconnaître également l'agression militaire de l'Empire japonais en Asie. Leurs appels à conserver le terme « massacre de Nanjing » et leur demande d'ajouter des expositions sur l'esclavage sexuel et le travail forcé imposé par le Japon aux Chinois tués à Nagasaki ont été rejetés par les autorités.
2: Les expositions devraient illustrer clairement l'histoire de l'agression et de l'expansion japonaise et rendre compte de manière explicite des atrocités commises pendant la guerre, notamment les crimes de l'unité 731 et la question des femmes de réconfort. Si le musée continue à minimiser l'histoire sombre du Japon et son rôle d'agresseur pendant la guerre, Les jeunes générations qui visiteront l'exposition seront induites en erreur et croiront que le Japon n'a commis aucune faute grave. Le Japon a la responsabilité de reconnaître les torts qu'il a infligés aux pays asiatiques et d'empêcher que de telles tragédies ne se reproduisent. Et ceux qui connaissent la véritable histoire ont le devoir de la transmettre au public.
0: 43 ans après la révolution du 4 août 1983 survenue au Burkina Faso, le souvenir demeure vivant dans la mémoire collective burkinapé et devoir de mémoire, transmission des idéaux révolutionnaires, ambition politique. Les autorités entendent faire de cette page d'histoire un repère pour l'avenir du pays et surtout de l'Afrique. Reportage de notre correspondant Christian Tain.
3: Moment de mémoire et de transmission, la commémoration de la révolution du 4 août 1983 a réuni les fils et filles de la nation au mémorial Thomas Sankara, une bâtisse inaugurée en mai 2025. Les autorités ont exceptionnellement fait coïncider cette célébration avec le cérémonial militaire initié chaque premier jeudi du mois en hommage au père de la révolution, faisant de ce devoir de mémoire un rendez-vous national.
4: Ce cérémonial revêt tout un symbole. Il s'agit non pas d'une cérémonie ordinaire, à coups d'encore, de tambours et de fanfares, mais au contraire, il s'agit d'un cérémonial d'hommage. Nous voulons que chacun d'entre vous entre en lui-même et mène une introspection sur ce que notre pays doit être. Parce que Thomas Sankara a tracé les sillons à travers la révolution démocratique populaire.
3: La révolution a opéré des choix économiques qui ont influencé durablement. Promotion de la production locale, transformation des matières premières et valorisation de l'artisanat sont des orientations toujours d'actualité.
5: Sous la houlette de Thomas Sankara a été adoptée par ordonnance en août 1984, le premier code des investissements réellement orienté vers le développement endogène, privilégiant la production locale, la transformation des matières premières nationales et la création d'emplois. C'est également sous le Conseil national de la Révolution qu'il a été décidé de la création du Salon international de l'artisanat de Ouagadougou, aujourd'hui vitrine incontournable de l'artisanat africain. Son héritage en matière de promotion du commerce demeure plus actuel que jamais. Bien avant que le concept ne s'impose à travers le continent africain, Thomas Sankara avait fait du consommant local un véritable projet de société pour notre pays.
3: Au-delà de l'hommage, les autorités veulent inscrire l'héritage de Thomas Sankara dans la durée. Le mémorial Thomas Sankara est le symbole de cette ambition. Il connaît déjà une affluence croissante et les autorités ambitionnent d'en faire un haut lieu de mémoire et de rayonnement.
4: Depuis l'ouverture des visites du mémorial intervenu le 19 mai 2025, nous avons enregistré à ce jour plus de 180 000 visites. Et pour la seule période du 1er juin au 5 août, nous sommes à plus de 21 000 visiteurs. Et en termes de recettes, c'est plus de 115 millions que nous avons mobilisés.
3: Pour certains anciens compagnons de Thomas Sankara, le principal héritage de la révolution est avant tout un changement de mentalité.
6: L'avènement du 4 août, si vous l'avez constaté, ça a été une rupture avec ce qui existait au Burkina Faso. L'objectif était de permettre au peuple de prendre en main sa propre destinée. Sankara, pendant ces 4 ans, il a permis au peuple burkinabé de prendre conscience qu'il n'y avait pas d'autre moyen de se développer si ce n'est pas compté sur ses propres forces. Aujourd'hui, le peuple burkinabé est éveillé. Les peuples africains sont éveillés et l'esprit du panafricanisme qui était défendu par la révolution démocratique et populaire, elle est même poursuivie aujourd'hui.
3: Plusieurs jeunes engagés dans des programmes d'immersion patriotique ont été conviés à la cérémonie d'hommage. Pour de nombreux observateurs, la transmission de la mémoire révolutionnaire passe aussi par l'éducation et la sensibilisation de la jeunesse.
7: Aujourd'hui, 43 ans de toujours, et qu'il est parti, nous voyons que toute la jeunesse burkinabé suit son pas. Tout le programme gouvernemental que vous voyez aujourd'hui, c'est basé sur les idées de Sankara. Et je vous donne rendez-vous dans un ou deux ans. Vous allez voir que ça va continuer.
8: Le défi qui reste aujourd'hui, c'est de pouvoir inculquer ces valeurs à la jeunesse qui est là. et pour que leur transmettre le flambeau et qu'ils maintiennent ce flambeau haut, donc comme ce que nous voyons aujourd'hui avec la jeunesse d'aujourd'hui. Et je pense qu'avec les idéaux qu'on a aujourd'hui, bon, on devrait pouvoir pérenniser les actes Sankara.
3: Au-delà du souvenir historique, la commémoration de la révolution du 4 août s'est enrichie de projections de films sur Thomas Sankara à Ouagadougou. Son héritage, porté par le mémorial Thomas Sankara, est désormais transmis pour nourrir la réflexion sur l'avenir du Burkina Faso et de la jeunesse africaine.
0: Le Diffon Tofin, le 13e Diffon de l'année, a touché terre dimanche vers 17h30 à Yuruan, dans la ville de Taizhou, dans la province chinoise du Zhejiang, à l'est de la Chine. La vitesse maximale des vents soutenus près de centre du Diffon a atteint la force 14, soit 42 mètres par seconde. Avant l'arrivée du Diffon, les autorités chinoises ont émis une alerte rouge, le niveau le plus élevé du système d'alerte à 4 niveaux du pays. Pour les zones le long de la côte est, et les zones ont évacué les travailleurs en mer vers des zones sûres, ordonnez à tous les navires de rentrer au port et renforcer les inspections des réservoirs, des zones sujettes au glissement de terrain, des chantiers de construction et des sites touristiques. Dauphin est le diffon le plus puissant à avoir frappé la Chine jusqu'à présent cette année. En Chine, les prix à la consommation sont restés stables en juillet. L'indice des prix à la consommation nationale affiche une hausse de 0,5% sur un an. Selon les données du Bureau national des statistiques, les prix des denrées alimentaires ont reculé de 1,5%, tandis que les prix hors produits alimentaires ont augmenté de 0,9%. L'IPC de base, qui exclut les prix des produits alimentaires et de l'énergie, a progressé de 0,9% sur un an. En base mensuelle, l'IPC a légèrement baissé de 0,1%, mais ce recul s'est atténué de 0,2 point de pourcentage par rapport à juin. La baisse des prix du gaz domestique dans un contexte de fluctuation des marchés internationaux a été un facteur clé. À l'inverse, la forte demande touristique estivale a fait grimper les prix de l'hôtellerie, des billets d'avion et de la location de véhicules. Parallèlement, l'indice des prix à la production a augmenté de 3,5% glissement annuel en juillet, bien que ce rythme ait ralenti de 0,6 point de pourcentage par rapport au mois précédent. La finale de la compétition Honor of Kings dans le cadre de la Coupe du Monde d'e-sport 2026 a été un duel 100% chinois. À l'issue de la rencontre, Kuo Shou Qiming a battu de justesse ses compatriotes All Gamers Anyone's Legend sur le score 4-3. Et Honor of Kings est l'un des plus grands titres d'e-sport chinois. Il dispose d'un immense public dans son pays et son audience à l'étranger connaît une croissance rapide.

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Bonjour à toutes et à tous. Bienvenue à l'émission de Classico. Selon le dernier rapport du Fonds monétaire international sur les perspectives économiques en Asie-Pacifique, la Chine est classée au premier rang en termes de contribution à la croissance économique mondiale. Alors que la Chine promeut un développement de haute qualité, de nouvelles demandes de la consommation ne cessent d'émerger. Comment comprendre ce développement chinois ? Dans l'émission d'aujourd'hui, je vais m'entretenir avec l'historien français Jean-Nimard Dugange pour obtenir des éléments de compréhension sur le modèle de développement chinois, la modernisation à la chinoise. Ce n'est pas tout, le professeur Dugange va également nous parler de son regard sur l'initiative La ceinture et la route et ses perspectives sur les échanges et coopérations entre la Chine et la France, alors que les deux pays s'apprêtent à célébrer l'année prochaine leur 60e anniversaire de l'établissement des relations diplomatique. Avant d'entrer dans le vif de cette émission, je vous propose d'abord une mélodie intitulée La légende, interprétée par le chanteur chinois Li Jian.

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1: De retour dans le studio, je vous rappelle que vous êtes à l'écoute de l'émission Classeco. Actuellement, l'économie mondiale est confrontée à des facteurs défavorables tels que la baisse de la demande et le resserrement des politiques monétaires dans certaines grandes économies. Au début de cette année, le gouvernement chinois a prévu une croissance économique de l'ordre de 5% avec une meilleure qualité de développement en 2023. Avec l'optimisation des politiques chinoises de sortie et d'entrée, le marché du tourisme crève le plafond et la Chine a connu un boom de la consommation. La forte demande intérieure de la Chine a donné un élan à l'économie mondiale. La reprise économique chinoise au premier semestre, les performances des secteurs liés à la consommation ainsi que d'autres indicateurs économiques très positifs ont incité de nombreux économistes à revoir à la hausse leurs prévisions de croissance économique de la Chine. HSBC a relevé récemment ses prévisions de croissance économique chinoise pour cette année de 5,6 à 6,3%. Comment comprendre le développement chinois, notamment son modèle de développement, la modernisation à la chinoise? Comment la Chine va contribuer au développement du monde avec l'initiative La ceinture et la route proposée par le président chinois Xi Jinping il y a 10 ans? Vous allez trouver les réponses dans la première partie de cette interview accordée à M. Jean-Numa Dugange, historien français, spécialiste du marxisme, professeur des universités à l'Université de Rouen-Normandie, et membre du conseil scientifique de la Fondation Gabriel Péri. Bonjour M. Jean-Numa Dugange.
2: Bonjour.
1: Vous êtes historien français et spécialiste du marxisme et membre du conseil scientifique de la Fondation Gabriel Péri. Voici ma première question. Le miracle économique chinois et l'accélération de la modernisation qui s'en est suivie sont perçus par certains observateurs internationaux comme le processus naturel de l'intégration à la mondialisation capitaliste et la tendance irrésistible vers l'adoption du modèle occidental de modernisation. Pourtant, la Chine a depuis longtemps choisi sa propre voie de modernisation. En tant que spécialiste du marxisme, que pensez-vous de la modernisation à la chinoise?
2: Alors, je crois qu'il faut comprendre la question de la modernisation dans un cadre assez large et vaste. Quand on évoque la modernisation, on pense souvent de prime abord au développement industriel, économique qui a eu lieu dans quelques pays en Europe au 19e siècle et au Japon. Et puis ensuite, on a eu tendance à comparer certains pays qui ont été développés ensuite, notamment la Chine, pour les intégrer à ce processus de modernisation. Alors, ce qui est certain, c'est qu'il y a des caractéristiques particulières de la modernisation, entre guillemets, la chinoise. La différence avec un pays comme la France ou même l'Allemagne, qui ont connu cette modernisation économique et sociale beaucoup plus tôt, c'est qu'elle avait été faite globalement dans un cadre qu'on peut qualifier de capitaliste et étatique de la fin du 19e siècle. Là, la différence avec le modèle chinois de développement, c'est qu'il a parti lié avec un phénomène qui est apparu après la révolution russe de 1917 en Russie, qui est en gros le développement de l'idée révolutionnaire sur le modèle communiste et le marxisme qu'on peut qualifier entre guillemets d'un marxisme d'État. Et donc, si on veut comprendre la modernisation chinoise aujourd'hui, même en intégrant la dynamique qui a lieu depuis les années 70 avec l'ouverture du marché, il faut avoir en tête cette question-là et cette question de la révolution chinoise de 1949. Autrement dit, il est difficile de dissocier le développement actuel de la Chine, sa modernisation, du mouvement qui a eu lieu en 1949. Et je crois que si on veut comprendre un certain nombre de résultats impressionnants de la Chine contemporaine, il faut bien situer ce processus dans ce cadre-là, quoi qu'on pense encore une fois d'un certain nombre de difficultés, d'erreurs qui ont pu avoir lieu ici et là, évidemment. Mais ne peut pas dissocier ce développement de ce qui s'est passé les décennies précédentes. Et c'est une des grandes interrogations, je crois, qu'on doit avoir aujourd'hui pour comprendre la modernisation actuelle en Chine.
1: D'accord. Avec l'optimisation des politiques chinoises de sortie et d'entrée, la Chine a déjà connu un boom de la consommation durant le premier semestre 2023. Selon la théorie de l'économie politique marxiste, quel est votre commentaire sur le modèle de développement de la Chine d'aujourd'hui?
2: Alors, il faut bien avoir en tête que pour comprendre le développement chinois, par rapport à d'autres réalités qui sont notamment les réalités entre guillemets européennes, c'est que depuis les années 1960, la priorité absolue entre guillemets de la Chine et du gouvernement chinois a été la question du développement. En quelque sorte, la révolution a été faite

0: cette question, c'est la question des inégalités sociales et de faire en sorte que le développement économique puisse bénéficier davantage aux catégories entre guillemets inférieures de la population. Nous-mêmes en Europe occidentale, à d'autres époques, cette question a été posée à plusieurs reprises, notamment à travers des politiques redistributives, via l'État, qu'on a parfois qualifié de politique keynésienne. Ce qui est certain, c'est que par rapport à ce qui est annoncé aujourd'hui et par rapport à ce qui doit être fait dans l'avenir, si on, encore une fois, se situe dans une période, dans une dynamique de longue durée, qu'on veut comparer les développements passés, actuel et à venir, il est clair que la question de résorber les inégalités sociales, de les diminuer, de faire en sorte que la croissance économique puisse bénéficier davantage aux fractions de la population qui en sont exclues, est une des grandes questions qui s'affrontent à la Chine contemporaine. À noter que, il faut toujours le rappeler, quoi qu'on pense des méthodes du développement chinois par rapport à d'autres pays dans le monde, les résultats ont été particulièrement spectaculaires. On est dans un pays qui a largement contribué à résorber la grande pauvreté dans le monde. Je crois qu'il est toujours nécessaire de le rappeler quand on veut parler sérieusement de cette question chinoise.
1: D'accord. Cette année marque le 10e anniversaire de l'initiative La Ceinture et la Route, qui compte plus de 200 accords signés entre la Chine et plus de 150 pays et organisations internationales. En tant qu'historien, quel regard portez-vous sur cette initiative?
0: Alors, cette initiative de ceinture et de la route est une initiative évidemment de très grande ampleur qui émane du gouvernement chinois. Je crois qu'il faut d'abord souligner que son importance historique, pas justement une simple demande de partenariat ponctuel, mais c'est un déploiement et redéploiement de la puissance chinoise, selon certains accords, à différents niveaux. Ce qui est certain, c'est que c'est un moyen comment dirais-je, d'extension des intérêts internationaux de la Chine, mais il peut être aussi vu et interprété d'une autre manière. Ce n'est évidemment pas une offensive qu'on peut qualifier de militaire, par exemple, ce qui n'est pas le cas d'autres grandes puissances qui misent, comment dirais-je, avant tout sur des opérations agressives à l'étranger pour pouvoir étendre leur influence. Là, on est dans le cadre d'une entreprise beaucoup plus de nature économique, et je constate, pour en avoir discuté avec un certain nombre de collègues et d'intellectuels chinois, que le sens de cette initiative de la ceinture et de la route est une initiative, comment dirais-je, qui fait débat par certains aspects. Est-ce que cette initiative de la Chine vise avant tout des intérêts économiques? Est-ce qu'elle peut être aussi liée à des intérêts qu'on pourrait qualifier davantage de culturels? Est-ce que même cette initiative de ceinturer la route pourrait être porteuse d'une autre modernité, d'une autre civilisation? Ce sont des questions qui finalement sont assez peu abordées, là où je suis en France, mais qui, lorsqu'on discute avec un certain nombre de collègues chinois de différentes sensibilités, ou même dans d'autres pays concernés plus directement par cette initiative, on se rend compte qu'il y a un vaste débat autour de cette initiative. Et je crois qu'on touche là à une des grandes questions de notre temps, savoir comment développer la paix et le respect mutuel entre les différentes nations à l'échelle planétaire. Je crois qu'il est important aussi de rappeler ça à l'heure où il y a de très nombreux conflits qui minent les relations entre différentes nations.
1: Voici la première partie de l'interview réalisée avec M. Jean-Numa Dugange, historien français, professeur des universités à l'Université de Rouen-Normandie et membre du conseil scientifique de la Fondation Gabriel Péri. Nous allons faire une pause musicale avec une chanson intitulée « Le Courage », interprétée par la chanteuse Liang Jingru.

0: Vous êtes à l'écoute du Classico. Nous poursuivons ce programme avec la deuxième partie de notre interview, au cours de laquelle M. Jean-Numa Dugange va nous présenter ses recherches, sa collaboration avec la partie chinoise et partager ses perspectives sur les échanges et coopérations entre la Chine et la France en prévision du 60e anniversaire de l'établissement de relations diplomatiques entre les deux pays en 2024. Monsieur Jean-Numa Dugange, vous êtes spécialiste du marxisme, professeur des universités à l'Université de Rouen-Normandie. Pourriez-vous nous présenter votre recherche sur le marxisme en 2022?
1: Oui, tout à fait. Bon, depuis quelques années, avec d'autres collègues, nous travaillons sur l'histoire du marxisme sous différentes manières. Un des projets de recherche que je mène actuellement est d'essayer de comprendre le développement des gauches et notamment du marxisme à la fin du 19e siècle, plutôt en Europe occidentale, notamment en France, en Allemagne, en Autriche, qui sont trois pays qui m'intéressent particulièrement, et de voir comment ce marxisme occidental s'est développé au travers d'un regard avec ce qu'on pourrait appeler au sens large l'Orient, et dans cet Orient, donc ces pays orientaux, comme on disait de manière un peu schématique, il y a un siècle en France, eh bien, il y a la façon dont, par exemple, la naissance de la Première République chinoise en 1911, comment cette Première République chinoise a intéressé les marxistes et socialistes occidentaux et comment cela a provoqué en retour chez eux une réflexion sur le lien qui existe ou qui éventuellement peut poser problème entre guillemets l'Orient et l'Occident. Ça, c'est un aspect de recherche, c'est un projet de longue durée. Après, à travers la revue actuelle Marx, dont je m'occupe avec d'autres, nous cherchons à comprendre les différentes réalités du marxisme dans le monde. Par exemple, le prochain numéro, justement, de la revue actuelle Marx, qui paraîtra dans quelques semaines, sera dédié au marxisme chinois. Et nous espérons à l'avenir continuer, entre guillemets, ce tour d'horizon, ce tour du monde des différents marxismes existants aujourd'hui dans le monde. Et à titre plus personnel, je travaille aussi sur différentes biographies de responsables politiques français, allemands et autrichiens, donc qui ont joué un grand rôle dans l'histoire du socialisme et du marxisme. C'est un projet donc de longue durée.
0: Monsieur Dugange, vous êtes également professeur émérite à l'Université du Liaoning en Chine et avez un lien étroit avec la partie chinoise. Dans ce cadre, parlez-nous de votre collaboration de recherche ou d'échange avec la partie chinoise dans les années passées.
1: Oui, tout à fait. Depuis une dizaine d'années, je travaille à des coopérations intellectuelle, académique, avec un certain nombre d'universités chinoises. Et effectivement, ces dernières années, donc en tant que professeur invité, j'ai donné des cours, entre autres, à l'université du Liaoning, donc des cours qui se sont tenus, évidemment, vu les circonstances avec la pandémie, à la distance, hein, sous forme de visioconférence. Mais depuis 3 ans, donc, je donne dans cette université des cours sur l'histoire des gauches européennes, notamment de la gauche française, sur l'histoire du marxisme à l'échelle d'un siècle, et les échanges avec les collègues, mais aussi avec les étudiants chinois, ont été très fructueux. Ils continuent, même en dehors des cours, consistant entre des échanges sur tel ou tel point, d'aide, de supervision, d'un certain nombre de travaux de recherche. Et à côté de ça, j'ai donné aussi des conférences plus ponctuellement, c'était de Fudan à Shanghai. On travaille sur des échanges avec l'Institut d'histoire et de documentation du PCC, donc qui est à Beijing, sur des questions de bibliographie de textes de Marx et Engels dans différentes langues, et avec plus ponctuellement avec d'autres universités chinoises ou avec l'Académie des sciences de Pékin, nous travaillons sur des projets de recherche qui permettent de développer des liens sur l'histoire des gauches, des forces politiques, du marxisme à l'échelle de plusieurs pays. Et ce sont des carrefours intéressants de recherche qui doivent être, me semble-t-il, développés maintenant et dans les années à venir.
0: Monsieur Dugange, en fait, le chef de l'État français a effectué une visite en Chine avec un grand succès au début de cette année. Et l'année prochaine marquera le 60e anniversaire de l'établissement des relations diplomatiques entre les deux pays. Comment évoluent jusqu'à présent les échanges sino-français dans votre domaine et quels sont vos projets et attentes pour l'année 2023?
1: Oui, effectivement, nous approchons du 60e anniversaire des relations diplomatiques entre la France et la République populaire de Chine. Il faut rappeler que c'était le général de Gaulle qui, en janvier 1964, avait reconnu la Chine, ce qui était un acte extrêmement audacieux d'un point de vue politique et diplomatique à l'époque. cette époque-là, donc nombre de pays ne voulaient pas reconnaître encore la Chine. Donc effectivement, dans la continuité des nombreux échanges qui existent, outre le fait que nous sommes dans un contexte effectivement de guerre, notamment sur le front russo-ukrainien extrêmement problématique, et que tout effort de relations diplomatiques entre la France et la Chine sont bons à prendre, je crois qu'un des éléments qui nous permettent de continuer à animer l'esprit de ces échanges qui existent depuis 60 ans, c'est précisément de ne pas se situer dans une perspective de nouvelle guerre froide comme certains ont mal développé aujourd'hui, mais de continuer tout simplement les coopérations intellectuelles, politiques et les échanges sur les modèles réciproques que nous connaissons. Je crois que, par exemple, dans le domaine de ce qui est de l'académie, des universités, bien qu'il y ait des difficultés, des incompréhensions mutuelles qui peuvent tout à fait surgir parfois, il faut continuer à développer des coopérations, de donner la possibilité à des Français d'aller en Chine, à des Chinois de venir en France. Je crois qu'au-delà des difficultés et des différences importantes que nous avons, c'est le meilleur moyen de continuer à faire vivre cet esprit d'échange qui, globalement, prévaut depuis 60 ans. Mais au vu des difficultés actuelles, d'une certaine manière, c'est encore plus important maintenant de rappeler ces échanges et de les développer qu'il y a quelques années.
0: D'accord. Merci, Monsieur Jean-Numa Dugange, pour avoir accepté notre interview. Je rappelle que

vous êtes historien français et spécialiste du marxisme, professeur des universités à l'université de Rouen-Normandie, professeur émérite à l'université du Liaoning en Chine et membre du conseil scientifique de la Fondation Gabriel Péri. De retour dans le studio, je vous rappelle que vous êtes à l'écoute de l'émission Classe Éco. Avant de passer à la prochaine partie de l'émission Cours de chinois, je vous propose une pause musicale. C'est parti!

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2: Bonjour tout le monde, bienvenue dans notre cours de chinois. Moi c'est Xiao Tai, je suis avec Yves. Bonjour Yves.
3: Natia Rao, bonjour tout le monde, bonjour Xiao Tai.
2: Et dans la dernière leçon, nous avons appris quelques expressions utiles pour aller chez le coiffeur. Je propose de réviser un peu avant d'attaquer la nouvelle leçon.
3: Bien sûr, c'est toujours un plaisir, tu le sais bien.
2: 我想剪头发。
3: 我想剪头发。Je voudrais me faire couper les cheveux.
2: 修一下就可以了。
3: S'il vous plaît, juste les pointes.
2: 我想染头发。
3: 我想染头发。Je voudrais me faire teindre les cheveux.
2: 别剪太短了。
3: 别剪太短了。Ne coupez pas trop court.
2: Bon, réécoutons les dialogues.
4: 我想剪头发。
5: 你想怎么剪？
4: 修一下就可以了。
5: 好的，请先洗头。
4: 我想染头发。
5: 你想染什么颜色？
4: 棕色怎么样？
5: 嗯，不错，很时髦。
4: 别剪太短了。
5: 行，保准您满意。
2: C'est tout pour la révision. Tout de suite, la nouvelle leçon.
3: Voici les expressions clés.
5: 我想租房。您想找什么样的房子？您想花多少钱租？什么时候能搬进来？房租怎么付？
2: Et voilà, quand tu arrives dans une agence, tu peux commencer à dire comme ça, 我想租房。
3: 我想租房。
2: Ce qui signifie, je voudrais louer un appartement. 租房 est le terme clé de cette phrase. 租 veut dire louer.
3: 租。
2: 房 un appartement.
3: 房。
2: 我想租房。
3: 我想租房。Je voudrais louer un appartement.
2: Tout de suite, le dialogue.
5: 我想租房。
4: 你想找什么样的房子？
5: 带家具的两居，房子不要太旧。
2: Voilà, c'était le dialogue 1. Et dans cette conversation, on entend une personne qui dit à un agent immobilier, 我想租房。
3: 我想租房。Je voudrais louer un appartement.
2: Et l'agent demande, 你想找什么样的房子？
3: 你想找什么样的房子？ Donc, 你想 vous voulez, 找什么样 chercher quel genre?什么样？ Quel genre？ 房子 ？d'appartement。Donc quel genre d'appartement cherchez-vous？
2: 带家具的两居，房子不要太旧。
3: 带家具的两居，房子不要太旧。Donc带家具 c'est meublé。De两居 deux pièces。Donc deux pièces meublées。房子 l'appartement toujours。Et 不要太旧。Donc c'est ne doit pas être trop en mauvais état. 旧 c'est en mauvais état. Donc l'appartement ne doit pas être trop en mauvais état. Il doit être en bon état.
2: Repassons le dialogue.
5: 我想租房。
4: 你想找什么样的房子？
5: 带家具的两居，房子不要太旧。
3: Nous sommes toujours chez l'agent immobilier. Maintenant, j'aimerais savoir, il faut en venir un peu au nerf de la guerre, l'argent, comment parler du prix?
2: Alors souvent, c'est l'agent immobilier qui prend l'initiative de poser la question. 你想花多少钱租?
3: 你想花多少钱租?
2: 你想花多少钱租? 花 signifie payer ou dépenser, sous-entendu, de l'argent. 花,
3: 花
2: 多少钱? Combien d'argent?
3: 多少钱?
2: 租 veut dire louer.
3: 租。
2: 您想花多少钱租？
3: 您想花多少钱租？ Vous voulez dépenser combien d'argent?
2: Écoutons maintenant le dialogue 2. On va parler du prix.
4: 您想花多少钱租？
5: 月租3000元以内吧。
4: 您看这房怎么样？
5: 嗯，不错。
2: Voilà, dans le dialogue tout à l'heure, on a discuté du prix avec l'agent immobilier. 您想花多少钱租？
3: 您想花多少钱租？ Vous voulez payer combien pour le loyer?Roi dépenser, do shao qian, combien d'argent, zu, louer.
2: Et l'autre répond, yue zu 3000 yuan yi nei ba.
3: Yue zu 3000 yuan yi nei ba. Donc yue zu par mois, 3000 kuai, 3000 yuan, yi nei ba, donc littéralement ça veut dire à l'intérieur, donc à l'intérieur de ces 3000 yuan, en français on traduirait par pas plus de 3000 yuan.
2: 您看这房怎么样？
3: 您看这房怎么样 ？Can voir, je fang cet appartement, 怎么样 ？Comment? Donc vous trouvez comment cet appartement?
2: 不错。
3: 不错，pas mal.
2: Et puisqu'on a discuté du prix, il serait pas mal d'en savoir un peu plus sur la monnaie chinoise, renminbi, ce qui signifie littéralement la monnaie du peuple. En effet, l'unité principale de renminbi est yuan et on a adopté le système décimal. Un yuan égale à 10 jiao et un jiao égale à 10 fen. Yuan, jiao, fen, ce sont en effet les trois unités de la monnaie chinoise.
3: D'accord, yuan, jiao, fen. Mais Xiao Tai, dans la vie courante, quand je vais acheter mes fruits ou un pao zi, on ne me dit jamais de payer en yuan ou en jiao. On me parle plutôt de kuai et de mao. Est-ce que tu peux m'expliquer qu'est-ce que c'est ?
2: Très bonne question. En effet, dans la vie quotidienne, on parle plus de kuai et de mao que de yuan et de jiao. Kuai et yuan, c'est tout à fait la même chose, seulement le terme kuai est plus du langage parlé, alors le yuan sonne plus formel que kuai. Et c'est pareil pour mao et jiao. Ainsi, dans la vie quotidienne, tu entends plus souvent parler de kuai et de mao.
3: D'accord, bon bah je crois que j'ai compris. Refermons cette parenthèse. Revenons à l'appartement que nous voulions louer. Maintenant je voudrais dire, maintenant que je sais que je peux louer et que le prix me convient, je voudrais savoir quand je peux emménager. Comment dit-on ça, Xiao Tai ?
2: Tu peux dire en chinois comme ça, 什么时候能搬进来?
3: 什么时候能搬进来?
2: Alors 什么时候, c'est facile. Quand, quelle date, quel moment?
3: 什么时候?
2: 能, pouvoir?
3: 能.
2: Ban, déménager, emménager. En l'occurrence, il s'agit de emménager.
3: Ban.
2: Jinlai, ce qui signifie entrer, venir ici.
3: Jinlai.
2: 什么时候能搬进来?
3: 什么时候能搬进来? Quand puis-je emménager?
2: Dialogue 3, tout de suite.
5: 什么时候能搬进来?
4: 下个月底.
5: 房租怎么付呢?
4: 一次付三个月的.
2: Voilà, c'était le dialogue 3. Dans cette conversation, on en arrive à la fin de discussion entre le client et l'agent immobilier, parce qu'on a commencé à discuter de la date pour emménager et du paiement pour le loyer. On entend la première personne qui demande « 什么时候能搬进来? »«
3: 什么时候能搬进来? » »« Quand puis-je emménager ?»« 什么时候? » »« Quand ?»« Ban ?»« Déménager, emménager. »« Jinlai ?»« Rentrer. » Donc « ban jinlai » signifie « emménager. Quand puis-je emménager?
2: Et l'autre lui répond, 下个月底.
3: 下个月底. Donc, 下个月 signifie le mois prochain, et 月底 signifie la fin du mois.
2: 房租怎么付?
3: 房租怎么付? Je dois vous payer le loyer dans combien de mois?
2: 房租怎么付?
3: Je dois vous payer le loyer pour combien de mois? 怎么付? Comment le régler? Donc en Chine, on a souvent payé 3 mois d'avance. Donc cette phrase implicitement signifie on a payé le loyer pour combien de mois?
2: Et la réponse qu'a donnée l'agent immobilier est 一次付三个月的.
3: 一次付三个月的. Donc une fois, 一次付 payer, 三个月的 3 mois. Donc une fois, on a payé 3 mois. On a payé 3 mois à la fois.
2: Repassons le dialogue.
5: 什么时候能搬进来?
4: 下个月底.
5: 房租怎么付呢?
4: 一次付三个月的.
2: Bon, maintenant je propose de réécouter les 3 dialogues en entier avant de repasser à notre ABC de la culture chinoise. Allez, c'est parti.
5: 我想租房.
4: 你想找什么样的房子?
5: 带家具的2居, 房子不要太旧.
4: 你想花多少钱租?
5: 月租3000元以内吧.
4: 您看这房怎么样?
5: 不错. 什么时候能搬进来?
4: 下个月底.
5: 房租怎么付呢?
4: 一次付三个月的.
3: Voilà, vous venez d'entendre les dialogues pour aujourd'hui. Un peu de culture maintenant. En Chine, les jeunes vivent avec leurs parents avant de se marier. Quelques-uns vivent encore avec leurs parents après le mariage. Cela permet aux grands-parents de les aider. Certains jeunes louent ou achètent un appartement pour avoir une vie indépendante. En Chine, pour acheter un appartement, on peut payer en une seule fois ou payer à crédit. Les familles modestes peuvent demander d'acheter des logements sociaux ou louer des HLM. Mais pour louer des HLM, il faut remplir certains critères et être patient. Bien que la plupart des logements sociaux soient loin du centre-ville, le métro facilite la vie des habitants.
2: Voilà, c'est tout pour aujourd'hui. Comme d'habitude, un test avant de vous quitter. Comment dire en chinois ? Je dois vous payer le loyer pour combien de mois?
3: Si vous savez la réponse, n'hésitez pas à nous envoyer votre réponse par email à l'adresse suivante crifra@cri.com.cn.
2: Et pour plus d'informations, n'oubliez pas d'aller surfer de temps en temps sur notre site internet french.cri.cn. Merci à tous, au revoir, à la prochaine fois.
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0: Téhéran affirme que l'Iran et le sultanat d'Oman sont très proches d'un accord sur un couloir de circulation maritime temporaire dans le détroit d'Ormuz. Mais le ministre iranien des Affaires étrangères, Saïd Abbas Akashi, précise que la réouverture du détroit dépendra d'autres conditions et notamment d'une indemnisation de la part des États-Unis pour avoir violé le protocole d'accord de paix entre les États-Unis et l'Iran conclu en juin.
1: Les discussions avec Oman portent sur un couloir temporaire. Nous sommes sur le point d'aboutir à un résultat. La définition de ce couloir par l'Iran et Oman ne signifie pas nécessairement la réouverture du détroit d'Ormuz. Cela dépend d'autres facteurs. Les violations du protocole d'accord par les États-Unis doivent faire l'objet d'une compensation. Je tiens à le dire clairement, la situation actuelle est le résultat de la violation du protocole d'accord par les États-Unis.
0: Les affrontements meurtriers se sont intensifiés entre les Houthis et les troupes gouvernementales yéménites alignées sur l'Arabie saoudite. Et cela intervient alors que la confrontation entre Riyad et Sanaa entre dans son deuxième mois. Les Houthis ont averti que les autres nations participant aux attaques contre le Yémen ou imposant un blocus seraient considérées comme hostiles.
1: Les Houthis ont déclaré vendredi avoir mené une attaque à grande échelle à l'aide de missiles et de drones contre un camp militaire yéménite situé à Marib, utilisé par les forces armées du pays alignées sur l'Arabie saoudite. Un porte-parole des Houthis a indiqué que les frappes visaient des rassemblements militaires, des installations de stockage, des véhicules et du matériel à l'intérieur du camp. Deux commandants yéménites ont été tués lors de cette attaque. L'armée yéménite affirme avoir riposté en attaquant ses positions houthistes dans la ville yéménite de Harib. Ces attaques interviennent alors que l'envoyé spécial de l'ONU pour le Yémen, Hans Grundberg, a mis en garde contre le risque croissant que le pays ne retombe dans un conflit à grande échelle, avec la plus forte recrudescence de la violence depuis la trêve négociée par l'ONU en 2022. À Sanaa, le président du Conseil politique suprême a exprimé sa ferme opposition aux alliances régionales soutenant l'Arabie saoudite, avertissant que, selon ses propres termes, toute partie prenant part à des frappes contre le Yémen ou imposant un blocus serait considérée comme un agresseur. Cette déclaration fait suite à la signature d'un traité de défense mutuelle entre l'Arabie saoudite, la Turquie et le Pakistan.
0: Le président ukrainien Volodymyr Zelensky affirme que les infrastructures énergétiques russes ont subi des pertes s'élevant à des milliers de milliards de roubles, qualifiant une opération récente de très réussie. Il a toutefois admis que l'Ukraine ne disposait d'aucune centrale thermique intacte qu'elle puisse utiliser cet hiver. Le ministère russe de la Défense affirme avoir poursuivi ses frappes contre les infrastructures portuaires et les navires soutenant l'armée ukrainienne. Il a mené des attaques contre les ports d'Odessa et de Mykolaïv en mer Noire. L'armée ukrainienne affirme avoir attaqué pendant la nuit les raffineries de pétrole russe d'Issyki et de Sigrin et provoquant des incendies dans ces deux installations. Alors que la ville japonaise de Nagasaki commémore le 81e anniversaire du bombardement atomique perpétré par les États-Unis, le musée de la bombe atomique de Nagasaki cherche par ailleurs à minimiser l'importance de l'agression de l'Empire japonais contre la Chine pendant la Seconde Guerre mondiale. Pour preuve, l'expression « incident de Nanjing » vient remplacer celle de « massacre de Nanjing ».
1: Les détracteurs affirment que ce changement de formulation fausse le consensus historique mondial. Depuis 2015, les documents relatifs au massacre de Nanjing sont inscrits au registre Mémoire du monde de l'UNESCO. Depuis des décennies, les survivants de la bombe atomique et les associations citoyennes locales exhortent le musée à reconnaître également l'agression militaire de l'Empire japonais en Asie. Leurs appels à conserver le terme « massacre de Nanjing » et leur demande d'ajouter des expositions sur l'esclavage sexuel et le travail forcé imposé par le Japon aux Chinois tués à Nagasaki ont été rejetées par les autorités.
2: Les expositions devraient illustrer clairement l'histoire de l'agression et de l'expansion japonaise et rendre compte de manière explicite des atrocités commises pendant la guerre, notamment les crimes de l'unité 731 et la question des femmes de réconfort. Si le musée continue à minimiser l'histoire sombre du Japon et son rôle d'agresseur pendant la guerre, Les jeunes générations qui visiteront l'exposition seront induites en erreur et croiront que le Japon n'a commis aucune faute grave. Le Japon a la responsabilité de reconnaître les torts qu'il a infligés aux pays asiatiques et d'empêcher que de telles tragédies ne se reproduisent. Et ceux qui connaissent la véritable histoire ont le devoir de la transmettre au public.
0: 43 ans après la révolution du 4 août 1983 survenue au Burkina Faso, le souvenir demeure vivant dans la mémoire collective burkinapé et devoir de mémoire, transmission des idéaux révolutionnaires, ambition politique. Les autorités entendent faire de cette page d'histoire un repère pour l'avenir du pays et surtout de l'Afrique. Reportage de notre correspondant Christian Tain.
3: Moment de mémoire et de transmission, la commémoration de la révolution du 4 août 1983 a réuni les fils et filles de la nation au mémorial Thomas Sankara, une bâtisse inaugurée en mai 2025. Les autorités ont exceptionnellement fait coïncider cette célébration avec le cérémonial militaire initié chaque premier jeudi du mois en hommage au père de la révolution, faisant de ce devoir de mémoire un rendez-vous national.
4: Ce cérémonial revêt tout un symbole. Il s'agit non pas d'une cérémonie ordinaire, à coups d'encore, de tambours et de fanfares, mais au contraire, il s'agit d'un cérémonial d'hommage. Nous voulons que chacun d'entre vous entre en lui-même et mène une introspection sur ce que notre pays doit être. Parce que Thomas Sankara a tracé les sillons à travers la révolution démocratique populaire.
3: La révolution a opéré des choix économiques qui ont influencé durablement. Promotion de la production locale, transformation des matières premières et valorisation de l'artisanat sont des orientations toujours d'actualité.
5: Sous la houlette de Thomas Sankara a été adoptée par ordonnance en août 1984, le premier code des investissements réellement orienté vers le développement endogène, privilégiant la production locale, la transformation des matières premières nationales et la création d'emplois. C'est également sous le Conseil national de la Révolution

0: qu'il a été décidé de la création du Salon international de l'artisanat de Ouagadougou, aujourd'hui vitrine incontournable de l'artisanat africain. Son héritage en matière de promotion du commerce demeure plus actuel que jamais, bien avant que le concept ne s'impose à travers le continent africain. Thomas Sankara avait fait du consommant local un véritable projet de société pour notre pays.
1: Au-delà de l'hommage, les autorités veulent inscrire l'héritage de Thomas Sankara dans la durée. Le mémorial Thomas Sankara est le symbole de cette ambition. Il connaît déjà une affluence croissante et les autorités ambitionnent d'en faire un haut lieu de mémoire et de rayonnement.
2: Depuis l'ouverture des visites du mémorial intervenu le 19 mai 2025, nous avons enregistré à ce jour plus de 180 000 visites. Et pour la seule période du 1er juin au 5 août, nous sommes à plus de 21 000 visiteurs. Et en termes de recettes, c'est plus de 115 millions que nous avons mobilisés.
1: Pour certains anciens compagnons de Thomas Sankara, le principal héritage de la révolution est avant tout un changement de mentalité.
3: L'avènement du 4 août, si vous l'avez constaté, ça a été une rupture avec ce qui existait au Burkina Faso. L'objectif était de permettre au peuple de prendre en main sa propre destinée. Sankara, pendant ses 4 ans, il a permis au peuple burkinabé de prendre conscience qu'il n'y avait pas d'autre moyen de se développer si ce n'est pas compter sur ses propres forces. Aujourd'hui, le peuple burkinabé est éveillé. Les peuples africains sont éveillés et l'esprit du panafricanisme qui était défendu par la révolution démocratique et populaire, elle est même poursuivie aujourd'hui.
1: Plusieurs jeunes engagés dans des programmes d'immersion patriotique ont été conviés à la cérémonie d'hommage. Pour de nombreux observateurs, la transmission de la mémoire révolutionnaire passe aussi par l'éducation et la sensibilisation de la jeunesse.
4: Aujourd'hui, 43 ans de toujours et qu'il est parti, nous voyons que toute la jeunesse burkinabé suit son pas. Tout le programme gouvernemental que vous voyez aujourd'hui, c'est basé sur les idées de Sankara. Et je vous donne rendez-vous dans un ou deux ans. Vous allez voir que ça va continuer.
5: Le défi qui reste aujourd'hui, c'est de pouvoir inculquer ces valeurs à la jeunesse qui est là. Et pour que leur transmettre le flambeau et qu'ils maintiennent ce flambeau haut. Donc comme ce que nous voyons aujourd'hui avec la jeunesse d'aujourd'hui, et je pense qu'avec les idéaux qu'on a aujourd'hui, bon, on devrait pouvoir pérenniser les actes Sankara.
1: Au-delà du souvenir historique, la commémoration de la révolution du 4 août s'est enrichie de projections de films sur Thomas Sankara à Ouagadougou. Son héritage, porté par le mémorial Thomas Sankara, est désormais transmis pour nourrir la réflexion sur l'avenir du Burkina Faso et de la jeunesse africaine.
6: Le Diffond Tofin, le 13e Diffond de l'année, a touché terre dimanche vers 17h30 à Yuruan, dans la ville de Taizhou, dans la province chinoise du Zhejiang, à l'est de la Chine. La vitesse maximale des vents soutenus près de centre du Diffond a atteint la force 14, soit 42 mètres par seconde. Avant l'arrivée du Diffond, les autorités chinoises ont émis une alerte rouge, le niveau le plus élevé du système d'alerte à 4 niveaux du pays. Pour les zones le long de la côte est, et les zones ont évacué les travailleurs en mer vers des zones sûres, ordonnées à tous les navires de rentrer au port et renforcer les inspections des réservoirs, des zones sujettes au glissement de terrain, des chantiers de construction et des sites touristiques. Dauphin est le diffond le plus puissant à avoir frappé la Chine jusqu'à présent cette année. En Chine, les prix à la consommation sont restés stables en juillet. L'indice des prix à la consommation nationale affiche une hausse de 0,5% sur un an. Selon les données du Bureau national des statistiques, les prix des denrées alimentaires ont reculé de 1,5%, tandis que les prix hors produits alimentaires ont augmenté de 0,9%. L'IPC de base, qui exclut les prix des produits alimentaires et de l'énergie, a progressé de 0,9% sur un an. En base mensuelle, l'IPC a légèrement baissé de 0,1%, mais ce recul s'est atténué de 0,2 points de pourcentage par rapport à juin. La baisse des prix du gaz domestique dans un contexte de fluctuation des marchés internationaux a été un facteur clé. À l'inverse, la forte demande touristique estivale a fait grimper les prix de l'hôtellerie, des billets d'avion et de la location de véhicules. Parallèlement, l'indice des prix à la production a augmenté de 3,5% glissement annuel en juillet, bien que ce rythme ait ralenti de 0,6 point de pourcentage par rapport au mois précédent. La finale de la compétition Honor of Kings dans le cadre de la Coupe du Monde d'e-sport 2026 a été un duel 100% chinois. À l'issue de la rencontre, Kuoshou Qiming a battu de justesse ses compatriotes All Gamers Anyone's Legend sur le score 4-3. Et Honor of Kings est l'un des plus grands titres d'e-sport chinois. Il dispose d'un immense public dans son pays et son audience à l'étranger connaît une croissance rapide.

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8: Bonjour à toutes et à tous, c'est l'heure de l'émission Interview Plus présentée par Fanfan et je vous souhaite une très bonne journée depuis le studio de Beijing. Il y a 10 ans, les concepts de communauté d'avenir partagée pour l'humanité et de communauté d'avenir partagée Chine-Afrique ont été avancés par la Chine. Que signifient ces deux concepts? Comment sont-ils mis en pratique? Nous allons obtenir des éléments de réponse avec notre invité, le Béninois Souvi Kiti, doctorant en linguistique appliquée à l'Université des langues et cultures de Beijing. Il va également nous partager son histoire liée à la Chine et son engouement pour la culture chinoise. Avant de vous inviter à suivre son interview, nous revenons tout d'abord sur le lancement de ces deux concepts. Le 23 mars 2013, le président chinois Xi Jinping a prononcé un discours à l'Institut d'État des Relations internationales de Moscou lors de sa première visite d'État en Russie après sa prise de fonction en tant que président de la République populaire de Chine. Dans son allocution intitulée « Suivre la tendance de l'époque et promouvoir la paix et le développement dans le monde », il a annoncé pour la première fois le concept d'une communauté d'avenir partagée pour l'humanité, en déclarant, je cite, « Dans ce monde, les pays sont liés et dépendent les uns des autres à un niveau jamais observé auparavant. L'humanité qui vit dans le même village planétaire, dans le même temps et le même espace, où l'histoire et la réalité se rencontrent, est de plus en plus émergée en tant que communauté d'avenir partagée, dans laquelle les intérêts de chacun sont étroitement liés. » Fin de citation. Justement, deux jours après, lors de sa visite d'État en Tanzanie, le président chinois a prononcé un discours important intitulé « Rester des amis fiables et des partenaires fidèles pour toujours ». C'était dans le centre de convention internationale Julius Nyerere à Dar es Salaam. À cette occasion-là, le chef de l'État chinois a énoncé pour la première fois les grands principes de la politique africaine de la Chine. Sincérité, pragmatisme, amitié et franchise. Il a également ajouté que la Chine et l'Afrique ont toujours été une communauté d'avenir partagée et que des expériences historiques similaires, des tâches de développement communes, ainsi que des intérêts stratégiques partagés ont uni les deux parties. Je vous laisse savourer un morceau de musique intitulé « Wo He Ni », « Toi et moi » et nous nous retrouverons juste après pour l'interview accordée par un étudiant béninois en Chine.

0: De retour dans l'émission d'Interview Plus, récemment j'ai eu le plaisir d'avoir un entretien avec M. Sowekidi, doctorant en linguistique appliquée à l'Université de langue et culture de Beijing. Originaire du Bénin, il a pour nom chinois Lai An. Il a participé et réussi à entrer dans le top 15 du 16e concours international Bon vers le chinois pour les étudiants en 2017. Je vous laisse sans plus tarder à suivre son interview. Bonjour Monsieur Sowekidi, merci d'avoir accepté notre interview.
1: Bonjour Madame Fan.
0: Oui, c'est ma deuxième interview auprès de vous. Lors de notre première rencontre en 2018, votre niveau de langue chinoise m'a beaucoup impressionné. Et justement, en 2017, vous avez commencé vos études de master à l'Université des langues et cultures de Beijing. Alors, qu'est-ce qui vous a motivé à étudier le mandarin ainsi qu'à venir en Chine?
1: Ah, merci beaucoup pour la question. Ce qui m'a le plus motivé, d'abord, je dirais que depuis que j'étais tout petit, déjà à la maternelle, à la maison, nous regardons beaucoup les films en chinois, surtout les films de kung-fu en chinois. Et ces films-là, quand nous regardons, nous essayons de faire à peu près les mouvements comme les acteurs chinois, surtout Bruce Lee. Bruce Lee, je pense que c'est Li Xiaolong. Et il y a aussi Jackie Chan, Jet Li, Vivien Dier et Kellogg. Lorsque nous suivons tous ces mouvements, nous avons vraiment l'envie de faire comme eux. Et donc, mon intérêt pour la Chine a commencé précisément en cette période-là. Alors, donc, déjà à cet âge, je voulais apprendre aussi le kung-fu parce que je me demandais, mais comment est-ce qu'on peut concevoir ce genre de technique pour se protéger? Je trouve ça toujours comme un mystère. Cela m'intéressait énormément. Et j'aime commencer par faire le kung-fu lorsque j'étais au primaire, en classe de CE1 ou CE2. Voilà, j'ai fait un peu du kung-fu, mais pour des obligations scolaires, j'ai été obligé d'arrêter. Et donc, c'était justement le kung-fu qui était mon premier centre d'intérêt pour la Chine, pour la culture chinoise.
0: Donc, la première fenêtre de connaître la Chine pour vous.
1: Voilà. C'est à travers ce film-là, ce sont ces films qui m'ont permis de connaître la Chine. Lorsque j'ai commencé par grandir, en secondaire, voilà, il y avait des appareils électroniques qui étaient typiquement fabriqués par les Chinois. Et vous savez, quand j'étais au secondaire, je voulais aussi avoir un téléphone portable. Et il y avait des téléphones portables qui coûtaient extrêmement cher et on ne pouvait pas les acheter. Et donc, nous avons aussi sur le marché des téléphones portables qui étaient à bas prix et qui étaient accessibles à tout le monde et qu'on pouvait acheter même en étant étudiant, même en étant au collège. Et donc, cela nous donnait une opportunité. On se dit, mais waouh, les Chinois pouvaient aussi fabriquer des choses que d'autres vendaient très cher et nous aussi, nous avons la capacité de profiter de cela. Parce qu'il y avait Internet et en ce moment, on disait, lorsque vous avez Internet, vous avez tout le monde entier dans votre poche. Et voilà, donc, ça m'a permis de me poser beaucoup de questions. Ce pays-là, la Chine, ils savent faire du kung-fu, ils savent fabriquer des appareils électriques. La Chine est devenue comme un mystère pour moi. J'avais vraiment envie de connaître la Chine, de connaître la culture chinoise. Et comme le président Xi, avec tout le respect, le disait en 2015, la langue est la meilleure clé pour comprendre un pays. Et je me suis dit, mais alors là, il faut que j'apprenne la langue chinoise. Il faut que je dois comprendre, je dois parler le mandarin. Et voilà, je suis sur ce chantier d'apprentissage de la langue chinoise maintenant. Et je suis aussi en train d'apprendre la culture chinoise. Là, voilà.
0: Ah oui, est-ce que vous vous souvenez de votre premier professeur de chinois?
1: Et oui, je me souviens de mon premier professeur de chinois. C'était M. Yuan Jianlei. Aujourd'hui, c'est un ami très intime à moi. Nous discutons régulièrement. C'est un monsieur vraiment particulier parce qu'il fait partie des premiers Chinois avec lesquels j'ai eu des relations. Voilà, c'est lui qui m'a donné le nom, mon prénom chinois. Et j'apprécie particulièrement chez lui. Il a un esprit beaucoup plus ouvert et j'aime beaucoup cela. Oui. Vous savez, il a pris son vélo du Bénin et il a parcouru plusieurs villages. Il a parcouru plusieurs pays de l'Afrique de l'Ouest. Et j'ai trouvé ça vraiment très passionnant. Il est venu en Afrique et il a accepté notre culture telle qu'elle est Il a vécu avec nous pendant des années et actuellement même il est encore en Afrique. Et je trouve ça vraiment très intéressant.
0: Donc, il est revenu maintenant en Chine?
1: Non, il n'est pas vrai. Il était revenu en Chine il y a à peine 6 mois et on s'était vu, on a déjeuné ensemble. Et il est retourné encore en Afrique. Et je pense qu'il doit être actuellement en Afrique.
0: C'est toujours pour enseigner la langue chinoise.
1: Non, il a ses projets personnels, c'est un entrepreneur. Vous savez, comme beaucoup de gens le disent, il y a beaucoup d'opportunités en Afrique. Hein.
0: D'accord. Ayant étudié et vécu plusieurs années en Chine, quelles sont vos impressions du pays et aussi des Chinois?
1: Je dirais le travail, sincèrement. Parce que lorsque je vois la Chine, je n'ai pas connu la Chine il y a 30 ans, mais j'ai regardé des vidéos qui ont montré la Chine d'il y a 30 ans, il y a des années. J'ai vu que la Chine n'était pas très développée. Mais aujourd'hui, quand je vois ce que je vois ici à Pékin, un peu partout dans plusieurs villes de la Chine, et même dans des villages ici en Chine, je me dis vraiment, il y a un travail qui a été fait, un travail magnifique. Et cela

0: je voudrais dire, le président de la République du Bénin, son Excellence Monsieur Patrice Talon, avec tout le respect, je voudrais paraphraser ce qu'il a dit en ce temps. Il dit que pour réussir, il faut l'ambition, le sérieux et le labeur. Ces trois aspects pour évoluer, je pense que j'ai trouvé ça ici, en Chine, j'ai trouvé ça chez les Chinois. Ils sont très ambitieux. Il y a aussi le sérieux, la discipline, la rigueur au niveau du travail que j'apprécie énormément chez les Chinois et le labeur, le travail acharné. Il y a une volonté, la volonté, non seulement une volonté politique, mais il y a la volonté de tout un peuple de s'unir et d'aller loin, d'aller de l'avant. Il y a un objectif commun et tout le monde est en train d'y travailler. Et ça, vraiment, c'est vraiment passionnant. Quand je vois cela, je me dis, waouh, si au Bénin, nous avons aussi des projets vraiment très pointus et tout le monde est vraiment mobilisé autour, dans différents aspects, on est en train de se mettre au travail pour le faire. Je pense que d'ici 10 ans, 15 ans, tout le monde entier connaîtra le Bénin, va connaître le Bénin. Vous savez, quand j'étais venu ici en Chine pour la première fois, les gens ne connaissaient pas le Bénin. Mais je pense que actuellement, il y a déjà un changement qui est en train d'être fait depuis quelques années, depuis l'arrivée de notre président. Il y a déjà un changement qui est en train d'être fait. Il y a beaucoup de choses qui sont en train de changer aussi au Bénin. Et tout le peuple béninois est en train de se féliciter.
1: Merci beaucoup pour votre constat et votre analyse sur cette question. Vous êtes maintenant doctorant en linguistique appliquée. Quelles sont vos aspirations professionnelles et pensez-vous à retourner au Bénin ou plutôt rester en Chine après l'obtention de votre doctorat?
0: D'abord, je vais répondre à la deuxième question. Je pense que retourner au Bénin est une responsabilité, c'est notre devoir. C'est la responsabilité de tous les Béninois qui sont dans la diaspora. Parce que quand nous voyons la Chine aujourd'hui, la Chine a été construite grâce à l'effort des Chinois. Et je pense que le Bénin sera construit aussi grâce à l'effort des Béninois. Et je pense qu'en étant béninois, je ne vais pas rester loin et regarder le travail être fait chez moi. Je ne serai pas d'accord avec cela. Je ne serai pas content. Je dois aussi retourner. Même si ma contribution serait infime, je pense que je vais aussi apporter cela. Et comme nous avons la culture des ancêtres, je pense que je dois le faire pour mon pays, aussi pour que les ancêtres aussi soient contents de nous, de notre travail. Alors, vous savez, les aspirations professionnelles, nous disons toujours la connaissance pour tout le monde, l'éducation pour tous. Mais il y a un aspect que les gens, que nous oublions. Et je parle particulièrement de certains pays d'Afrique ou de certains pays. Vous savez, il y a des gens qui ont des compétences dans le Bénin, dans l'Afrique, dont l'Afrique ne profite pas, dont le Bénin aussi ne profite pas. Il y a des gens, à cause des barrières linguistiques, ils ne peuvent pas, nous ne ressentons pas leur contribution pour le Bénin. Par exemple, des mécaniciens, je parle des gens, des mécaniciens qui sont au bord des routes, qui, par exemple, n'ont pas été à l'école pour parler français. Et donc, ces personnes, ils détiennent des connaissances, mais ils sont limités par la barrière linguistique. Ils ne peuvent pas prendre leur téléphone portable pour faire des recherches, par exemple. Il a rencontré un problème lors de la réparation d'un véhicule. Et il aimerait régler ce problème. Comment est-ce qu'il va faire? Alors qu'il ne parle qu'une langue africaine, vous voyez? Et donc ça, c'est une aspiration, c'est un rêve. On espère que d'ici 20 ans, 15 ans, nous aurons aussi des bases de données typiquement pour les Africains et pour les langues africaines. Et les gens pourront aussi avoir accès à beaucoup plus de connaissances et pourront aussi communiquer avec le monde de dehors, communiquer avec d'autres personnes qui ne parlent pas les langues africaines. C'est un rêve, c'est une aspiration, c'est un objectif et on sait que nous pouvons y arriver un jour.
1: Donc, vous pensez à apporter votre contribution à la promotion des échanges entre les peuples africains et le reste du monde avec vos avantages linguistiques, n'est-ce pas?
0: Oui, c'est un travail dans lequel je pense que avec une équipe, nous pouvons commencer et d'autres équipes peuvent s'ajouter par la suite pour que cela se développe. Nous allons travailler dans le domaine de la langue, dans le domaine de la linguistique, mais aussi nous allons permettre aux gens, par exemple, les dictionnaires, par exemple, seront en ligne, avoir des bases de données.

0: pouvant permettre aux gens de pouvoir, lorsqu'ils parlent par exemple une langue du Bénin, ils peuvent avoir directement la traduction en français, en anglais, en chinois. Les gens peuvent directement apprendre le chinois avec une langue béninoise ou bien une autre langue africaine. Et vous savez, ça devient beaucoup plus aisé pour les gens d'aller de l'avant. Lorsque moi j'apprenais le chinois, vous savez, quand j'apprenais le chinois, j'apprenais d'abord le chinois en anglais, puis je quitte maintenant l'anglais pour le français avant de transcrire dans ma langue maternelle pour comprendre à peu près ce qui se dit. Vous savez,
1: Donc, c'est
0: il y a
1: pas
0: une...
1: direct.
0: Ce n'est pas du tout direct et c'est vraiment pénible.
1: En parlant de la coopération sino-béninoise et de la coopération sino-africaine, quelle est votre compréhension du concept de communauté d'avenir partagée Chine-Afrique? Rappelons que ce concept a été avancé pour la première fois par M. Xi Jinping en 2013 lors de sa première visite officielle en Afrique en tant que président chinois.
0: Oui, ce concept repose sur l'idée d'une coopération mutuelle bénéfique entre la Chine et l'Afrique. Les deux parties vont travailler ensemble pour un avenir commun plus prospère. Mais moi, je vais dire ce que je vois en tant que personne en lambda. Je vois deux régions du monde qui, main dans la main, évoluent ensemble, faisant face aux défis ensemble dans une parfaite harmonie. Pourquoi l'harmonie? Parce que la communauté d'avenir partagé Chine-Afrique est une communauté basée sur le respect mutuel, la confiance réciproque. Et donc, le respect mutuel où? Le respect dans le respect de la culture de l'autre, le respect de l'idéologie de l'autre. Vous savez, nous nous respectons mutuellement. La Chine respecte la culture africaine, nous respectons aussi la culture chinoise, et c'est ça la beauté de cette communauté. C'est ce que moi je vois le plus. Et vous voyez, lorsque les Chinois mangent avec les baguettes chinoises, nous, en tant que Béninois, en tant qu'Africains, nous mangeons avec notre main. Ensemble, nous pouvons, dans cette diversité culturelle, rester encore ensemble, avoir des projets ensemble, évoluer ensemble. Je pense que c'est vraiment très beau. Et lorsque les Chinois sont en train de porter les tanjuan, qipao, et nous, en Afrique, nous portons les pagnes, vous voyez, c'est vraiment beau. Les pagnes, les bassins, c'est très beau et c'est très diversifié. Donc, je trouve cela d'abord que cette communauté, c'est vraiment une très grande opportunité, surtout au niveau économique, politique,
1: Oui.
0: culturel, social et dans beaucoup d'autres domaines. À travers cette communauté, nous aurons aussi des projets, beaucoup de projets, qui vont non seulement faire avancer le Bénin, l'Afrique, la Chine aussi, mais surtout toute l'humanité. Vous savez, il y a la formation du personnel compétent, par exemple, qui se fait non seulement au Bénin, mais qui se fait aussi en Chine ici. Il y a des étudiants étrangers, des étudiants béninois qui viennent en Chine pour acquérir des compétences. Des étudiants africains qui viennent ici en Chine aussi pour acquérir des compétences.
1: C'est bien l'atelier Louban? Non, c'est pas
0: Ah
1: ça.
0: oui, il y a l'atelier Louban. L'atelier Louban, il y a ça dans plusieurs pays africains, mais la Chine, il y a un collège. Il y a un collège de formation professionnelle qui a été construit au Bénin et il y a les Chinois qui ont fait ce projet-là il n'y a pas longtemps et il y a plusieurs ateliers qu'ils organisent pour la formation des jeunes dans plusieurs domaines et surtout dans le domaine professionnel dans le Bénin. Et ici en Chine aussi, nous avons des étudiants qui viennent ici en Chine qui apprennent beaucoup de choses. Vous savez, il fut un temps, j'étais en train de discuter avec une de mes amies béninoises et elle a dit que dans son centre de recherche ici en Chine, ils peuvent utiliser les plantes des patates douces pour guérir le diabète. Le diabète est une maladie que nous savons, j'ai des proches qui sont atteints du diabète et depuis des années, ils n'ont pas trouvé gain de cause. Et donc je me dis, mais avec cette technique-là, si elle apporte ça en Afrique, au Bénin, elle va sauver beaucoup de vies. Et donc, ça, par exemple, c'est une coopération. Coopération entre la Chine et l'Afrique. Vous avez les étudiants, il y a la formation de ce personnel compétent. Et dès qu'ils vont rentrer en Afrique, vraiment, il y aura beaucoup de nouvelles révolutions qui vont en suivre. Il y a l'année dernière, dans un journal de la place ici, j'avais lu qu'il y avait un Africain, un Soudanais, qui avait développé ici en Chine une technique d'irrigation.

0: automatisée et elle est un peu typique. Et donc, je me suis dit, mais cette technique d'irrigation typique-là, elle peut aussi aider les gens dans les champs en Afrique. Ça permettra aux gens, par exemple, qui sont plus proches du Sahara, des zones où il n'y a pas beaucoup trop d'eau, de pouvoir irriguer le sol et de pouvoir faire des cultures. Et donc, je me suis dit, il y a beaucoup, beaucoup de compétences que les étudiants acquièrent ici, en Chine, et dans l'avenir, cela va beaucoup aider aussi l'Afrique. Et donc, dans cette coopération, je pense qu'il y a beaucoup, beaucoup trop d'échanges dans le domaine de l'éducation, de la culture et dans beaucoup d'autres domaines.
1: On a parler de la coopération sino-africaine avec ce concept de communauté d'avenir partagée Chine-Afrique. En plus de ça, la Chine a lancé également en mars 2013 le concept de construction d'une communauté d'avenir partagée pour l'humanité. D'après vous, quels efforts la Chine déploie-t-elle pour concrétiser cette vision?
0: Je pense que la Chine a fait beaucoup d'efforts pour cette vision de la construction d'une communauté d'avenir partagée pour l'humanité. Et je vais dans le cas du Bénin. Dans le cas du Bénin, par exemple, et la coopération économique entre la Chine et le Bénin est une très grande coopération. Et lorsque nous parlons de coopération économique, nous avons le grand projet de la Chine, la ceinture et la route. Et en dessous de ce projet, il y a par exemple l'amélioration des infrastructures dans plusieurs pays, dont le Bénin par exemple. Et donc la Chine est un partenaire très important pour le Bénin en matière de développement des infrastructures. Déjà en 1982, la Chine a construit le stade de l'amitié, le plus grand stade du Bénin, le stade de l'amitié qui est à Cotonou, au Bénin. Et ce stade, en 2021, a été rénové encore par la Chine. Et donc, c'est un petit joyau maintenant, une très belle esplanade pour les Béninois, pour nous les Béninois. Et donc, ça, par exemple, c'est déjà la construction d'un stade, mais il y a aussi le palais des congrès, il y a la construction de plusieurs infrastructures, des ponts aussi. En 2016, lorsque j'apprenais le chinois, lorsque j'apprenais le mandarin, à l'Institut Confucius de l'Université d'Abomey-Calavi au Bénin, nous faisons des stages. Et les stages que nous faisons, nous avons fait des stages auprès d'une entreprise chinoise qui construisait un pont dans le Bénin, qui construisait un pont. Et vraiment, c'était une très belle expérience. Nous avons eu la chance de voir comment est-ce qu'on construit les ponts, comment est-ce que ça fonctionne. Ça a été une expérience enrichissante pour nous, non seulement pour notre vocabulaire en chinois, en français aussi, et aussi ça nous a permis de grandir et de voir comment est-ce que les choses fonctionnent. Et vraiment, c'est non seulement dans la construction des infrastructures, il y a beaucoup, beaucoup d'autres projets qui sont lancés dans le Bénin actuellement.
1: D'accord. Monsieur Sovekiti, merci de nous avoir accordé cette interview et bonne continuation pour vos études en Chine.
0: Merci beaucoup, madame.
1: C'était l'interview de Sovekiti, un étudiant béninois en Chine. Avant de poursuivre notre émission, nous allons marquer une pause musicale avec le titre « Roudier, Tietier, Rege », le papillon, la sœur aînée et la chanson. Et nous nous retrouverons juste après pour le cours de chinois.

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0: Bonjour à toutes et à tous, bienvenue pour une nouvelle leçon de notre cours de chinois au quotidien. C'est Xiao Tai.
2: Eh bien, moi c'est Thomas, votre apprenti étudiant qui apprend le chinois en même temps que vous. La dernière fois, on a appris à commander dans un restaurant chinois et je propose de réviser un peu les phrases qu'on a apprises avant d'entamer la leçon d'aujourd'hui.
0: D'accord. Commençons par cette phrase pour demander les spécialités du resto. On dit en chinois, 你们有什么特色菜? Quelles sont vos spécialités?
2: 你们有什么特色菜?
0: 有, ce qui signifie

0: avoir?
1: 有。
0: 什么 quoi?
1: 什么？
0: 特色菜 spécialité。
1: 特色菜。
0: Alors, qu'est-ce que vous avez comme spécialité? Ça se dit en chinois. 你们有什么特色菜？
1: 你们有什么特色菜？
0: 你需要刀叉吗？ Aurais-tu besoin des couteaux et des fourchettes?
1: 你需要刀叉吗？
0: 需要 veut dire avoir besoin de quelque chose.
1: 需要。
0: 刀叉 couteau, fourchette.
1: 刀叉。
0: Et pour proposer un thé rouge à son ami, on peut dire 请问你要红茶吗？
1: 请问你要红茶吗？
0: 请问 c'est une formule de politesse équivaut à s'il te plaît ou s'il vous plaît. 请问
1: 请问
0: 红茶
1: 红茶
0: 红茶 veut dire thé rouge ou thé noir. Alors, dernière phrase 我们 AA 制吧
1: 我们 AA 制吧
0: Age veut dire on se partage les frais du repas.
1: Age. Ok, c'est terminé pour la révision de la leçon précédente. Maintenant, on se réécoute les quatre dialogues en intégralité.
2: 对话一。
3: 你们有什么特色菜？
2: 烤鸭。您喜欢吗？
3: 喜欢。
2: 对话二。
3: 你需要刀叉吗？
2: 不，我想试着用筷子。对话三。请问，你要红茶吗？
3: 我想尝尝中国绿茶。
2: 对话四。
3: 我们 AA 制吧。
2: 下次吧，这次我买单。下次吧，这次我请客。
1: Et voilà, maintenant je crois aujourd'hui, Tai, qu'il va être question de restaurant. Alors, comme d'habitude, tu vas me lire les phrases pour débuter en chinois. Je vais les traduire en français et puis après on va travailler.
0: Volontiers. 请你们等一会儿。
1: Pourriez-vous attendre un petit moment?
0: 我们要等多久?
1: Combien de temps devrons-nous attendre?
0: 味道怎么样?
1: Comment trouvez-vous la nourriture?
0: 真的很好吃。
1: C'est délicieux.
0: 我吃好了。
1: Je n'ai plus faim.
0: À Beijing, dans la capitale chinoise, tu peux trouver beaucoup de restaurants de caractère qui attirent de nombreux clients.Donc, aux heures de pointe, par de midi à 14h et de 17h à 20h, on doit souvent faire la queue pour prendre un repas au restaurant.
1: C'est vrai qu'il y a beaucoup de monde dans les restos de Beijing et les serveurs du restaurant nous disent souvent la même phrase « Pourriez-vous attendre un petit moment ?»
0: Oui, sa façon d'exprimer en chinois est « 请你们等一会儿。
1: 请你们等一会儿。
0: 请, une formule de politesse, s'il vous plaît.
1: 请
0: 你们 vous
1: 你们
0: 等 attendre
1: 等
0: 一会儿 un petit moment
1: 一会儿
0: attendez un petit moment s'il vous plaît 请你们等一会儿
1: 请你们等一会儿 écoutons le premier dialogue en entier pour mieux se rendre compte en situation
3: 请你们等一会儿
4: 我们要等多久
3: 大概半个小时吧
1: alors c'est au taille Attendre se prononce donc den en chinois. C'est ça ou pas?
0: C'est ça. Et un petit moment se dit en chinois yihuar.
1: Yihuar. C'est donc une appellation un peu floue. Et si je veux demander combien de temps précisément devrons-nous attendre, comment dois-je m'y prendre en chinois?
0: Tu peux dire 我们要等多久?
1: 我们要等多久?
0: 我们,
1: 我们
0: signifie nous.
1: 我们
0: 要, devoir.
1: 要.
0: 等, attendre.
1: 等.
0: 多久, combien de temps?
1: 多久.
0: 我们要等多久?
1: 我们要等多久. Combien de temps devrons-nous attendre donc?
0: Exactement. Voilà, on va réécouter le premier dialogue.
3: 请你们等一会儿。
4: 我们要等多久?
3: 大概半个小时吧。
1: Bon allez, on a fini d'attendre, c'est l'heure de s'asseoir et de manger, on a même commencé à manger, je voudrais demander à mon voisin, comment trouve-t-il la nourriture?
0: Dans ce cas-là, tu peux dire, 味道怎么样?
1: 味道怎么样?
0: 味道, le goût, la saveur.
1: 味道
0: 怎么样? Comment?
1: 怎么样? Et 怎么样, je les relis donc, 味道怎么样? Ok, bien sûr, dans les restaurants chinois, on est rarement déçu dans la capitale. Et le plat est vraiment délicieux. Alors, comment je pourrais dire ça, Tai?
0: Si tu aimes vraiment le plat, tu peux dire 真的很好吃。
1: 真的很好吃。
0: Oui, 真的, vraiment.
1: 真的
0: 很 très
1: 很
0: 好吃 délicieux
1: 好吃
0: 真的很好吃
1: 真的很好吃 OK, on s'écoute le dialogue 2
3: 味道怎么样
2: 真的很好吃
1: Et après avoir mangé autant de mes succulents, je n'ai vraiment plus faim.
0: C'est vrai, les Chinois sont très hospitaliers et couvrent les tables de plats.
1: Mais parfois, il est nécessaire de leur faire savoir que l'on n'a plus faim.
0: Oui, pour exprimer cela, tu pourrais dire « 我吃饱了。」
1: 「我吃饱了。」
0: 「我je.
1: 我
0: 吃manger.
1: 吃
0: 饱 rassasié.
1: 饱
0: Le est une particule. Les verbes du chinois ne subissent pas de changement de temps. Pour exprimer une action déjà accomplie, on utilise une particule dans la phrase. Par exemple, 我吃饱了 Le signifie l'achèvement d'une action.
1: Le.
0: 我吃饱了
1: 我吃饱了 Je n'ai plus faim.
0: Voilà, on va écouter le dialogue 3.
3: 还要点什么
2: Oh, 谢谢。我吃饱了。这里的菜真的很好吃。
0: OK, nous faisons une révision. Je n'ai plus faim signifie 我吃饱了。
1: 我吃饱了。
0: Et c'est vraiment délicieux, se dit en chinois. 真的很好吃。
1: 真的很好吃。
0: 真的 qu'est-ce que ça signifie?
1: Je crois que ça signifie vraiment.
0: C'est ça. 好吃
1: Mais je crois que ça signifie délicieux, 好吃。
0: Tout à fait.
1: Et si tu as envie de demander comment est la nourriture, Tai, comment tu dois t'y prendre?
0: Oui, tu peux dire 味道怎么样
1: 味道怎么样
0: 味道 c'est la saveur d'un plat, le goût.
1: 味道
0: Et si beaucoup de gens dînent au restaurant, tu dois faire la queue et à ce moment-là, tu veux savoir combien de temps tu vas devoir attendre et comment tu peux demander ça au serveur chinois?
1: 我们要等多久
0: Exact, 等, attendre.
1: 等
0: 多久Combien de temps?
1: 多久?
0: 我们要等多久? OK, voilà la dernière phrase à apprendre. Pourriez-vous attendre un petit moment? Pour dire cela en chinois, c'est 请你们等一会儿。
1: 请你们等一会儿。
0: 一会儿, un petit moment.
1: 一会儿。
0: Écoutons maintenant le dialogue complet de la leçon 14.
3: 请你们等一会儿。
4: 我们要等多久?
3: 大概半个小时吧。味道怎么样？
2: 真的很好吃。
3: 还要点什么？
2: 哦，谢谢，我吃饱了。这里的菜真的很好吃。
0: Voilà pour le cours d'aujourd'hui. Maintenant, vous pouvez aller tranquillement dans un restaurant chinois et vous délecter de ces mets si bons. J'espère que tout le monde a compris. Maintenant, c'est l'heure de notre rubrique ABC de la culture chinoise.
1: Le thé et le café sont souvent utilisés par les Chinois pour décrire les cultures orientales et occidentales. Le thé représentant l'Orient, le café l'Occident. Le thé est né en Chine, ça on le sait, et son histoire est vieille de 5000 ans. Et depuis des milliers d'années, le thé consiste en une boisson incontournable ici, Tai.
0: Oui, les régions du sud et de l'est de Chine, avec leur climat propice à la culture du thé, produisent depuis longtemps le thé et les feuilles de thé sont exportées via l'ancienne route de la soie vers des pays asiatiques et européens. Voilà, ainsi s'achève notre cours de chinois d'aujourd'hui. Avant de terminer, on vous pose une question pour savoir si vous avez bien suivi. Comment dit-on en chinois ? Je suis rassasié.
1: Salut Xiao Tai, à la prochaine, au revoir.
0: Salut Thomas, salut tout le monde, au revoir.
5: Voilà, c'est tout pour cette édition d'Interview Plus. Merci de l'avoir suivi. On se dit au revoir en musique avec le titre « 带我去很远地方», « Emmène-moi loin ». À la prochaine !

0: Téhéran affirme que l'Iran et le sultanat d'Oman sont très proches d'un accord sur un couloir de circulation maritime temporaire dans le détroit d'Ormuz. Mais le ministre iranien des Affaires étrangères, Saïd Abbas Akashi, précise que la réouverture du détroit dépendra d'autres conditions et notamment d'une indemnisation de la part des États-Unis pour avoir violé le protocole d'accord de paix entre les États-Unis et l'Iran conclu en juin.
1: Les discussions avec Oman portent sur un couloir temporaire. Nous sommes sur le point d'aboutir à un résultat. La définition de ce couloir par l'Iran et Oman ne signifie pas nécessairement la réouverture du détroit d'Ormuz. Cela dépend d'autres facteurs. Les violations du protocole d'accord par les États-Unis doivent faire l'objet d'une compensation. Je tiens à le dire clairement, la situation actuelle est le résultat de la violation du protocole d'accord par les États-Unis.
0: Les affrontements meurtriers se sont intensifiés entre les Houthis et les troupes gouvernementales yéménites alignées sur l'Arabie saoudite. Et cela intervient alors que la confrontation entre Riyad et Sanaa entre dans son deuxième mois. Les Houthis ont averti que les autres nations participant aux attaques contre le Yémen ou imposant un blocus seraient considérées comme hostiles.
1: Les Houthis ont déclaré vendredi avoir mené une attaque à grande échelle à l'aide de missiles et de drones contre un camp militaire yéménite situé à Marib, utilisé par les forces armées du pays alignées sur l'Arabie saoudite. Un porte-parole des Houthis a indiqué que les frappes visaient des rassemblements militaires, des installations de stockage, des véhicules et du matériel à l'intérieur du camp. Deux commandants yéménites ont été tués lors de cette attaque. L'armée yéménite affirme avoir riposté en attaquant ses positions houthistes dans la ville yéménite de Harib. Ces attaques interviennent alors que l'envoyé spécial de l'ONU pour le Yémen, Hans Grundberg, a mis en garde contre le risque croissant que le pays ne retombe dans un conflit à grande échelle, avec la plus forte recrudescence de la violence depuis la trêve négociée par l'ONU en 2022. À Sanaa, le président du Conseil politique suprême a exprimé sa ferme opposition aux alliances régionales soutenant l'Arabie saoudite, avertissant que, selon ses propres termes, toute partie prenant part à des frappes contre le Yémen ou imposant un blocus serait considérée comme un agresseur. Cette déclaration fait suite à la signature d'un traité de défense mutuelle entre l'Arabie saoudite, la Turquie et le Pakistan.
0: Le président ukrainien Volodymyr Zelensky affirme que les infrastructures énergétiques russes sont subies des pertes s'élevant à des milliers de milliards de roubles, qualifiant une opération récente de très réussie. Il a toutefois admis que l'Ukraine ne disposait d'aucune centrale thermique intacte qu'elle puisse utiliser cet hiver. Le ministère russe de la Défense affirme avoir poursuivi ses frappes contre les infrastructures portuaires.

0: et les navires soutenant l'armée ukrainienne. Il a mené des attaques contre les ports d'Odessa et de Mykolaïv en mer Noire. L'armée ukrainienne affirme avoir attaqué pendant la nuit les raffineries de pétrole russe d'Issyki et de Sigrin, et provoquant des incendies dans ces deux installations. Alors que la ville japonaise de Nagasaki commémore le 81e anniversaire du bombardement atomique perpétré par les États-Unis, le musée de la bombe atomique de Nagasaki cherche par ailleurs à minimiser l'importance de l'agression de l'Empire japonais contre la Chine pendant la Seconde Guerre mondiale. Pour preuve, l'expression « incident de Nanjing » vient remplacer celle de « massacre de Nanjing ».
1: Les détracteurs affirment que ce changement de formulation fausse le consensus historique mondial. Depuis 2015, les documents relatifs au massacre de Nanjing sont inscrits au registre Mémoire du monde de l'UNESCO. Depuis des décennies, les survivants de la bombe atomique et les associations citoyennes locales exhortent le musée à reconnaître également l'agression militaire de l'Empire japonais en Asie. Leurs appels à conserver le terme « massacre de Nanjing » et leur demande d'ajouter des expositions sur l'esclavage sexuel et le travail forcé imposé par le Japon aux Chinois tués à Nagasaki ont été rejetés par les autorités.
2: Les expositions devraient illustrer clairement l'histoire de l'agression et de l'expansion japonaise et rendre compte de manière explicite des atrocités commises pendant la guerre, notamment les crimes de l'unité 731 et la question des femmes de réconfort. Si le musée continue à minimiser l'histoire sombre du Japon et son rôle d'agresseur pendant la guerre, les jeunes générations qui visiteront l'exposition seront induites en erreur et croiront que le Japon n'a commis aucune faute grave. Le Japon a la responsabilité de reconnaître les torts qu'il a infligés aux pays asiatiques et d'empêcher que de telles tragédies ne se reproduisent. Et ceux qui connaissent la véritable histoire ont le devoir de la transmettre au public.
0: 43 ans après la révolution du 4 août 1983 survenue au Burkina Faso, le souvenir demeure vivant dans la mémoire collective burkinapé et devoir de mémoire, transmission des idéaux révolutionnaires, ambition politique. Les autorités entendent faire de cette page d'histoire un repère pour l'avenir du pays et surtout de l'Afrique. Reportage de notre correspondant Christian Tain.
3: Moment de mémoire et de transmission, la commémoration de la révolution du 4 août 1983 a réuni les fils et filles de la nation au mémorial Thomas Sankara, une bâtisse inaugurée en mai 2025. Les autorités ont exceptionnellement fait coïncider cette célébration avec le cérémonial militaire initié chaque premier jeudi du mois en hommage au père de la révolution, faisant de ce devoir de mémoire un rendez-vous national.
4: Ce cérémonial revêt tout un symbole. Il s'agit non pas d'une cérémonie ordinaire, à coups d'encore, de tambours et de fanfares, mais au contraire, il s'agit d'un cérémonial d'hommage. Nous voulons que chacun d'entre vous entre en lui-même et mène une introspection sur ce que notre pays doit être. Parce que Thomas Sankara a tracé les sillons à travers la révolution démocratique populaire.
3: La révolution a opéré des choix économiques qui ont influencé durablement. Promotion de la production locale, transformation des matières premières et valorisation de l'artisanat sont des orientations toujours d'actualité.
5: Sous la houlette de Thomas Sankara a été adoptée par ordonnance en août 84, le premier code des investissements réellement orienté vers le développement endogène, privilégiant la production locale, la transformation des matières premières nationales et la création d'emplois. C'est également sous le Conseil national de la Révolution qu'il a été décidé de la création du Salon international de l'artisanat de Ouagadougou, aujourd'hui vitrine incontournable de l'artisanat africain. Son héritage en matière de promotion du commerce demeure plus actuel que jamais. Bien avant que le concept ne s'impose à travers le continent africain, Thomas Sankara avait fait du consommant local un véritable projet de société pour notre pays.
3: Au-delà de l'hommage, les autorités veulent inscrire l'héritage de Thomas Sankara dans la durée. Le mémorial Thomas Sankara est le symbole de cette ambition. Il connaît déjà une affluence croissante et les autorités ambitionnent d'en faire un haut lieu de mémoire et de rayonnement.
4: Depuis l'ouverture des visites du mémorial

0: intervenu le 19 mai 2025, nous avons enregistré à ce jour plus de 180 000 visites. Et pour la seule période du 1er juin au 5 août, nous sommes à plus de 21 000 visiteurs. Et en termes de recettes, c'est plus de 115 millions que nous avons mobilisés.
1: Pour certains anciens compagnons de Thomas Sankara, le principal héritage de la révolution est avant tout un changement de mentalité.
2: L'avènement du 4 août, si vous l'avez constaté, ça a été une rupture avec ce qui existait au Burkina Faso. L'objectif était de permettre au peuple de prendre en main sa propre destinée. Sankara, pendant ces 4 ans, il a permis au peuple burkinabé de prendre conscience qu'il n'y avait pas d'autre moyen de se développer si ce n'est pas compter sur ses propres forces. Aujourd'hui, le peuple burkinabé est éveillé. Les peuples africains sont éveillés et l'esprit du panafricanisme qui était défendu par la révolution démocratique et populaire, elle est même poursuivie aujourd'hui.
1: Plusieurs jeunes engagés dans des programmes d'immersion patriotique ont été conviés à la cérémonie d'hommage. Pour de nombreux observateurs, la transmission de la mémoire révolutionnaire passe aussi par l'éducation et la sensibilisation de la jeunesse.
3: Aujourd'hui, 43 ans de toujours et qu'il est parti, nous voyons que toute la jeunesse burkinabé ne suit son pas. Tout le programme gouvernemental que vous voyez aujourd'hui, c'est basé sur les idées de Sankara. Et je vous donne rendez-vous dans un ou deux ans. Vous allez voir que ça va continuer.
4: Le défi qui reste aujourd'hui, c'est de pouvoir inculquer ces valeurs à la jeunesse qui est là. Et pour que le transmettre le flambeau et qu'ils maintiennent ce flambeau haut. Donc, comme ce que nous voyons aujourd'hui avec la jeunesse d'aujourd'hui, et je pense qu'avec les idéaux qu'on a aujourd'hui, bon, on devrait pouvoir pérenniser les actes de Sankara.
1: Au-delà du souvenir historique, la commémoration de la révolution du 4 août s'est enrichie de projections de films sur Thomas Sankara à Ouagadougou. Son héritage, porté par le mémorial Thomas Sankara, est désormais transmis pour nourrir la réflexion sur l'avenir du Burkina Faso et de la jeunesse africaine.
5: Le Diffon Tofin, le 13e Diffon de l'année, a touché terre dimanche vers 17h30 à Yuruan, dans la ville de Taizhou, dans la province chinoise du Zhejiang, à l'est de la Chine. La vitesse maximale des vents soutenus près de centre du Diffon a atteint la force 14, soit 42 mètres par seconde. Avant l'arrivée du Diffon, les autorités chinoises ont émis une alerte rouge, le niveau le plus élevé du système d'alerte à 4 niveaux du pays. Pour les zones le long de la côte est, et les zones ont évacué les travailleurs en mer vers des zones sûres, ordonnées à tous les navires de rentrer au port et renforcer les inspections des réservoirs, des zones sujettes au glissement de terrain, des chantiers de construction et des sites touristiques. Dauphin est le diffon le plus puissant à avoir frappé la Chine jusqu'à présent cette année. En Chine, les prix à la consommation sont restés stables en juillet. L'indice des prix à la consommation nationale affiche une hausse de 0,5% sur un an. Selon les données du Bureau national des statistiques, les prix des denrées alimentaires ont reculé de 1,5%, tandis que les prix hors produits alimentaires ont augmenté de 0,9%. L'IPC de base, qui exclut les prix des produits alimentaires et de l'énergie, a progressé de 0,9% sur un an. En base mensuelle, l'IPC a légèrement baissé de 0,1%, mais ce recul s'est atténué de 0,2 point de pourcentage par rapport à juin. La baisse des prix du gaz domestique dans un contexte de fluctuation des marchés internationaux a été un facteur clé. À l'inverse, la forte demande touristique estivale a fait grimper les prix de l'hôtellerie, des billets d'avion et de la location de véhicules. Parallèlement, l'indice des prix à la production a augmenté de 3,5% glissement annuel en juillet, bien que ce rythme ait ralenti de 0,6 point de pourcentage par rapport au mois précédent. La finale de la compétition Honor of Kin dans le cadre de la Coupe du Monde d'e-sport 2026 a été un duel 100% chinois. À l'issue de la rencontre, Kuo Shou Qiming a battu de justesse ses compatriotes All Gamers Anyone's Legend sur le score 4-3. Et Honor of Kings est l'un des plus grands titres d'e-sport chinois. Il dispose d'un immense public dans son pays et son audience à l'étranger connaît une croissance rapide.

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10: Merci d'être avec nous sur CGTN Radio. Vous êtes à l'écoute de notre émission Tour du Monde. Au micro, Claudine. Dans la première partie de cette émission, on va rencontrer tout d'abord Julie, une étudiante des îles Salomon. Dans la deuxième partie de cette émission, on va parler du festival Xuetun au Tibet. Dans la troisième partie de cette émission, je vous propose d'apprendre le chinois avec nous. Avant de commencer notre émission, on va marquer une petite pause musicale.

0: Ils sont venus en Chine par choix. Ils y sont restés par passion. Quand des étrangers rencontrent la Chine, que peut-il naître de ce rendez-vous? China Media Group News Radio a lancé une série d'émissions intitulée « Rencontrer la Chine » où des amis étrangers racontent leur expérience, leurs histoires et ce lien unique qui les unit à ce pays. Depuis l'établissement des relations diplomatiques il y a 7 ans, les liens entre la Chine et les îles Salomon n'ont cessé de se renforcer. Confiance politique, échange et coopération tous azimuts. Ce partenariat est devenu un modèle de coopération sud-sud entre pays en développement. Julie est une étudiante salomonaise qui poursuit ses études dans une université du Guangdong. Pour elle, cette relation bilatérale florissante se traduit par une promesse simple, plus d'opportunités pour se développer. Aujourd'hui, avec notre journaliste Zhu Wanling, partons à la rencontre de Julie et de sa propre rencontre avec la Chine.
1: Vous connaissez les îles Salomon? C'est un État insulaire du Pacifique, un pays en développement.
0: Avant même de commencer l'interview, Julie tient à situer son pays pour notre journaliste. Situé à des milliers de kilomètres de la Chine, dans le sud-ouest de l'océan Pacifique, les îles Salomon n'ont établi des relations diplomatiques avec la Chine qu'il y a 7 ans seulement. Pour beaucoup de Chinois, c'est encore un nom lointain, presque inconnu. Julie raconte qu'à cause de sa peau, à son arrivée en Chine, beaucoup lui demandent si elle vient d'Afrique.
1: Je leur réponds que je viens des îles Salomon, mais ils ne savent pas où ça se trouve. Alors je dis, à côté de l'Australie. Là, ils comprennent. Ce que j'aime chez les Chinois, c'est qu'ils sont très accueillants, très serviables. Quand on demande son chemin, ils se font un plaisir d'aider.
0: Les îles Salomon, c'est plus de 900 îles au cœur du Pacifique sud-ouest. Climat tropical, chaleur toute l'année, un cadre idyllique, mais bien différent de celui du Guangdong, où Julie étudie aujourd'hui. Julie souligne qu'elle s'adaptait progressivement au climat et à la cuisine de Guangdong.
1: Je supporte bien la chaleur ici. Ce qui me demande un effort, c'est de m'habituer au froid de l'hiver. Guangzhou, pour moi, c'est un peu frais en hiver. Mais je suis tombée amoureuse des pâtisseries et du thé du matin. C'est toute une culture culinaire, typiquement cantonaise. Pour l'instant, ce que je préfère en Chine, ce sont les raviolis. J'aime ceux aux légumes, mais ceux au bœuf sont aussi très bons.
0: Julie est inscrite en commerce international à l'Université des langues étrangères et du commerce extérieur de Guangdong, un choix délibéré.
1: Pour mon pays, c'est une filière très importante. Les îles Salomon regorgent de petites et moyennes entreprises qui aimeraient exporter leurs produits vers des marchés plus vastes. Le commerce international peut les aider à explorer ces opportunités qu'elles n'ont pas sur leur marché local.
0: Récemment, Julie et 12 autres étudiants étrangers se sont rendus à Tianmen, dans la province du Guangdong, pour découvrir la revitalisation rurale, le patrimoine local et l'entrepreneuriat des jeunes. Julie souligne que ce genre d'opportunité lui a permis de comprendre la Chine sous tous ses aspects.
1: Jusqu'à présent, je suis très reconnaissante envers mes professeurs lors de mes études en Chine. Ils prennent soin de nous, ils nous soutiennent. Ils nous offrent des occasions d'activités qui nous aident à grandir, tant sur le plan personnel que professionnel.
0: Déjà au collège, Julie voyait des Chinois venir faire du commerce dans son pays. Aujourd'hui, avec l'essor des relations bilatérales, elle est convaincue que son avenir se joue en partie ici.
1: Pour moi, la maîtrise du chinois est une compétence essentielle. L'économie de l'Asie, et particulièrement celle de la Chine, connaît une croissance rapide. Bien parler chinois, c'est mieux coopérer économiquement.
0: Bientôt en deuxième année d'université, Julie avance pas à pas.
1: Chaque fois que j'appelle ma famille, je leur parle de mes études ici, de ma vie en Chine. Pour l'avenir, je n'ai pas encore de plan précis. Mais si l'occasion se présente, j'aimerais continuer mes études en Chine.
0: Alors, petite pause musicale. Ne quittez pas, restez à l'écoute de notre émission.

0: Aujourd'hui, laissez place à une fête qui combine foi et culture, marquée par les spectacles d'opéra tibétains et la toujours très attendue exposition du Tangka géant au monastère de Debrant. Aujourd'hui, nous allons parler de cette fête traditionnelle tibétaine avec notre invité, M. Xu Xieping, qui s'est rendu à plusieurs reprises dans cette région. Bonjour.
1: Bonjour.
0: En langue tibétaine, le mot shoton signifie consommer, tu l'es caillé. En 2006, le festival Shoton a été inscrit sur la liste du patrimoine culturel immatériel de la Chine. Pouvez-vous nous expliquer l'origine de cette fête?
1: C'est lié surtout avec la création du monastère. En fait, on dit aujourd'hui que cette tradition a duré plus de 10 siècles. Ça correspond à la fondation de ce monastère. Un des trois monastères autour de Lhasa, le plus connu, mais aussi le plus important parmi les poneys jaunes. Mais en réalité, c'était surtout avec la réforme de Tsongkhapa qui est, je dirais, renforcé la discipline des lamas et fait la correction des mœurs que finalement cette tradition s'impose petit à petit. Avec d'abord une vie austère des lamas dans les monastères et pendant 2 à 3 mois. Et à la fin, il y a un moment d'émancipation ou de liberté où les populations ou les croyants rapportent les soins et de consolation, comme les gâteaux, comme vous dites, et bientôt suivi d'une certaine processus théologique, c'est-à-dire la délibération pour faire l'examen lamaïste.
0: Pour marquer la fin de cette période de méditation.
1: De austère, ouais. En fait, c'est un peu le style ermitage consacré à l'étude. Peu de consommation, peu de contact avec, je dirais, la société. Mais c'est lié aussi une foi, je dirais, que les gens ne touchent pas, ne tuent pas, ne blessent pas tout ce qui est en nature. Ainsi, c'est une vie très austère pendant plus de 2 mois.
0: Vous avez visité le Tibet à plusieurs reprises. Oui. Est-ce que vous avez déjà assisté au festival Shoton?
1: C'est-à-dire que le Shoton a été rétabli après la fin de la révolution culturelle et ça prend l'ampleur de plus en plus. Dans les années 90, quand j'étais au Tibet pour la première fois de l'époque, on dit que ça attire à peu près 3 000 et 4 000 visiteurs. Donc de l'époque, le transport est très limité. Depuis 2006, quand Lhasa est desservie par la voie ferrée, c'est-à-dire il y a l'afflux de touristes, que le festival devient en plus célèbre. Personnellement, j'ai assisté tout le processus de Shoton, c'est-à-dire je me lève 2h30 et on part 3h du matin. On arrive à un monastère à pied, peut-être 4h ou 4, moins 10 à 4h. Et on attend dans les montagnes, très, disons, pentées, pendant plus de 2 heures. Et enfin, quand la lumière, quand le soleil donne les premières lumières, que les lamas ont déjà préparé, centaines de lamas emportés sur épaule, les gigantesques portraits du Bouddha. Alors, on s'étale petit à petit, suivant le mouvement du lumière. Alors là, c'est exclamation. Et tout le monde s'exclame et petit à petit, les portraits s'étendent à plein. Et puis, bien sûr, il y a quelques petits discours vers 7h30 et vers 8h, la cérémonie proprement dit, le portrait du Bouddha séché. C'est terminé et que les gens
0: commencent à célébrer.
1: Oui, les gens descendent la montagne et sur la prairie, aussi sur les parcs, on commence à faire le pique-nique.
0: Pique-nique.
1: Oui, sous la tente ou avec la famille. C'est moi, j'étais 2013. À ce moment-là, c'est déjà le vague de tourisme. On estime environ plus de 200 000 visiteurs à ce moment-là. Et maintenant, avec la combinaison de la fête proprement dit, le festival et les congés payés et le week-end, ça fait 5 jours ou 6 jours, donc une semaine de vacances. Alors les visiteurs arrivent, je dirais, beaucoup plus, 300 000. Alors là, c'est

0: festival, le plus important dans Tibet. Mais il faut indiquer, c'est finalement, c'est une, je dirais, de célébration plutôt locale, Lhasa, parce que pour la raison historique, notamment géographique, c'est chaque préfecture, chaque ville tibétaine a sa propre festival. Et donc, le Shorten, c'était surtout célèbre pour Lhasa.
1: On appelle cette fête le festival du yaourt.
0: Oui.
1: Mais en plus du yaourt, quelles sont les autres spécialités culinaires qui sont consommées durant ce festival?
0: Dans le passé, bien sûr, c'est surtout, je pense, avec les productions locales, locaux assez limitées. Les gens consomment surtout la viande, le yaourt séché, peu de légumes. Mais maintenant, avec la facilitation du transport, avec aussi plantations sophistiquées, il y a de plus en plus de produits locaux, alimentaires, qui s'augmentent et ça va enrichir beaucoup plus sur la table. On est avec nos copains parce que personnellement, j'ai deux meilleurs amis tibétains qui vivent à Lhasa. Donc on vit chez eux, voilà, voyez, c'est que la culinaire, tout ce qui est gastronomie, c'est beaucoup changé. Mais il faut dire, c'était surtout sous l'influence de la cuisine du Sichuan.
1: J'ai eu l'expérience d'être invité chez des Tibétains et la première chose que que j'ai goûté, c'est le thé au beurre ou le thé sucré. Parce que j'ai réalisé que c'est une habitude. C'est aussi une sorte de boisson qui peut résister à la fraîcheur et à la haute altitude.
0: Mais là, bien sûr, c'est, je dirais, c'est une sorte de thé réformé. Parce que le goût proprement dit pour le berger, c'était beaucoup plus fort. Aujourd'hui, dans la ville, alors on consomme d'une manière très à la légère.
1: Pour la plupart des gens, le Tibet évoque une terre magique de montagnes et de plateaux. Mais la fascination qu'inspire le Tibet n'est pas seulement le fait des paysages. Elle vient également de son aspect magique, de sa culture et de sa religion. Le dévoilement du Tangka géant durant le festival Shoten est l'événement le plus attendu. Pouvez-vous nous expliquer l'origine et le développement de sa religion tibétaine?
0: D'abord, on va dire quelques mots sur le Tangka. Tangka se divise en quatre grandes écoles. Ce que nous voyons, par exemple, démonstration de grands gigantesques Tangka chez le monastère, c'est, je dirais, plutôt lié à la tradition locale, surtout avec le monastère. Il y a d'autres façons, c'est-à-dire chaque maison, chaque foyer possède son propre portrait de Tangka, c'est de format beaucoup plus limité. Revenons encore sur l'origine de la religion, c'est-à-dire que oui, on sait que le bouddhisme en gros se divise en trois grandes écoles, grand véhicule, mecca, ou disons petit véhicule, grand véhicule, et je dirais l'école tibétaine ou lamaïstre. C'est aussi, cette dernière, c'est la combinaison de plusieurs influences. D'un côté, c'est venu de péninsule indienne et avec le Népal. D'autres, c'est venu de la Chine profonde, c'est-à-dire de Xi'an, de Chang'an, historiquement. Avec la combinaison, surtout en associant avec les traditions vraiment authentiques de Pen, c'est-à-dire la religion authentique, autochtone, les plus anciennes. C'est associé, finalement, qui se formait, qu'on s'appelle le bouddhisme tibétain. Donc, c'est avec le temps. Il y a trois éléments qui s'associent, qui se forment, qui prennent une forme différente que les deux autres écoles. Et deuxièmement, moi je pense que aussi, aujourd'hui on fait beaucoup plutôt admiration, éloge, mais il faut dire que aussi que la religion, c'est avec des rapports très complexes avec les pouvoirs impériaux dans les passé que avant 1949 au Tibet, il a existé effectivement un système de théocratie. C'était surtout après la rébellion et suivi de réformes que finalement il y a un retour de la religion dans le cadre de laïcité, de séculariser. À ce moment-là, la religion n'était plus une force de domination de la société, mais c'est comme une sorte d'élément qui pénètre, qui influence la vie socio-économique de tous les jours.
1: Lors de ma première visite au Tibet, j'ai été beaucoup impressionnée par les nombreux pèlerins qui faisaient prière sur la rue Pakor à Lhasa. Certains d'entre eux venaient même de très loin, de la province du Sichuan ou du Qinghai. Et ils faisaient tourner leur moulin à prière, murmurer des mantras et se prosterner. Ils étaient hyper concentrés et totalement indifférents de ce qui se passait autour d'elles. Est-ce que la Chine mène-t-elle une politique garantissant la liberté de croyance religieuse?
0: Oui. D'abord sur cette pèlerinage très spécifique. Moi, j'habitais pendant au moins 10 jours ou 2 semaines, tout justement dans le quartier de Pakor. Donc chaque matin, vers 5 heures et 6 heures, on sortait pour voir, pour observer un certain déroulement de ces croyances sur cette, je dirais, concentration, sincérité absolue, aucun problème. Donc ça prouve qu'aussi, il n'y a pas, je dirais, comme certains presse occidentaux a dit, voilà, c'est la répression, élimination. Non, c'est faux. C'est garanti. Mais l'essentiel, moi, je pense, comme j'avais mentionné dans les phrases précédentes, c'est de comment on va gérer, je dirais, la pratique religieuse dans un ordre de sécularisation, c'est-à-dire dans une société plutôt laïque où le rôle du religieux et du politique sont bien définis, séparés. Ainsi, on est associé pour, je dirais, construire une société de l'harmonie en même temps, tout en chacun se spécialise dans ce domaine.
1: En fait, le bouddhisme n'est pas enraciné seulement dans la vie quotidienne des Tibétains. Il a également une grande influence sur leur création artistique. Nous avons parlé de tanka. Je voudrais revenir sur ce sujet parce que le tanka est une forme d'art très spécifique de cette région. J'ai eu l'expérience d'interviewer des grand maître de tanka. En fait, c'est un travail très délicat qui demande beaucoup de travail. Par exemple, pour le tanka géant dévoilé au festival de Shoten, il nécessite au moins 3 ans de travail et beaucoup de gens travaillent ensemble pour la réalisation de ce tanka. En fait, c'est un très bon exemple de la préservation des trésors culturels de cette région parce que suite à l'inscription de cet art sur la liste patrimoine culturel, les prix des tankas augmentent en flèche. Et donc, de plus en plus de jeunes commencent à prendre à cet art. Comment on peut tirer expérience de la préservation de ces trésors?
0: C'est comme par exemple des questions qu'on discute tous les jours. C'est-à-dire comment éviter l'effet secondaire d'une super marchandisation tout en préservant la culture, le trésor et la culture. C'est bien un exemple tanka. Aujourd'hui, ce qu'on a vu, c'est qu'auparavant, le tanka, surtout le gigantesque, le méga tanka, se conserve essentiellement chez les top riches, les seigneurs et les monastères. Donc, le simple foyer n'a rien accès. Aujourd'hui, avec le prix qui, je dirais, généralisation, si vous voulez, mais aussi avec l'enrichissement de la population de l'Afrique, tout le monde, en principe, aurait l'accès. Tout, il y a un besoin, c'est plutôt des marchés. D'autre part, c'est la qualité. Donc, comme j'ai dit, le format, c'est beaucoup plus réduit. Et dans les foyers, ça peut exposer, on peut disposer à la foyer. Donc ça facilite la commercialisation et là, comment maintenir une certaine qualité entre cette rareté, cherté, mais aussi une certaine, je dirais, la foi, la valeur de la religion. Ce n'est pas des choses, c'est facile. Mais je pense avec la politique de subvention, de préservation, notamment comme héritage culturel immatériel, que le processus dans son ensemble, dans la production de tanka, ça marche très bien au Tibet. Et deuxième remarque, c'est que peu de gens qui mentionnent. J'ai eu l'occasion de discuter avec le maître, avec cette discipline, c'est qu'auparavant, le thème ou le sujet principal de tanka, c'est à peu près 100% la religion. Et aujourd'hui, il y a de certains jeunes maîtres, des gens, disons, un peu réfléchis, dépassent ce cadre traditionnel et commencent à toucher les aspects socio-économiques, économico et culturels. C'est comme par exemple une certaine évolution disons de la peinture en Occident. Pendant longtemps, on est plutôt encadré dans le cadre du catholicisme. Et petit à petit, avec l'émancipation de la société, avec l'industrialisation, mais aussi avec l'enrichissement du foyer ordinaire, et que le thème du portrait, de la peinture, s'étend de plus en plus. C'est aussi c'est une tendance aujourd'hui chez le Danka. Peut-être moins au Tibet proprement dit, mais de plus en plus au Qinghai, par exemple, dans le Jurchon.
1: Oui, merci. Merci d'avoir été avec nous aujourd'hui pour parler de cette fête tibétaine. C'est la fin de cette édition. À la prochaine.

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0: Retour sur l'émission Tour du Monde. 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Dans la troisième et dernière partie de cette émission, je vous propose d'apprendre le chinois avec nous.
1: Vous êtes francophone, vous êtes passionné par la Chine, alors surtout ne manquez pas notre cours de chinois au quotidien.
2: Bonjour tout le monde, bienvenue pour notre cours de chinois. Aujourd'hui, je suis Xiao Tai.
1: Bonjour, ben moi c'est Thomas, votre apprenti étudiant en chinois. Et lors du dernier cours, on a parlé de plats, de repas. C'était très intéressant et surtout très utile.
2: Bon, on passe maintenant à la phase révision pour une piqûre de rappel. Ça ne peut pas faire de mal.
1: Ok, c'est parti.
2: Te rappelles-tu comment dire en chinois ? Vous aimez les plats pimentés ?
1: Nimen, si huan. Shiladama.
2: C'est bien. Shihuan, c'est aimer.
1: Shihuan.
2: Chu, manger.
1: Chu.
2: Lade, piquant ou pimenté.
1: Lade.
2: Nimen, shihuan, chu, ladama.
1: Nimen, shihuan, chu, ladama.
2: La phrase suivante. Wo, shihuan, chu, yang, rou, chuan. J'aime les brochettes de mouton.
1: Wo, shihuan, chu, yang, rou, chuan. Et comment dit-on, dis-moi Tai, parce que j'ai mangé des raviolis récemment, et je ne me rappelais plus de cette phrase, qu'y a-t-il à l'intérieur, qu'est-ce qu'il y a dedans ?
2: C'est pas difficile, tu peux dire « 这里面是什么?»«
1: 这里面是什么?»
2: Et la phrase suivante « 我们去买点饮料吧?»
1: Qui veut dire « nous allons acheter des boissons ».«
2: 我们去买点饮料吧?»«
1: 我们去买点饮料吧?» Ok, très bien. Oui, maintenant, on s'écoute les dialogues complets du dernier cours. C'est parti.
3: 对话一。
4: 你们喜欢吃辣的吗？
5: 喜欢。
3: 对话二。
4: 你想吃什么？
3: 我喜欢吃羊肉串。对话三。
4: 这里面是什么？
3: 我也不知道。对话四。
4: 我们去买点饮料吧。
3: 你喜欢红茶还是绿茶呢？
4: 红茶。
2: Voilà, la révision est terminée. Nous allons voir les phrases clés.Pour le cours d'aujourd'hui, alors c'est toujours moi qui vais lancer les phrases chinoises et Thomas va donner le sens en français.
1: Ok, c'est parti.
2: 我很高兴认识你的家人。
1: Je suis très content de connaître ta famille.
2: 这是我的拿手菜。
1: C'est ma spécialité.
2: 你多吃点。
1: Reprends-en encore un peu.
2: 下次请你们到我家做客。
1: La prochaine fois, je vous invite chez moi.Voilà, ça fait un petit moment que je suis en Chine, je commence à connaître assez bien l'hospitalité chinoise et j'aime être invité par des amis qui sont chinois. Et c'est pourquoi j'ai besoin d'une phrase, Tai, pour dire « Je suis très content de connaître ta famille ».
2: Bon, je vais t'aider, tu peux dire comme ça. 我很高兴认识你的家人。
1: Ok, le plus simple, je crois, c'est de décomposer directement, Tai.
2: Bien sûr. 我很高兴, je suis très content.
1: 我很高兴。
2: 认识 connaître
1: 认识
2: 你的懂的
1: 你的
2: 家人 ta famille
1: 家人
2: 我很高兴
1: 我很高兴
2: 认识
1: 认识
2: 你的家人
1: 你的家人
2: 我很高兴认识你的家人
1: 我很高兴认识你的家人
2: Bon, maintenant, je propose d'écouter le premier dialogue. Après, on va donner des explications plus détaillées.
1: Ok, c'est parti.
3: 对话一。
4: 欢迎你来做客。
3: 我很高兴认识你的家人。
2: Alors, vous avez entendu le premier dialogue. 高兴 veut dire content.
1: 高兴。
2: 认识 connaître.
1: 认识。
2: 你的家人。
1: Ni de Jalen. Pour moi, ces phrases sont très pratiques et je souhaiterais aussi inviter des amis chinois chez moi parce que figure-toi que j'arrive aussi à préparer des plats d'origine chinoise. Et donc, est-ce que tu pourrais me traduire, Tai, pour m'aider ? Ce plat est ma spécialité.
2: 这是我的拿手菜。
1: 这是我的拿手菜。
2: 这 signifie ce ou cela.
1: 这
2: 是 être.
1: 是
2: 我的 signifie mon.Ma ou mais.
1: Wod.
2: Na shou cai. Spécialité.
1: Na shou cai.
2: Alors la phrase complète. Je shi wo de na shou cai.
1: Je shi wo de na shou cai. Ce plat est ma spécialité. Et on passe maintenant au deuxième dialogue.
3: Deuxième dialogue.
4: 这是我

0: 我的拿手菜，你尝尝。
1: 哦，不错，挺好吃的。
2: Vous avez entendu le deuxième dialogue? On va donner des explications sur les expressions 拿手菜 spécialité.
3: 拿手菜。
2: 这是我的拿手菜 c'est ma spécialité.
3: Et je sais pas si c'est moi, mais j'ai remarqué une petite phrase, ni chan chan, et j'imagine que l'hôte doit servir ses invités. En Chine, on sert les autres souvent avec ses propres baguettes. Ne semblez pas gêné si c'est comme ça que ça se passe. C'est un geste d'hospitalité pour les Chinois, un geste de proximité, Thaï.
2: Tu as raison, dans ce cas-là, on dit souvent ni duo chi dia.
3: Ni do chi dia.
2: Ni duo chi dia, ce qui veut dire prenez-en encore. Ni, c'est vous ou toi.
3: Ni.
2: Duo, plus encore.
3: Duo.
2: Chi, manger.
3: Chi.
2: Dia, un petit peu.
3: Dia.
2: Ni duo chi dia.
3: Ni duo chi dia. Prenez-en encore un peu plus.
2: 喂, on va réécouter le troisième dialogue.
1: 对话三。
0: 你多吃点儿。
1: 我吃饱了。
2: Et voilà, c'était le troisième dialogue dans lequel il y a une phrase très utile quand il s'agit d'être invité chez un ami chinois pour exprimer que tu n'as plus faim et tu souhaites plus manger. Comment dire en chinois, Thomas?
3: 我吃饱了。
2: Très bien, 我吃饱了, j'ai bien mangé.
3: Voilà, j'ai bien mangé, je suis rassasié, je n'en peux plus parce que les plats chinois sont généralement très copieux et quand vous êtes invité, on met les petits plats dans les grands, c'est le cas de le dire. Et vous ne risquez pas avoir faim après avoir été invité chez des Chinois, croyez-le-moi. Et maintenant, le repas est donc terminé. Il est temps de rentrer chez moi, de reprendre le métro ou un taxi. Que dire lorsqu'on quitte une famille chinoise?
2: Alors, selon l'usage en Chine, on remercie son hôte et on lui promet de l'inviter la prochaine fois chez lui. Pour cela, on dit en chinois, 下次请你们到我家做客。Je vous inviterai chez moi la prochaine fois.
3: Et par forme de politesse, à savoir, il faut tenir ta promesse. Alors, ce que je te propose, Taï, comme la phrase est un petit peu longue, de la décomposer directement.
2: 下次请你们到我家做客。下次 veut dire la prochaine fois.
3: 下次
2: 请 inviter.
3: 请
2: 你们 vous.
3: 你们
2: 到我家 venir chez moi.
3: 到我家
2: 做客 être invité.
3: 做客
2: 做客
3: 做客。
2: 下次请你们到我家做客。
3: 下次请你们到我家做客。
2: 下次请你们，
3: 下次请你们
2: 到我家，
3: 到我家
2: 做客，
3: 做客。
2: Ce qui signifie je vous inviterai chez moi la prochaine fois. Voilà, on va réécouter le quatrième dialogue.
3: OK, c'est parti.
1: 对话四，下次请你们到我家做客，
0: 有时间一定去。
2: Bon, maintenant, je propose de repasser les quatre phrases clés avant de réécouter le dialogue au complet.
3: Ok, bah comme d'habitude, tu vas me les lire en chinois, je vais les traduire en français et nos auditeurs vont les écouter et travailler.
2: Bien sûr, il n'y aura aucun doute. 我很高兴认识你的家人。
3: Je suis très content de connaître ta famille.
2: 这是我的拿手菜。
3: C'est ma spécialité.
2: 你多吃点儿。
3: Reprends-en encore un peu.
2: 下次请你们到我家做客。
3: La prochaine fois, je vous inviterai chez moi.
2: Voilà, les dialogues au complet et notre cours de chinois touche à sa fin. Avant de terminer, on passe à notre rubrique ABC de la culture chinoise. Vas-y Thomas.
3: Alors le premier jour du premier mois de l'année lunaire chinoise, c'est la fête du printemps. C'est la fête la plus importante de l'année. Et selon les traditions, les Chinois doivent nettoyer leur maison avant la fête ou procéder à des aménagements. Et par exemple, on colle souvent des dictons sur la porte sur lesquels sont inscrits des vœux pour l'année à venir, Thaï.
2: Oui, et l'arrivée du printemps marque une nouvelle saison pour les semailles. Pendant la fête du printemps, les Chinois prennent leur congé et se déplacent, voyagent ou font tout simplement la fête. Et c'est pourquoi qu'il s'agit d'un moment difficile pour les déplacements en bus, en avion ou encore dans les trains.
3: Voilà, notre cours de chinois touche désormais à sa fin. Avant de vous quitter, je vous laisse avec une petite question. Comment dit-on en chinois « ce plat est ma spécialité » ?
2: Et si vous avez la réponse, n'hésitez pas à nous l'envoyer à l'adresse suivante cri.fra@cri.com.cn.
3: Voilà, ou pour plus d'infos, vous pouvez aller surfer sur notre site web http://frenchdocsiri.cn.

0: Ok, merci de nous avoir été fidèles. Taille à la prochaine pour Salut. Un nouveau cours.
1: Salut Thomas, au revoir tout le monde, à la prochaine fois.
2: Ainsi se referme cette édition du Tour du Monde. 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

0: Téhéran affirme que l'Iran et le sultanat d'Oman sont très proches d'un accord sur un couloir de circulation maritime temporaire dans le détroit d'Ormuz. Mais le ministre iranien des Affaires étrangères, Saïd Abbas Akashi, précise que la réouverture du détroit dépendra d'autres conditions et notamment d'une indemnisation de la part des États-Unis pour avoir violé le protocole d'accord de paix entre les États-Unis et l'Iran conclu en juin.
1: Les discussions avec Oman portent sur un couloir temporaire. Nous sommes sur le point d'aboutir à un résultat. La définition de ce couloir par l'Iran et Oman ne signifie pas nécessairement la réouverture du détroit d'Ormuz. Cela dépend d'autres facteurs. Les violations du protocole d'accord par les États-Unis doivent faire l'objet d'une compensation. Je tiens à le dire clairement, la situation actuelle est le résultat de la violation du protocole d'accord par les États-Unis.
0: Les affrontements meurtriers se sont intensifiés entre les Houthis et les troupes gouvernementales yéménites alignées sur l'Arabie saoudite. Et cela intervient alors que la confrontation entre Riyad et Sanaa entre dans son deuxième mois. Les Houthis ont averti que les autres nations participant aux attaques contre le Yémen ou imposant un blocus seraient considérées comme hostiles.
1: Les Houthis ont déclaré vendredi avoir mené une attaque à grande échelle à l'aide de missiles et de drones contre un camp militaire yéménite situé à Marib, utilisé par les forces armées du pays alignées sur l'Arabie saoudite. Un porte-parole des Houthis a indiqué que les frappes visaient des rassemblements militaires, des installations de stockage, des véhicules et du matériel à l'intérieur du camp. Deux commandants yéménites ont été tués lors de cette attaque. L'armée yéménite affirme avoir riposté en attaquant ses positions houthistes dans la ville yéménite de Harib. Ces attaques interviennent alors que l'envoyé spécial de l'ONU pour le Yémen, Hans Grundberg, a mis en garde contre le risque croissant que le pays ne retombe dans un conflit à grande échelle, avec la plus forte recrudescence de la violence depuis la trêve négociée par l'ONU en 2022. À Sanaa, le président du Conseil politique suprême a exprimé sa ferme opposition aux alliances régionales soutenant l'Arabie saoudite, avertissant que, selon ses propres termes, toute partie prenant part à des frappes contre le Yémen ou imposant un blocus serait considérée comme un agresseur. Cette déclaration fait suite à la signature d'un traité de défense mutuelle entre l'Arabie saoudite, la Turquie et le Pakistan.
0: Le président ukrainien Volodymyr Zelensky affirme que les infrastructures énergétiques russes sont subies des pertes s'élevant à des milliers de milliards de roubles, qualifiant une opération récente de très réussie. Il a toutefois admis que l'Ukraine ne disposait d'aucune centrale thermique intacte qu'elle puisse utiliser cet hiver. Le ministère russe de la Défense affirme avoir poursuivi ses frappes contre les infrastructures portuaires et les navires soutenant l'armée ukrainienne. Il a mené des attaques contre les ports d'Odessa et de Mykolaïv en mer Noire. L'armée ukrainienne affirme avoir attaqué pendant la nuit les raffineries de pétrole russe d'Issyki et de Sigrin et provoquant des incendies dans ces deux installations. Alors que la ville japonaise de Nagasaki commémore le 81e anniversaire du bombardement atomique perpétré par les États-Unis, le musée de la bombe atomique de Nagasaki cherche par ailleurs à minimiser l'importance de l'agression de l'Empire japonais contre la Chine pendant la Seconde Guerre mondiale. Pour preuve, l'expression « incident de Nanjing » vient remplacer celle de « massacre de Nanjing ».
1: Les détracteurs affirment que ce changement de formulation fausse le consensus historique mondial. Depuis 2015, les documents relatifs au massacre de Nanjing sont inscrits au registre Mémoire du monde de l'UNESCO. Depuis des décennies, les survivants de la bombe atomique et les associations citoyennes locales exhortent le musée à reconnaître également l'agression militaire de l'Empire japonais en Asie. Leurs appels à conserver le terme « massacre de Nanjing » et leur demande d'ajouter des expositions sur l'esclavage sexuel et le travail forcé imposé par le Japon aux Chinois tués à Nagasaki ont été rejetés par les autorités.
2: Les expositions devraient illustrer clairement l'histoire de l'agression et de l'expansion japonaise et rendre compte de manière explicite des atrocités commises pendant la guerre, notamment les crimes de l'unité 731 et la question des femmes de réconfort. Si le musée continue à minimiser l'histoire sombre du Japon et son rôle d'agresseur pendant la guerre, Les jeunes générations qui visiteront l'exposition seront induites en erreur et croiront que le Japon n'a commis aucune faute grave. Le Japon a la responsabilité de reconnaître les torts qu'il a infligés aux pays asiatiques et d'empêcher que de telles tragédies ne se reproduisent. Et ceux qui connaissent la véritable histoire ont le devoir de la transmettre au public.
0: 43 ans après la révolution du 4 août 1983 survenue au Burkina Faso, le souvenir demeure vivant dans la mémoire collective burkinapé et devoir de mémoire, transmission des idéaux révolutionnaires, ambition politique. Les autorités entendent faire de cette page d'histoire un repère pour l'avenir du pays et surtout de l'Afrique. Reportage de notre correspondant Christian Tain.
3: Moment de mémoire et de transmission, la commémoration de la révolution du 4 août 1983 a réuni les fils et filles de la nation au mémorial Thomas Sankara, une bâtisse inaugurée en mai 2025. Les autorités ont exceptionnellement fait coïncider cette célébration avec le cérémonial militaire initié chaque premier jeudi du mois en hommage au père de la révolution, faisant de ce devoir de mémoire un rendez-vous national.
4: Ce cérémonial revêt tout un symbole. Il s'agit non pas d'une cérémonie ordinaire, à coups d'encore, de tambours et de fanfares, mais au contraire, il s'agit d'un cérémonial d'hommage. Nous voulons que chacun d'entre vous entre en lui-même et mène une introspection sur ce que notre pays doit être. Parce que Thomas Sankara a tracé les sillons à travers la révolution démocratique populaire.
3: La révolution a opéré des choix économiques qui ont influencé durablement. Promotion de la production locale, transformation des matières premières et valorisation de l'artisanat sont des orientations toujours d'actualité.
5: Sous la houlette de Thomas Sankara a été adoptée par ordonnance en août 1984, le premier code des investissements réellement orienté vers le développement endogène, privilégiant la production locale, la transformation des matières premières nationales et la création d'emplois. C'est également sous le Conseil national de la Révolution qu'il a été décidé de la création du Salon international de l'artisanat de Ouagadougou, aujourd'hui vitrine incontournable de l'artisanat africain. Son héritage en matière de promotion du commerce demeure plus actuel que jamais, bien avant que le concept ne s'impose à travers le continent africain. Thomas Sankara avait fait du consommant local un véritable projet de société pour notre pays.
3: Au-delà de l'hommage, les autorités veulent inscrire l'héritage de Thomas Sankara dans la durée. Le mémorial Thomas Sankara est le symbole de cette ambition. Il connaît déjà une affluence croissante et les autorités ambitionnent d'en faire un haut lieu de mémoire et de rayonnement.
4: Depuis l'ouverture des visites du mémorial intervenu le 19 mai 2025, nous avons enregistré à ce jour plus de 180 000 visites. Et pour la seule période du 1er juin au 5 août, nous sommes à plus de 21 000 visiteurs. Et en termes de recettes, c'est plus de 115 millions que nous avons mobilisés.
3: Pour certains anciens compagnons de Thomas Sankara, le principal héritage de la révolution est avant tout un changement de mentalité.
6: L'avènement du 4 août, si vous l'avez constaté, ça a été une rupture avec ce qui existait au Burkina Faso. L'objectif était de permettre au peuple de prendre en main sa propre destinée. Sankara, pendant ces 4 ans, il a permis au peuple burkinabé de prendre conscience qu'il n'y avait pas d'autre moyen de se développer si ce n'est pas compter sur ses propres forces. Aujourd'hui, le peuple burkinabé est éveillé.

0: Les peuples africains sont éveillés. Et l'esprit du panafricanisme qui était défendu par la révolution démocratique et populaire, elle est même poursuivie aujourd'hui.
1: Plusieurs jeunes engagés dans des programmes d'immersion patriotique ont été conviés à la cérémonie d'hommage. Pour de nombreux observateurs, la transmission de la mémoire révolutionnaire passe aussi par l'éducation et la sensibilisation de la jeunesse.
2: Aujourd'hui, 43 ans de toujours, et qu'il est parti, nous voyons que toute la jeunesse burkinabé ne suit son pas. Tout le programme gouvernemental que vous voyez aujourd'hui, c'est basé sur les idées de Sankara. Et je vous donne rendez-vous dans un ou deux ans, vous allez voir que ça va continuer.
3: Le défi qui reste aujourd'hui, c'est de pouvoir inculquer ces valeurs à la jeunesse qui est là, et pour que leur transmettre le flambeau et qu'ils maintiennent ce flambeau haut, donc comme ce que nous voyons aujourd'hui avec la jeunesse d'aujourd'hui. Et je pense qu'avec les idéaux qu'on a aujourd'hui, bon, on devrait pouvoir pérenniser les actes de Sankara.
1: Au-delà du souvenir historique, la commémoration de la révolution du 4 août s'est enrichie de projections de films sur Thomas Sankara à Ouagadougou. Son héritage, porté par le mémorial Thomas Sankara, est désormais transmis pour nourrir la réflexion sur l'avenir du Burkina Faso et de la jeunesse africaine.
4: Le Diffond Tofin, le 13e diffond de l'année, a touché terre dimanche vers 17h30 à Yuruan, dans la ville de Taizhou, dans la province chinoise du Zhejiang, à l'est de la Chine. La vitesse maximale des vents soutenus près de centre du diffond a atteint la force 14, soit 42 mètres par seconde. Avant l'arrivée du diffond, les autorités chinoises ont émis une alerte rouge, le niveau le plus élevé du système d'alerte à 4 niveaux du pays. Pour les zones le long de la côte est, et les zones ont évacué les travailleurs en mer vers des zones sûres, ordonner à tous les navires de rentrer au port et renforcer les inspections des réservoirs, des zones sujettes au glissement de terrain, des chantiers de construction et des sites touristiques. Dauphin est le diffond le plus puissant à avoir frappé la Chine jusqu'à présent cette année. En Chine, les prix à la consommation sont restés stables en juillet. L'indice des prix à la consommation nationale affiche une hausse de 0,5% sur un an. Selon les données du Bureau national des statistiques, les prix des denrées alimentaires ont reculé de 1,5%, tandis que les prix hors produits alimentaires ont augmenté de 0,9%. L'IPC de base, qui exclut les prix des produits alimentaires et de l'énergie, a progressé de 0,9% sur un an. En base mensuelle, l'IPC a légèrement baissé de 0,1%, mais ce recul s'est atténué de 0,2 points de pourcentage par rapport à juin. La baisse des prix du gaz domestique dans un contexte de fluctuation des marchés internationaux a été un facteur clé. À l'inverse, la forte demande touristique estivale a fait grimper les prix de l'hôtellerie, des billets d'avion et de la location de véhicules. Parallèlement, l'indice des prix à la production a augmenté de 3,5% glissement annuel en juillet, bien que ce rythme ait ralenti de 0,6 points de pourcentage par rapport au mois précédent. La finale de la compétition Honor of Kings dans le cadre de la Coupe du Monde d'e-sport 2026 a été un duel 100% chinois. À l'issue de la rencontre, Kuoshou Kiming a battu de justesse ses compatriotes All Gamers Anyone's Legend sur le score 4-3. Et Honor of Kings est l'un des plus grands titres d'e-sport chinois. Il dispose d'un immense public dans son pays et son audience à l'étranger connaît une croissance rapide.

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8: Bonjour à toutes et à tous, bienvenue dans Fréquence Afrique sur CGTN Radio. Les échanges et les connaissances mutuelles entre deux peuples sont cruciaux pour obtenir une relation bilatérale équilibrée. Et dans le monde épargonnati d'aujourd'hui, est-ce qu'il suffit seulement de suivre les réseaux sociaux pour connaître un autre pays? Comment faire pour faciliter une compréhension véritable entre différents pays? Aujourd'hui, on va s'inspirer des exemples d'échanges entre la Chine et le Maroc. Voici tout de suite les détails.
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9: Et aujourd'hui, j'ai le plaisir de recevoir par visioconférence un panel d'invités allant de chercheurs aux professionnels et aux jeunes étudiantes. Et maintenant, je vais les présenter tout de suite. Et j'ai le plaisir de recevoir depuis Maroc Nasser Bouchipa, président de l'Association de coopération Afrique-Chine pour le développement au Maroc. Bonjour, Monsieur Bouchipa.
10: Bonjour, je suis très heureux d'être parmi vous, de participer à ce programme avec deux médias, marocains et chinois.
9: Effectivement, et aujourd'hui nous avons une invitée un peu spéciale, c'est un journaliste à la télévision marocaine Aldar, Myriam Hafiani. Bonjour.
11: Oui, bonjour. Je suis très contente d'être invitée par la CGTN. Merci.
9: Merci. Et depuis Beijing, j'ai le plaisir de recevoir Hicham Balazis, représentant en chef pour la Chine de l'Office national marocain du tourisme. Bonjour.
12: Bonjour madame. Merci beaucoup pour votre invitation. Il me fait plaisir de représenter l'Office de tourisme pour cette émission.
9: Merci beaucoup. Et Chen Yingtao, étudiante à l'Université des langues étrangères de Beijing. Bonjour, bienvenue.
13: Bonjour.
9: Alors, je vais commencer par Monsieur Bouchipa. Et on sait que le Maroc et la Chine entretiennent des relations diplomatiques depuis 66 ans déjà. Et vous avez dédié votre carrière aux échanges entre les deux pays. Quel regard portez-vous sur l'état des lieux des échanges entre la Chine et le Maroc à l'heure actuelle?
10: La Chine possède une expérience riche dans différents domaines qui sont intéressants, non seulement pour le Maroc, mais pour toute la région de l'Afrique de l'Ouest et du Nord, tels que l'agriculture des régions sahariennes, des régions arides, le traitement de l'eau, l'exploration minière. De plus, comme vous le savez tous, nos amis chinois se sont remarquablement démarqués dans le domaine de la mobilité électrique. À mon humble avis, la coopération avec la Chine pourrait être avantageuse pour le Maroc si un système de transfert de technologies et de connaissances est instauré. Cela pourrait se traduire en favorisant, par exemple, la création de joint ventures, comme nous avons fait entre les sociétés chinoises et marocaines, tout en impliquant les universités locales, les établissements d'enseignement supérieur, de formation professionnelle et aussi les centres de recherche dans tous les projets de partenariat. Il y a aussi un autre aspect qui est la coopération triangulaire entre la Chine, les pays européens et le Maroc, qui a été souligné par son Excellence le ministre des Affaires étrangères marocain lors des travaux du Forum sur la coopération sino-africaine qui est tenu récemment à Pékin. Dans cette perspective de coopération triangulaire, les entreprises chinoises garantiront une ouverture à l'échelle internationale grâce à la stabilité dont jouit le royaume, à la position stratégique et à bien d'autres avantages concurrentiels. Les participants européens pourront profiter des sources de financement chinoises ainsi que de l'énorme marché, l'accès à l'énorme marché chinois. Et évidemment, le Maroc renforcera davantage sa compétitivité en attirant des investissements étrangers directs de qualité supérieure. Et d'après mon expérience en Chine de plus de presque 30 ans, c'est précisément la philosophie d'ouverture que la Chine avait adoptée au début des années 80 et des années 90. Mmh. Et qui a été bénéfique pour tous les acteurs impliqués.
9: C'est très intéressant ce que je peux retenir de ce que vous dites. Il y a une chose, c'est d'ouverture, et non seulement d'ouverture d'un pays ou d'une industrie, mais une ouverture d'esprit peut-être qui est essentielle pour connaître une autre culture, n'est-ce pas ? Je ne sais pas.
10: Exactement, et d'ailleurs je salue cette initiative aujourd'hui entre la CGTN et ALTA, deux médias marocains et chinois. C'est ce type d'initiatives qui vont contribuer à renforcer l'initiative d'ordre culturel qui permettront de renforcer davantage les relations bilatérales.
9: Les échanges sont effectivement très importants, peu importe sous quelle forme. Il faut qu'on commence, il faut qu'on prenne l'initiative, justement. Alors, donc, je vais retourner vers Hicham. Vous travaillez dans l'industrie du tourisme et vous avez récemment organisé votre premier événement avec les médias chinois. Quels sont les résultats et quelles sont vos attentes pour le futur?
12: Alors oui, effectivement, j'ai eu le plaisir d'organiser ma première rencontre avec les médias chinois depuis la réouverture de la représentation ici en Chine. C'était une grande opportunité pour moi personnellement comme représentant de l'Office du tourisme de présenter déjà la marque Maroc dans sa nouvelle identité visuelle et de marque. On parle désormais de Kingdom of Light. Et donc, c'était l'occasion pour moi d'exposer la richesse de la destination, ses multiples facettes. C'était l'occasion aussi d'annoncer, de faire des annonces, je dirais, pour les prochaines étapes, notamment la réouverture de la ligne Casablanca-Pékin. C'était aussi une opportunité de faire un bilan des réalisations qui ont été faites. Donc, je voudrais aussi souligner une annonce importante qui a été faite, c'est l'ouverture justement de deux nouveaux comptes réseaux sociaux chinois, Visite Morocco, en local. C'est une première en fait. Malheureusement, on n'avait jamais diffusé notre marque au sein des réseaux sociaux chinois. Donc c'était l'occasion d'annoncer l'ouverture de ces deux comptes sur WeChat et sur Little Red Book. L'objectif, c'est justement de disposer de notre propre compte institutionnel via le canal digital, pouvoir justement faire connaître notre marque auprès d'un public cible beaucoup plus large, faire connaître justement des destinations qui n'ont jamais été intégrées dans les circuits traditionnels de voyage organisés à partir de la Chine, et bien évidemment, surtout, de parler de tous les événements importants qui se passent au Maroc et qui malheureusement ne sont pas connus nécessairement. Je peux citer juste à titre d'exemple le Festival international du film de Marrakech, ou bien le Festival international de la musique de Mawazine, qui se tient annuellement à Rabat, qui est d'envergure internationale reconnue dans tous les marchés classiques. Donc c'est pour moi une opportunité majeure de faire exposer la destination. Voilà.
9: Oui, c'est très intéressant. Justement, on a vu que le support de communication, le compte WeChat et les médias sont très importants. Donc moi, je vais tourner vers ma consoeur marocaine, Myriam. Le rôle des médias est effectivement très important. Et vous, en tant que journaliste, vous avez fait de nombreux reportages en Chine. Vous avez séjourné en Chine pendant quelques mois pour visiter et pour faire le reportage. Quelles sont les expériences qui vous ont le plus marqué et en quoi la Chine se différencie-t-elle de ce que vous avez connu à travers d'autres médias avant d'arriver en Chine?
11: Donc, mon expérience en Chine a révélé un contraste frappant entre l'image véhiculée par les médias internationaux et la réalité sur place. Vraiment, j'ai été impressionnée par la modernité des infrastructures et l'innovation technologique en particulier à Shanghai.

0: J'ai également découvert la diversité culturelle dans des régions rurales où les minorités ethniques présentent leurs traditions malgré la modernisation rapide. Donc, ce qui m'a le plus marqué, c'est l'optimisme et la résilience des Chinois face aux défis, montrant une Chine complexe et bien sûr dynamique.
1: Effectivement, on voit que le voyage, ça apporte beaucoup d'éléments de réalité sur le terrain. Et Tan Yintao, vous avez voyagé au Maroc. Donc, racontez-nous un peu votre voyage au Maroc. Et donc, est-ce que l'image du Maroc est différente? Enfin, je pose un peu la même question que ce que vous avez entendu et vous avez imaginé avant d'arriver.
2: Oui, bien sûr. Merci de me donner la parole. Donc, il y a presque 6 ans, ma mère et moi, nous avons traversé le détroit à Gibraltar pour voyager au Maroc. Et ce pays m'a profondément marqué par sa culture exotique et sa diversité linguistique. Par exemple, la célèbre ville bleue, Chefchaouen, elle est peinte d'un bleu clair qui crée une atmosphère à la fois sereine et vibrante avec des souvenirs traditionnels tels que les tapis, les tissus, les bijoux, etc. Et d'après notre guide, ce genre de peinture se compose d'une lotion anti-moustique. Et je dirais, c'est vraiment une très bonne combinaison de la beauté et de l'utilité. De plus, ce qui m'a particulièrement touchée, c'est la capacité des Marocains de parler plusieurs langues. Par exemple, l'arabe, le darija, l'amazigh, le français, l'espagnol, etc., et même le chinois. Et en fait, je pense que j'ai entendu parler le chinois parmi les commerçants pour nous accueillir dans leur boutique, et c'est vraiment impressionnant. Et du coup, ces expériences m'ont a vraiment changé mes idées reçues sur ce pays. Auparavant, j'ai pensé que le Maroc est un peu dangereux parce que les femmes se cachent toujours dans des vêtements sans être vues. Mais en fait, les Marocains sont tout au contraire, ils sont très chaleureux et très énergétiques. Et ils m'ont invité à danser dans un petit restaurant traditionnel et c'est vraiment, vraiment intéressant.
1: ça donne vraiment envie d'y aller, Hicham. Je pense que vous avez de grands marchés devant vous.
3: 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On fait maintenant une pause en musique et on se retrouve juste après.

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7: Vous êtes toujours à l'écoute de Fréquence Afrique. Vous poursuivez avec notre questionnement sur comment faciliter la connaissance mutuelle. Des exemples d'échanges entre la Chine et le Maroc nous fournissent de belles illustrations.
8: Je vais continuer avec M. Bouchiba, justement. Vous avez étudié, vécu à Beijing, Shanghai et Guangzhou. Et ça fait maintenant plus de 20 ans, n'est-ce pas? Au cours des années, il y aura certainement beaucoup de gens, de vos partenaires ou vos compatriotes qui vont vous poser la question sur la Chine. Donc, quelles sont les questions les plus récurrentes et quelles sont les réponses que vous voulez donner le plus souvent?
9: Donc, pour les professionnels marocains, je leur explique principalement que le marché chinois présente un potentiel considérable et qu'il faudra s'y intéresser davantage en raison des grandes opportunités qu'il offre non seulement pour les produits marocains, mais aussi africains dans leur globalité. Il y a aussi d'autres opportunités d'investissement chinois ici au Maroc, car depuis la crise financière de 2008, et la Chine avait opté pour des secteurs à forte valeur ajoutée. Depuis lors, ces industries, ils ont considéré à se délocaliser dans d'autres pays d'Asie du Sud-Est, mais aussi d'Afrique, à l'instar de l'Éthiopie. Le Maroc, il offre des avantages concurrentiels qui sont concrètes. D'ailleurs, c'est un des pays qui a le meilleur environnement entrepreneurial en Afrique. Donc, de cette manière, je pense qu'il y aura, il y a déjà, nous sommes en train de vivre une vague d'investissement chinois au Maroc. Je demande à mes patriotes, je leur suggère qu'ils soient préparés, comme vous venez de souligner, du côté linguistique, culturel, pour mieux accueillir ces investissements et qui représentent pour notre pays aussi, comme vous le savez, le Maroc est co-hôte de la Coupe du Monde en 2030. Donc, ces investissements chinois vont sûrement, certainement contribuer à l'essor de l'économie marocaine.
8: C'est vrai, ça me rappelle un élément important, c'est l'apprentissage d'une autre langue. Ça peut être un élément important pour favoriser les échanges, n'est-ce pas, M. Bouchiba? Comme vous parlez un excellent chinois.
9: Bien sûr, nous faisons partie de ce village mondial. Et une fois qu'on apprend la langue de l'autre, on voit que, en fin de compte, il n'y a pas beaucoup de différences. On a les mêmes soucis, les soucis qu'on partage tous aujourd'hui, des guerres sans cesse. Ici en Afrique, nous souffrons aussi, comme la Chine d'ailleurs, de mouvements de séparatisme, de problèmes liés au climat, au changement climatique. Donc bien sûr, on partage beaucoup de soucis, mais aussi beaucoup de joie. Et personnellement, pour moi,

0: passage en Chine, l'aventure qui dure d'ailleurs, ça a été un très beau voyage.
1: Effectivement, je suis tout à fait d'accord avec vous. Quand on apprend une langue étrangère, on voit que les soucis des êtres humains sont à peu près les mêmes. Hicham, je voudrais tourner vers vous. Vous travaillez actuellement en Chine et vous habitez à Pékin pendant pas très très longtemps. Pas autant, pas aussi long que Monsieur Bouchipa, bien sûr. Mais pouvez-vous nous partager un peu votre expérience de vie en Chine?
2: Pour répondre à votre question, j'aimerais dire que pour moi personnellement, le fait de venir en Chine, c'était un choix motivé par des considérations aussi bien personnelles que professionnelles. Alors, j'ai eu la chance de rencontrer beaucoup de monde depuis le début, encore une fois à la fois sur le plan personnel et professionnel, et j'ai été agréablement surpris par l'accueil qui m'a été fait à tous les niveaux, que ce soit sur le plan, je dirais, relations professionnelles. Alors, j'ai trouvé une main tendue et une prédisposition de tous les partenaires à reprendre des relations commerciales avec le Maroc. Jusqu'à présent, j'ai réussi en partenariat, bien sûr, avec l'accompagnement d'une agence locale, à réouvrir toutes les perspectives de développement, de partenariat. Il y a eu des contrats qui ont été signés, des événements qui ont été tenus. J'ai eu la chance de participer à un salon international de tourisme tenu à Shanghai le mois d'avril dernier, le mois de mai dernier. Par ailleurs, pour ce qui est des considérations personnelles, évidemment, je parlerai de la magnifique, je dirais, aventure culturelle, la découverte d'une nouvelle société. Même les référentiels ont été bousculés par rapport à ce qu'on sait en Europe, aux États-Unis, etc. Je suis quelqu'un qui a voyagé beaucoup, donc je peux vous dire que là, c'est une véritable expérience authentique. Et justement, comme a dit Madame Rim tout à l'heure, il y a une grosse différence entre ce qui est médiatisé et le réel de la Chine. Et là, c'est agréable justement de constater par soi-même toutes les différences culturelles, le niveau de développement et l'accueil des gens et la prédisposition à aider justement à ce que la position du Maroc revienne à sa juste place.
1: Je crois que vous avez souligné un point très important. Je voudrais justement discuter avec Myriam ensuite. C'est le rôle des médias. On voit que les images de la Chine auprès des Marocains ou l'image du Maroc auprès des Chinois, dans cette image médiatisée, il y a un grand écart entre ce qui a été médiatisé et ce qui est vrai. Donc, et selon vous, en tant que journaliste, qu'est-ce que vous vous en pensez? Comment faire pour que les deux pays, les médias, peuvent jouer un rôle comment les médias peuvent mieux jouer son rôle pour favoriser les échanges entre les deux peuples.
3: Exactement, pour bien sûr favoriser les meilleures compréhensions entre les peuples, les médias doivent dépasser les clichés et offrir des perspectives nuancées sur les relatives, les réalités bien sûr sociales, culturelles et économiques. Cela implique une approche de terrain en donnant la parole aux citoyens. Et un exemple, bien sûr, des échanges entre des pays comme la Chine et le Maroc. J'ai déjà fait un reportage sur la croissance des entreprises marocaines dans le domaine, bien sûr, de commerce. Donc, ce reportage, pour moi, a mis en lumière les collaborations entre les deux pays et les opportunités de coopération économique et culturelle, renforçant ainsi la compréhension mutuelle.
1: Je tourne vers Tsai Yingtao. Vous êtes la jeune génération, donc quels sont les progrès que vous aimeriez voir dans le futur pour que les échanges soient plus fluides, pour vous, et est-ce que vous avez votre propre projet pour l'avenir, pour connaître davantage d'autres cultures?
4: Oui, je crois qu'aujourd'hui, la jeune génération est plus connectée que jamais. Et si vous avez l'occasion de visiter l'Université des langues étrangères de Pékin, c'est mon université, vous serez étonné de constater le nombre croissant des étudiants étrangers. Et cela n'existe pas seulement dans des universités langues, mais aussi dans les autres. Par exemple, je connais un étudiant marocain qui étudie l'informatique maintenant à l'université Tsinghua. Et nous croyons que c'est vraiment un excellent début pour favoriser les échanges interculturels entre les deux pays. Et nous aspirons à une éducation plus ouverte sur les autres cultures, à la mise en programme, à la mise de place des programmes d'échange et surtout à des coopérations accrues sur les grands enjeux tels que les coopérations économiques, les coopérations environnementales, etc. Et quant à moi, j'ai toujours cette volonté de découvrir et de comprendre le monde et de rencontrer des personnes issues de diverses cultures. Et comme le dit un vieux dicton chinois, Du wan jun shu bu ru xing wan li lu. Il est préférable de voyager 1 000 li que de lire 10 000 livres. Donc, mais avant de réaliser ce rêve, il faudrait assez d'argent. Donc maintenant, je suis en train de faire mon stage pour gagner mes voyages. Et peut-être vous me retrouverez encore une fois à Chefchaouen l'année prochaine. Voilà.
1: C'est ça, une jeune génération très pragmatique. Il faut d'abord gagner de l'argent pour voyager un peu. Oui, parlant de voyager, Myriam a donné l'exemple de ce reportage qu'elle a fait à Guangzhou. Mais Hicham, comment faire pour que les voyages ne soient moins, entre guillemets, superficiels? que l'on trouve d'une façon plus récurrente, comment on peut faire un voyage plus, entre guillemets, intéressant?
2: Donc moi, personnellement, ce que je considère, c'est qu'il faut envisager un effort de part et d'autre. C'est-à-dire, d'une part, les voyagistes ici en Chine sont appelés à innover leur circuit, à considérer, je dirais, changer ce modèle, je dirais, industriel de voyage vers le Maroc. Il y a énormément d'opportunités et d'attractions et de richesses culturelles qui intéressent nécessairement et fondamentalement les touristes chinois. Sauf que pour l'instant, tant que c'est canalisé dans un voyage classique et fait par avance, ça limite l'expérience. Ensuite, je pense qu'il y a aussi un effort à faire au niveau de la composante locale. C'est-à-dire que les organisateurs du voyage au Maroc, je parle des Marocains évidemment, des hôteliers, des agences de voyage, je pense qu'ils doivent faire l'effort de comprendre ce touriste chinois et de mettre en place un dispositif qui lui est adapté. Je donne un exemple, par exemple, si on arrive dans une ville quelconque, un hôtelier de la place et serait peut-être judicieux de mettre un code QR au sein des chambres qui sont réservées à la clientèle chinoise pour que les touristes de passage prennent connaissance de toutes les attractions de la ville, des commodités de l'hôtel, éventuellement des attractions ou des activités qui sont organisées dans cette ville, de manière à ce que le touriste de passage soit intéressé à soit prolonger son séjour ou bien à vivre cette expérience. De cette manière, il va aller plus en profondeur par rapport à la destination. Et c'est, imaginons que ça se fasse à travers plusieurs points de passage, donc l'expérience serait évidemment beaucoup plus élargie et beaucoup plus profonde. Je dirais aussi, il y a lieu d'envisager l'immersion culturelle aussi dans ce sens, c'est-à-dire utiliser la technologie, l'intelligence artificielle qui pourrait aider sensiblement à aller au-delà et à, par exemple, à visiter des musées virtuellement, c'est-à-dire mettre en place des supports linguistiques adaptés à la clientèle chinoise pour leur permettre de mieux s'approfondir dans n'importe quelle destination visitée.
1: Il faut avoir le cœur posé, je crois, avant de voyager, de vraiment un peu lire peut-être plus sur le pays et de connaître ce qu'on veut voir au pays. Je pense que c'est
2: Exactement.
1: très important. Alors, Monsieur Bouchipa, quelles sont vos attentes vers l'avenir, puisque maintenant, il avait beaucoup de mécanismes d'échange, surtout entre les jeunes, qui ont été mis en place. Est-ce qu'il y a des mécanismes que vous trouvez satisfaisants?
0: À notre niveau, au niveau de l'association de coopération Afrique-Chine pour le développement, nous souhaitons que le forum qui a été tenu à Pékin récemment sur la coopération sino-africaine, le FOCAC, puisse apporter des résultats plus approfondis en matière, bien sûr, ce qui nous intéresse, la paix et la sécurité.

0: sécurité, en matière de lutte contre le séparatisme que nous avons hérité, comme la Chine d'ailleurs, du temps du colonialisme, et bien entendu de partage des connaissances dans les deux sens. J'ai été très honoré parce que nous avons lancé depuis 2016 des projets de partenariat entre le Maroc et la Chine très réussis et qui sont devenus maintenant une référence pour d'autres pays africains et arabes. Je cite les projets de partenariat de dessalement d'eau de mer qui sont en ce moment en train de contribuer à alléger les effets durs de cette sécheresse qui dure dans toute la région de la Méditerranée depuis presque 6 ans. Nous avons aussi des projets réussis dans en matière d'exploration minière, et ce dans des zones qui sont précaires. Donc, nous sommes en train de contribuer à aider ces populations à améliorer leur style de vie. Parallèlement, en tant que chercheur à l'université Sun Yat-sen, nous souhaitons que la Chine, grâce à des actions concrètes, partage davantage son expérience unique en matière de modernisation. Et c'est justement ce qu'a souligné son excellence, le président Xi Jinping, notamment dans des domaines socio-économiques qui nous concernent, comme ce que je viens de citer, le traitement de l'eau, le dessalement, ou bien d'autres projets générateurs de revenus pour les populations locales. La réussite du partenariat marocain-chinois est suivie de près par tous nos amis en Afrique de l'Ouest. Nous sommes en contact direct avec nos amis en Mauritanie, au Sénégal, en Côte d'Ivoire, la Chine et l'Afrique sont en train maintenant au Maroc de mettre en place des mécanismes, comme vous avez souligné, que personnellement, je pense qu'ils vont contribuer à renforcer les relations non seulement entre le Maroc et la Chine, mais entre les pays africains et la Chine. En tant que pays africain, en voie de développement, le partenariat avec la Chine nous offrira certainement la possibilité d'explorer une nouvelle approche de développement, de modernisation, qui répondra davantage à nos besoins. Chaque pays a des besoins différents. Et ceci aura un impact positif sur les relations bilatérales.
1: Myriam, en tant que journaliste, quelles sont vos attentes vers l'avenir? Quels sont les mécanismes que vous souhaitez être mis en place pour favoriser les échanges entre les deux pays? Ou bien, est-ce que vous avez des projets personnels à faire? Quel genre de reportage dans le futur?
2: Pour moi, l'avenir idéal que je souhaite verrait, c'est le renforcement des échanges humains, culturels entre pays comme la Chine et le Maroc, bien sûr, via des programmes éducatifs, artistiques et économiques. Pour les médias, ils jouent un rôle en facilitant des dialogues ouverts entre citoyens, permettant ainsi le surmonter les barrières de méfiance et d'incompréhension. Ces échanges accéléreraient la coopération entre les domaines essentiels comme la technologie et l'environnement, bien sûr, favorisant un avenir commun basé sur la compréhension et le respect, bien sûr, mutuel.
1: Alors, je vous remercie tous les quatre d'avoir participé à notre émission.
3: 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Retrouvons-nous après cette mélodie pour la rubrique Apprenons le chinois.

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9: Bonsoir, chers amis. 亲爱的朋友, 晚上好. Bienvenue à notre cours de chinois. Je suis sûre que vous n'avez pas oublié ce que nous avons appris dans la leçon précédente.
10: Voulez-vous répéter avec moi?
11: 你想去看电影吗?
10: Tu veux aller voir un film?
11: 我请你.
10: Je t'invite.
11: 我请你去餐馆吃饭.
10: Je t'invite au restaurant.
9: Aujourd'hui, nous allons apprendre des mots pour remercier.
6: Leçon numéro 6.
12: Xiaoli, 我有一个小礼物送给你.
13: Ah, 谢谢.
12: 我还给你带了巧克力.
13: 太谢谢你了,小蜜.
12: 我还想这张卡会让你高兴的, 生日快乐.
13: 你真是太好了。 可今天不是我的生日啊, 不过我还是要谢谢你。
6: Explication.
9: 小李, 我有一个小礼物送给你。
10: 小李, j'ai un petit cadeau pour toi.
9: Oh, 谢谢。
10: Oh, merci.
9: 我还给你带了巧克力。
10: J'ai apporté aussi des chocolats pour toi.
9: 太谢谢你了,小蜜.
10: Merci beaucoup, 小蜜.
9: 我想这张卡会让你高兴的.
10: Et j'ai pensé que cette carte te ferait plaisir.
9: 生日快乐.
10: Et joyeux anniversaire.
9: 你真是太好了.
10: Tu es vraiment très gentil.
9: 可今天不是我的生日呀.
10: Mais aujourd'hui, c'est pas mon anniversaire.
9: 我还是要谢谢你.
10: Merci quand même.
6: Explication.
9: 有.
10: Avoir.
9: 有. 一个. Un, 一个, 小,
10: petit,
9: 小,
10: 礼物,
9: un cadeau,
10: 礼物,
9: 给,
10: pour,
9: 给,
10: 很,
9: très,
10: 很,
9: 好,
10: gentil,
9: 好,
10: 带给,
9: apporter,
10: 带给,
9: 巧克力,
10: un chocolat,
9: 巧克力,
10: 非常,
9: beaucoup,
10: 非常,
9: 想,
10: penser,
9: 想,
10: 贺卡,
9: une carte,
10: 贺卡,
8: 让人高兴,
10: faire plaisir,
8: 让人高兴,
10: 快乐,
9: joyeux,
10: 快乐,
9: 生日,
10: un anniversaire,
9: 生日,
10: 真是,
9: vraiment,
10: 真是,
9: 可是,
10: mais,
9: 可是,
10: 今天 aujourd'hui 今天还是 quand même 还是
12: 小李，我有一个小礼物送给你。
13: 啊，谢谢。
12: 我还给你带了巧克力。
13: 太谢谢你了，小蜜。
12: 我还想这张卡会让你高兴的，生日快乐。
13: 你真是太好了，可今天不是我的生日啊，不过我还是要谢谢你。
10: Et quant à nous, nous vous remercions de rester fidèles avec nous et merci beaucoup pour vos lettres et vos encouragements. Merci mille fois. 感谢您的收听。Et comme d'habitude, nous nous retrouverons demain à la même heure. Au revoir et à demain.
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14: C'est ainsi que s'achève Fréquence Afrique. Merci pour votre fidélité. À très bientôt pour une nouvelle édition sur

0: Téhéran affirme que l'Iran et le sultanat d'Oman sont très proches d'un accord sur un couloir de circulation maritime temporaire dans le détroit d'Ormuz. Mais le ministre iranien des Affaires étrangères, Saïd Abbas Akashi, précise que la réouverture du détroit dépendra d'autres conditions et notamment d'une indemnisation de la part des États-Unis pour avoir violé le protocole d'accord de paix entre les États-Unis et l'Iran conclu en juin.
1: Les discussions avec Oman portent sur un couloir temporaire. Nous sommes sur le point d'aboutir à un résultat. La définition de ce couloir par l'Iran et Oman ne signifie pas nécessairement la réouverture du détroit d'Ormuz. Cela dépend d'autres facteurs. Les violations du protocole d'accord par les États-Unis doivent faire l'objet d'une compensation. Je tiens à le dire clairement, la situation actuelle est le résultat de la violation du protocole d'accord par les États-Unis.
0: Les affrontements meurtriers se sont intensifiés entre les Houthis et les troupes gouvernementales yéménites alignées sur l'Arabie saoudite. Et cela intervient alors que la confrontation entre Riyad et Sanaa entre dans son deuxième mois. Les Houthis ont averti que les autres nations participant aux attaques contre le Yémen ou imposant un blocus seraient considérées comme hostiles.
1: Les Houthis ont déclaré vendredi avoir mené une attaque à grande échelle à l'aide de missiles et de drones contre un camp militaire yéménite situé à Marib, utilisé par les forces armées du pays alignées sur l'Arabie saoudite. Un porte-parole des Houthis a indiqué que les frappes visaient des rassemblements militaires, des installations de stockage, des véhicules et du matériel à l'intérieur du camp. Deux commandants yéménites ont été tués lors de cette attaque. L'armée yéménite affirme avoir riposté en attaquant ses positions houthistes dans la ville yéménite de Harib. Ces attaques interviennent alors que l'envoyé spécial de l'ONU pour le Yémen, Hans Grundberg, a mis en garde contre le risque croissant que le pays ne retombe dans un conflit à grande échelle, avec la plus forte recrudescence de la violence depuis la trêve négociée par l'ONU en 2022. À Sanaa, le président du Conseil politique suprême a exprimé sa ferme opposition aux alliances régionales soutenant l'Arabie saoudite, avertissant que, selon ses propres termes, toute partie prenant part à des frappes contre le Yémen ou imposant un blocus serait considérée comme un agresseur. Cette déclaration fait suite à la signature d'un traité de défense mutuelle entre l'Arabie saoudite, la Turquie et le Pakistan.
0: Le président ukrainien Volodymyr Zelensky affirme que les infrastructures énergétiques russes ont subi des pertes s'élevant à des milliers de milliards de roubles, qualifiant une opération récente de très réussie. Il a toutefois admis que l'Ukraine ne disposait d'aucune centrale thermique intacte qu'elle puisse utiliser cet hiver. Le ministère russe de la Défense affirme avoir poursuivi ses frappes contre les infrastructures portuaires et les navires soutenant l'armée ukrainienne. Il a mené des attaques contre les ports d'Odessa et de Mykolaïv en mer Noire. L'armée ukrainienne affirme avoir attaqué pendant la nuit les raffineries de pétrole russe d'Issyki et de Sigrin, et provoquant des incendies dans ces deux installations. Alors que la ville japonaise de Nagasaki commémore le 81e anniversaire du bombardement atomique perpétré par les États-Unis, le musée de la bombe atomique de Nagasaki cherche par ailleurs à minimiser l'importance de l'agression de l'Empire japonais contre la Chine pendant la Seconde Guerre mondiale. Pour preuve, l'expression « incident de Nanjing » vient remplacer celle de « massacre de Nanjing ».
1: Les détracteurs affirment que ce changement de formulation fausse le consensus historique mondial. Depuis 2015, les documents relatifs au massacre de Nanjing sont inscrits au registre Mémoire du monde de l'UNESCO. Depuis des décennies, les survivants de la bombe atomique et les associations citoyennes locales exhortent le musée à reconnaître également l'agression militaire de l'Empire japonais en Asie. Leurs appels à conserver le terme « massacre de Nanjing » et leur demande d'ajouter des expositions sur l'esclavage sexuel et le travail forcé imposé par le Japon aux Chinois tués à Nagasaki ont été rejetés par les autorités.
2: Les expositions devraient illustrer clairement l'histoire de l'agression et de l'expansion japonaise et rendre compte de manière explicite des atrocités commises pendant la guerre, notamment les crimes de l'unité 731 et la question des femmes de réconfort. Si le musée continue à minimiser l'histoire sombre du Japon et son rôle d'agresseur pendant la guerre, Les jeunes générations qui visiteront l'exposition seront induites en erreur et croiront que le Japon n'a commis aucune faute grave. Le Japon a la responsabilité de reconnaître les torts qu'il a infligés aux pays asiatiques et d'empêcher que de telles tragédies ne se reproduisent. Et ceux qui connaissent la véritable histoire ont le devoir de la transmettre au public.
0: 43 ans après la révolution du 4 août 1983 survenue au Burkina Faso, le souvenir demeure vivant dans la mémoire collective burkinapé et devoir de mémoire, transmission des idéaux révolutionnaires, ambition politique. Les autorités entendent faire de cette page d'histoire un repère pour l'avenir du pays et surtout de l'Afrique. Reportage de notre correspondant Christian Tain.
3: Moment de mémoire et de transmission, la commémoration de la révolution du 4 août 1983 a réuni les fils et filles de la nation au mémorial Thomas Sankara, une bâtisse inaugurée en mai 2025. Les autorités ont exceptionnellement fait coïncider cette célébration avec le cérémonial militaire initié chaque premier jeudi du mois en hommage au père de la révolution, faisant de ce devoir de mémoire un rendez-vous national.
4: Ce cérémonial revêt tout un symbole. Il s'agit non pas d'une cérémonie ordinaire, à coups d'encore, de tambours et de fanfares, mais au contraire, il s'agit d'un cérémonial d'hommage. Nous voulons que chacun d'entre vous entre en lui-même et mène une introspection sur ce que notre pays doit être. Parce que Thomas Sankara a tracé les sillons à travers la révolution démocratique populaire.
3: La révolution a opéré des choix économiques qui ont influencé durablement. Promotion de la production locale, transformation des matières premières et valorisation de l'artisanat sont des orientations toujours d'actualité.
5: Sous la houlette de Thomas Sankara a été adoptée par ordonnance en août 1984, le premier code des investissements réellement orienté vers le développement endogène, privilégiant la production locale, la transformation des matières premières nationales et la création d'emplois. C'est également sous le Conseil national de la Révolution qu'il a été décidé de la création du Salon international de l'artisanat de Ouagadougou, aujourd'hui vitrine incontournable de l'artisanat africain. Son héritage en matière de promotion du commerce demeure plus actuel que jamais, bien avant que le concept ne s'impose à travers le continent africain. Thomas Sankara avait fait du consommant local un véritable projet de société pour notre pays.
3: Au-delà de l'hommage, les autorités veulent inscrire l'héritage de Thomas Sankara dans la durée. Le mémorial Thomas Sankara est le symbole de cette ambition. Il connaît déjà une affluence croissante et les autorités ambitionnent d'en faire un haut lieu de mémoire et de rayonnement.
4: Depuis l'ouverture des visites du mémorial intervenu le 19 mai 2025, nous avons enregistré à ce jour plus de 180 000 visites. Et pour la seule période du 1er juin au 5 août, nous sommes à plus de 21 000 visiteurs. Et en termes de recettes, c'est plus de 115 millions que nous avons mobilisés.
3: Pour certains anciens compagnons de Thomas Sankara, le principal héritage de la révolution est avant tout un changement de mentalité.
6: L'avènement du 4 août, si vous l'avez constaté, ça a été une rupture avec ce qui existait au Burkina Faso. L'objectif était de permettre au peuple de prendre en main sa propre destinée. Sankara, pendant ses 4 ans, il a permis au peuple burkinabé de prendre conscience qu'il n'y avait pas d'autre moyen de se développer si ce n'est pas compter sur ses propres forces. Aujourd'hui, le peuple burkinabé est éveillé. Les peuples africains sont éveillés et l'esprit du panafricanisme qui était défendu par la révolution démocratique et populaire, elle est même poursuivie aujourd'hui.
3: Plusieurs jeunes engagés dans des programmes d'immersion patriotique ont été conviés à la cérémonie d'hommage. Pour de nombreux observateurs, la transmission de la mémoire révolutionnaire passe aussi par l'éducation et la sensibilisation de la jeunesse.
7: Aujourd'hui, 43 ans de toujours, et qu'il est parti, nous voyons que toute la jeunesse burkinabé sur son pas, tout le programme gouvernemental que vous voyez aujourd'hui, c'est basé sur les idées de Sankara. Et je vous donne rendez-vous dans un ou deux ans, vous allez voir que ça va continuer.
8: Le défi qui reste aujourd'hui, c'est

0: de pouvoir inculquer ces valeurs à la jeunesse qui est là, et pour que leur transmettre le flambeau et qu'ils maintiennent ce flambeau haut, donc comme ce que nous voyons aujourd'hui avec la jeunesse d'aujourd'hui. Et je pense qu'avec les idéaux qu'on a aujourd'hui, bon, on devrait pouvoir pérenniser les actes de Sankara.
1: Au-delà du souvenir historique, la commémoration de la révolution du 4 août s'est enrichie de projections de films sur Thomas Sankara à Ouagadougou. Son héritage, porté par le mémorial Thomas Sankara, est désormais transmis pour nourrir la réflexion sur l'avenir du Burkina Faso et de la jeunesse africaine.
2: Le Diffon Tofin, le 13e diffon de l'année, a touché terre dimanche vers 17h30 à Yuruan, dans la ville de Taizhou, dans la province chinoise du Zhejiang, à l'est de la Chine. La vitesse maximale des vents soutenus près de centre du diffon a atteint la force 14, soit 42 mètres par seconde. Avant l'arrivée du diffon, les autorités chinoises ont émis une alerte rouge, le niveau le plus élevé du système d'alerte à 4 niveaux du pays. Pour les zones le long de la côte est, et les zones ont évacué les travailleurs en mer vers des zones sûres, ordonnez à tous les navires de rentrer au port et renforcer les inspections des réservoirs, des zones sujettes au glissement de terrain, des chantiers de construction et des sites touristiques. Dauphin est le diffon le plus puissant à avoir frappé la Chine jusqu'à présent cette année. En Chine, les prix à la consommation sont restés stables en juillet. L'indice des prix à la consommation nationale affiche une hausse de 0,5% sur un an. Selon les données du Bureau national des statistiques, les prix des denrées alimentaires ont reculé de 1,5%, tandis que les prix hors produits alimentaires ont augmenté de 0,9%. L'IPC de base, qui exclut les prix des produits alimentaires et de l'énergie, a progressé de 0,9% sur un an. En base mensuelle, l'IPC a légèrement baissé de 0,1%, mais ce recul s'est atténué de 0,2 points de pourcentage par rapport à juin. La baisse des prix du gaz domestique dans un contexte de fluctuation des marchés internationaux a été un facteur clé. À l'inverse, la forte demande touristique estivale a fait grimper les prix de l'hôtellerie, des billets d'avion et de la location de véhicules. Parallèlement, l'indice des prix à la production a augmenté de 3,5% glissement annuel en juillet, bien que ce rythme ait ralenti de 0,6 points de pourcentage par rapport au mois précédent. La finale de la compétition Honor of Kings dans le cadre de la Coupe du Monde d'e-sport 2026 a été un duel 100% chinois. À l'issue de la rencontre, Kuaishou Qiming a battu de justesse ses compatriotes All Gamers Anyone's Legend sur le score 4-3. Et Honor of Kings est l'un des plus grands titres d'e-sport chinois. Il dispose d'un immense public dans son pays et son audience à l'étranger connaît une croissance rapide.

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Bonjour à toutes et à tous, bienvenue à l'émission de Classico. Selon le dernier rapport du Fonds monétaire international sur les perspectives économiques en Asie-Pacifique, la Chine est classée au premier rang en termes de contribution à la croissance économique mondiale. Alors que la Chine promeut un développement de haute qualité, de nouvelles demandes de la consommation ne cessent d'émerger. Comment comprendre ce développement chinois ? Dans l'émission d'aujourd'hui, je vais m'entretenir avec l'historien français Jean-Nimard Dugange pour obtenir des éléments de compréhension sur le modèle de développement chinois, la modernisation à la chinoise. Ce n'est pas tout, le professeur Dugange va également nous parler de son regard sur l'initiative La ceinture et la route et ses perspectives sur les échanges et coopérations entre la Chine et la France, alors que les deux pays s'apprêtent à célébrer l'année prochaine leur 60e anniversaire de l'établissement de relations diplomatique. Avant d'entrer dans le vif de cette émission, je vous propose d'abord une mélodie intitulée La légende, interprétée par le chanteur chinois Li Jian.

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1: De retour dans le studio, je vous rappelle que vous êtes à l'écoute de l'émission Classe Éco. Actuellement, l'économie mondiale est confrontée à des facteurs défavorables tels que la baisse de la demande et le resserrement des politiques monétaires dans certaines grandes économies. Au début de cette année, le gouvernement chinois a prévu une croissance économique de l'ordre de 5% avec une meilleure qualité de développement en 2023. Avec l'optimisation des politiques chinoises de sortie et d'entrée, le marché du tourisme crève le plafond et la Chine a connu un boom de la consommation. La forte demande intérieure de la Chine a donné un élan à l'économie mondiale. La reprise économique chinoise au premier semestre, les performances des secteurs liés à la consommation ainsi que d'autres indicateurs économiques très positifs ont incité de nombreux économistes à revoir à la hausse leurs prévisions de croissance économique de la Chine. HSBC a relevé récemment ses prévisions de croissance économique chinoise pour cette année de 5,6 à 6,3%. Comment comprendre le développement chinois, notamment son modèle de développement, la modernisation à la chinoise? Comment la Chine va contribuer au développement du monde avec l'initiative La ceinture et la route proposée par le président chinois Xi Jinping il y a 10 ans? Vous allez trouver les réponses dans la première partie de cette interview accordée à M. Jean-Numa Dugange, historien français, spécialiste du marxisme, professeur des universités à l'Université de Rouen-Normandie, et membre du conseil scientifique de la Fondation Gabriel Péri. Bonjour Monsieur Jean-Numa Dugange.
2: Bonjour.
1: Vous êtes historien français et spécialiste du marxisme et membre du conseil scientifique de la Fondation Gabriel Péri. Voici ma première question. Le miracle économique chinois et l'accélération de la modernisation qui s'en est suivie sont perçus par certains observateurs internationaux comme le processus naturel de l'intégration à la mondialisation capitaliste et la tendance irrésistible vers l'adoption du modèle occidental de modernisation. Pourtant, la Chine a depuis longtemps choisi sa propre voie de modernisation. En tant que spécialiste du marxisme, que pensez-vous de la modernisation à la chinoise?
2: Alors, je crois qu'il faut comprendre la question de la modernisation dans un cadre assez large et vaste. Quand on évoque la modernisation, on pense souvent de prime abord au développement industriel, économique qui a eu lieu dans quelques pays en Europe au 19e siècle et au Japon. Et puis ensuite, on a eu tendance à comparer certains pays qui ont été développés ensuite, notamment la Chine, pour les intégrer à ce processus de modernisation. Alors, ce qui est certain, c'est qu'il y a des caractéristiques particulières de la modernisation, entre guillemets, la chinoise. La différence avec un pays comme la France ou même l'Allemagne, qui ont connu cette modernisation économique et sociale beaucoup plus tôt, c'est qu'elle avait été faite globalement dans un cadre qu'on peut qualifier de capitaliste et étatique de la fin du 19e siècle. Là, la différence avec le modèle chinois de développement, c'est qu'il a parti lié avec un phénomène qui est apparu après la révolution russe de 1917 en Russie, qui est en gros le développement de l'idée révolutionnaire sur le modèle communiste et le marxisme qu'on peut qualifier entre guillemets d'un marxisme d'État. Et donc, si on veut comprendre la modernisation chinoise aujourd'hui, même en intégrant la dynamique qui a lieu depuis les années 70 avec l'ouverture du marché, il faut avoir en tête cette question-là et cette question de la révolution chinoise de 1949. Autrement dit, il est difficile de dissocier le développement actuel de la Chine, sa modernisation, du mouvement qui a eu lieu en 1949. Et je crois que si on veut comprendre un certain nombre de résultats impressionnants de la Chine contemporaine, il faut bien situer ce processus dans ce cadre-là, quoi qu'on pense encore une fois d'un certain nombre de difficultés, d'erreurs qui ont pu avoir lieu ici et là, évidemment. Mais on ne peut pas dissocier ce développement de ce qui s'est passé les décennies précédentes. Et c'est une des grandes interrogations, je crois, qu'on doit avoir aujourd'hui pour comprendre la modernisation actuelle en Chine.
1: D'accord. Avec l'optimisation des politiques chinoises de sortie et d'entrée, la Chine a déjà connu un boom de la consommation durant le premier semestre 2023. Selon la théorie de l'économie politique marxiste, quel est votre commentaire sur le modèle de développement de la Chine d'aujourd'hui?
2: Alors, il faut bien avoir en tête que pour comprendre le développement chinois, par rapport à d'autres réalités qui sont notamment les réalités entre guillemets européennes, c'est que depuis les années 1960, la priorité absolue entre guillemets de la Chine et du gouvernement chinois a été la question du développement. En quelque sorte, la révolution a été faite pour défendre une certaine intégrité de la nation, mais aussi pour développer le pays et tenter de le rattraper par rapport à d'autres réalités, notamment les réalités occidentales. Et dans ce développement, l'État a joué un rôle tout à fait considérable. Alors la croissance économique, comme chacun le sait, a été particulièrement spectaculaire dans les années 80-90. Il y a eu un certain nombre de facteurs qui expliquent le ralentissement. Mais si on évoque aujourd'hui le développement et les objectifs affichés que vous venez de rappeler, je crois que dans l'idée de créer une meilleure croissance économique, il y a l'idée aussi de s'affronter à un des grands problèmes qui traverse la société chinoise aujourd'hui, qui a été aussi un des grands problèmes qui a traversé tous les pays qui ont connu des phases de croissement et de développement spectaculaires, c'est-à-dire cette question, c'est la question des inégalités sociales, et de faire en sorte que le développement économique puisse bénéficier davantage aux catégories entre guillemets inférieures de la population. Nous-mêmes en Europe occidentale, à d'autres époques, cette question a été posée à plusieurs reprises, notamment à travers des politiques redistributives, via l'État. On a parfois qualifié de politique keynésienne. Ce qui est certain, c'est que par rapport à ce qui est annoncé aujourd'hui et par rapport à ce qui doit être fait dans l'avenir, si on, encore une fois, se situe dans une période, dans une dynamique de longue durée, qu'on veut comparer les développements passés actuel et à venir, il est clair que la question de résorber les inégalités sociales, de les diminuer, de faire en sorte que la croissance économique puisse bénéficier davantage aux fractions de la population qui en sont exclues, est une des grandes questions qui s'affrontent à la Chine contemporaine. À noter que, il faut toujours le rappeler, quoi qu'on pense des méthodes du développement chinois par rapport à d'autres pays dans le monde, les résultats ont été particulièrement spectaculaires. On est dans un pays qui a largement contribué à résorber la grande pauvreté dans le monde. Je crois qu'il est toujours nécessaire de le rappeler quand on veut parler sérieusement de cette question chinoise.
1: D'accord. Cette année marque le 10e anniversaire de l'initiative La Ceinture et la Route, qui compte plus de 200 accords signés entre la Chine et plus de 150 pays et organisations internationales. En tant qu'historien, quel regard portez-vous sur cette initiative?
2: Alors, cette initiative de Ceinture et de la Route est une initiative évidemment de très grande ampleur qui émane du gouvernement chinois. Je crois qu'il faut d'abord souligner que son importance historique, pas justement une simple demande de partenariat ponctuel, mais c'est un déploiement et redéploiement de la puissance chinoise, selon certains accords, à différents niveaux. Ce qui est certain, c'est que c'est un moyen d'extension des intérêts internationaux de la Chine, mais il peut être aussi vu et interprété d'une autre manière. Ce n'est évidemment pas une offensive qu'on peut qualifier de militaire, par exemple, ce qui n'est pas le cas d'autres grandes puissances qui misent, avant tout sur des opérations agressives à l'étranger pour pouvoir étendre leur influence. Là, on est dans

0: sont assez peu abordées, là où je suis en France, mais qui, lorsqu'on discute avec un certain nombre de collègues chinois de différentes sensibilités, ou même dans d'autres pays concernés plus directement par cette initiative, on se rend compte qu'il y a un vaste débat autour de cette initiative. Et je crois qu'on touche là à une des grandes questions de notre temps, savoir comment développer la paix et le respect mutuel entre les différentes nations à l'échelle planétaire. Je crois qu'il est important aussi de rappeler ça à l'heure où il y a de très nombreux conflits qui minent les relations entre différentes nations.
1: Voici la première partie de l'interview réalisée avec M. Jean-Numa Dugange, historien français, professeur des universités à l'Université de Rouen-Normandie et membre du conseil scientifique de la Fondation Gabriel Péri. Nous allons faire une pause musicale avec une chanson intitulée « Le Courage », interprétée par la chanteuse Liang Jingru.

0: Vous êtes à l'écoute du Classico. Nous poursuivons ce programme avec la deuxième partie de notre interview, au cours de laquelle M. Jean-Numar Dugange va nous présenter ses recherches, sa collaboration avec la partie chinoise et partager ses perspectives sur les échanges et coopérations entre la Chine et la France en prévision du 60e anniversaire de l'établissement de relations diplomatiques entre les deux pays en 2024. Monsieur Jean-Numar Dugange, vous êtes spécialiste du marxisme, professeur des universités à l'Université de Rouen-Normandie. Pourriez-vous nous présenter votre recherche sur le marxisme en 2022?
1: Oui, tout à fait. Bon, depuis quelques années, avec d'autres collègues, nous travaillons sur l'histoire du marxisme sous différentes manières. Un des projets de recherche que je mène actuellement est d'essayer de comprendre le développement des gauches et notamment du marxisme à la fin du 19e siècle. Plutôt en Europe occidentale, notamment en France, en Allemagne, en Autriche, qui sont trois pays qui m'intéressent particulièrement, et de voir comment ce marxisme occidental s'est développé au travers d'un regard avec ce qu'on pourrait appeler au sens large l'Orient, et dans cet Orient, donc ces pays orientaux, comme on disait de manière un peu schématique il y a un siècle en France, eh bien, il y a la façon dont, par exemple, la naissance de la Première République chinoise en 1911, comment cette Première République chinoise a intéressé les marxistes et socialistes occidentaux et comment cela a provoqué en retour chez eux une réflexion sur le lien qui existe ou qui éventuellement peut poser problème entre guillemets l'Orient et l'Occident. Ça, c'est un aspect de recherche, c'est un projet de longue durée. Après, à travers la revue actuelle Marx, dont je m'occupe avec d'autres, nous cherchons à comprendre les différentes réalités du marxisme dans le monde. Par exemple, le prochain numéro justement de la revue actuelle Marx, qui paraîtra dans quelques semaines, sera dédié au marxisme chinois. Et nous espérons à l'avenir continuer, entre guillemets, ce tour d'horizon, ce tour du monde des différents marxismes existants aujourd'hui dans le monde. Et à titre plus personnel, je travaille aussi sur différentes biographies de responsables politiques français, allemands et autrichiens donc, qui ont joué un grand rôle dans l'histoire du socialisme et du marxisme. C'est un projet donc de longue durée.
0: Monsieur Dugange, vous êtes également professeur émérite à l'Université du Liaoning en Chine et avez un lien étroit avec la partie chinoise. Dans ce cadre, parlez-nous de votre collaboration de recherche ou d'échange avec la partie chinoise dans les années passées.
1: Oui, tout à fait. Depuis une dizaine d'années, je travaille à des coopérations intellectuelles, académique avec un certain nombre d'universités chinoises et effectivement ces dernières années donc en tant que professeur invité j'ai donné des cours entre autres à l'université du Liaoning donc des cours qui se sont tenus évidemment vu les circonstances avec la pandémie à la distance hein, sous forme de visioconférence mais depuis 3 ans donc je donne dans cette université des cours sur l'histoire des gauches européennes notamment de la gauche française sur l'histoire du marxisme à l'échelle d'un siècle. Et les échanges avec les collègues, mais aussi avec les étudiants chinois, ont été très fructueux et continuent, même en dehors des cours, consistant entre des échanges sur tel ou tel point, d'aide de supervision d'un certain nombre de travaux de recherche. Et à côté de ça, j'ai donné aussi des conférences plus ponctuellement. C'était de Fudan à Shanghai. On travaille sur des échanges avec l'Institut d'Histoire et de Documentation du PCC, donc qui est à Beijing, sur des questions de bibliographie de textes de Marx et Engels dans différentes langues et avec plus ponctuellement avec d'autres universités chinoises ou avec l'Académie des sciences de Pékin, nous travaillons sur des projets de recherche qui permettent de développer des liens sur l'histoire des gauches, des forces politiques, du marxisme à l'échelle de plusieurs pays. Et ce sont des carrefours intéressants de recherche qui doivent être, me semble-t-il, développés maintenant et dans les années à venir.
0: Monsieur Dugange, en fait, le chef de l'État français a effectué une visite en Chine avec un grand succès au début de cette année. Et l'année prochaine marquera le 60e anniversaire de l'établissement des relations diplomatiques entre les deux pays. Comment évoluent jusqu'à présent les échanges sino-français dans votre domaine et quels sont vos projets et attentes pour l'année 2023?
1: Oui, effectivement, nous approchons du 60e anniversaire des relations diplomatiques entre la France et la République populaire de Chine. Il faut rappeler que c'était le général de Gaulle qui, en janvier 1964, avait reconnu la Chine, ce qui était un acte extrêmement audacieux d'un point de vue politique et diplomatique à l'époque. cette époque-là, donc nombre de pays ne voulaient pas reconnaître encore la Chine. Donc effectivement, dans la continuité des nombreux échanges qui existent, outre le fait que nous sommes dans un contexte effectivement de guerre, notamment sur le front russo-ukrainien extrêmement problématique, et que tout effort de relations diplomatiques entre la France et la Chine sont bons à prendre, je crois qu'un des éléments qui nous permettent de continuer à animer l'esprit de ces échanges qui existent depuis 60 ans, c'est précisément de ne pas se situer dans une perspective de nouvelle guerre froide comme certains aiment à le développer aujourd'hui, mais de continuer tout simplement les coopérations intellectuelles, politiques et les échanges sur les modèles réciproques que nous connaissons. Je crois que, par exemple, dans le domaine de ce qui est de l'académie, des universités, bien qu'il y ait des difficultés, des incompréhensions mutuelles qui peuvent tout à fait surgir parfois, il faut continuer à développer des coopérations, de donner la possibilité à des Français d'aller en Chine, à des Chinois de venir en France. Je crois qu'au-delà des difficultés et des différences importantes que nous avons, c'est le meilleur moyen de continuer à faire vivre cet esprit d'échange qui, globalement, prévaut depuis 60 ans. Mais au vu des difficultés actuelles, d'une certaine manière, c'est encore plus important maintenant de rappeler ces échanges et de les développer qu'il y a quelques années.
0: D'accord. Merci, Monsieur Jean-Numa Dugange, pour avoir accepté notre interview. Je rappelle que vous êtes historien français et spécialiste du marxisme, professeur des universités à l'Université de Rouen-Normandie, professeur émérite à l'Université du Liaoning en Chine et membre du conseil scientifique de la Fondation Gabriel Péri. De retour dans le studio, je vous rappelle que vous êtes à l'écoute de l'émission Classe Éco. Avant de passer à la prochaine partie de l'émission Cours de chinois, je vous propose une pause musicale. C'est parti!

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2: Bonjour tout le monde, bienvenue dans notre cours de chinois. Moi c'est Xiao Tai, je suis avec Yves. Bonjour Yves.
3: Natia Rao, bonjour tout le monde, bonjour Xiao Tai.
2: Et dans la dernière leçon, nous avons appris quelques expressions utiles pour aller chez le coiffeur. Je propose de réviser un peu avant d'attaquer la nouvelle leçon.
3: Bien sûr, c'est toujours un plaisir, tu le sais bien.
2: 我想剪头发。
3: 我想剪头发。Je voudrais me faire couper les cheveux.
2: 修一下就可以了。
3: S'il vous plaît, juste les pointes.
2: 我想染头发。
3: 我想染头发。Je voudrais me faire teindre les cheveux.
2: 别剪太短了。
3: 别剪太短了。Ne coupez pas trop court.
2: Bon, réécoutons les dialogues.
4: 我想剪头发。
5: 你想怎么剪？
4: 修一下就可以了。
5: 好的，请先洗头。
4: 我想染头发。
5: 你想染什么颜色？
4: 棕色怎么样？
5: 嗯，不错，很时髦。
4: 别剪太短了。
5: 行，保准您满意。
2: C'est tout pour la révision. Tout de suite, la nouvelle leçon.
3: Voici les expressions clés.
5: 我想租房。您想找什么样的房子？您想花多少钱租？什么时候能搬进来？房租怎么付？
2: Et voilà, quand tu arrives dans une agence, tu peux commencer à dire comme ça, 我想租房。
3: 我想租房。
2: Ce qui signifie, je voudrais louer un appartement. 租房 est le terme clé de cette phrase. 租 veut dire louer.
3: 租。
2: 房 un appartement.
3: 房。
2: 我想租房。
3: 我想租房。Je voudrais louer un appartement.
2: Tout de suite, le dialogue.
5: 我想租房。
4: 你想找什么样的房子？
5: 带家具的两居，房子不要太旧。
2: Voilà, c'était le dialogue 1. Et dans cette conversation, on entend une personne qui dit à un agent immobilier, 我想租房。
3: 我想租房。Je voudrais louer un appartement.
2: Et l'agent demande, 你想找什么样的房子？
3: 你想找什么样的房子？ Donc, 你想 vous voulez, 找什么样 chercher quel genre?Shenmeyang, quel genre, fangze, d'appartement. Donc, quel genre d'appartement cherchez-vous?
2: Dai jia ju de liang ju, fangze, bu yao tai jiu.
3: Dai jia ju de liang ju, fangze, bu yao tai jiu. Donc, dai jia ju, c'est meublé. De liang ju, deux pièces. Donc, deux pièces meublées. Fangze, l'appartement, toujours. Et bu yao tai jiu, donc c'est

0: Et ne doit pas être trop en mauvais état. Tio, c'est en mauvais état. Donc l'appartement ne doit pas être trop en mauvais état. Il doit être en bon état.
1: Repassons le dialogue.
2: 我想租房。
3: 你想找什么样的房子？
2: 带家具的两居，房子不要太旧。
0: Nous sommes toujours chez l'agent immobilier. Maintenant, j'aimerais savoir, il faut en venir un peu au nerf de la guerre, l'argent, comment parler du prix?
1: Alors souvent, c'est l'agent immobilier qui prend l'initiative de poser la question. Nin xiang hua duo shao qian zu?
0: Ni xiang hua duo shao qian zu?
1: Nin xiang hua duo shao qian zu? Hua signifie payer ou dépenser, sous-entendu de l'argent. Hua.
0: Hua.
1: Duo shao qian, combien d'argent?
0: Duo shao qian.
1: Zu veut dire louer.
0: Zu.
1: Nin xiang hua duo shao qian zu?
0: Nin xiang hua duo shao qian zu? Vous voulez dépenser combien d'argent?
1: Écoutons maintenant le dialogue 2, on va parler du prix.
3: Nin xiang hua duo shao qian zu?
2: 月租3000元以内吧。
3: Nin kan zhe fang zen me yang?
2: Mm, bu zuo.
1: Voilà, dans le dialogue tout à l'heure, on a discuté du prix avec l'agent immobilier. Nin xiang hua duo shao qian zu?
0: Nin xiang hua duo shao qian zu? Vous voulez payer combien pour le loyer? Roi dépensé, duo shao qian, combien d'argent, zu, louer.
1: Et l'autre répond, yue zu 3000 yuan yi nei ba.
0: Yue zu 3000 yuan yi nei ba. Donc yue zu par mois, 3000 quoi, 3000 yuan, yi nei ba, donc littéralement ça veut dire à l'intérieur. Donc à l'intérieur de ces 3000 yuan, en français on traduirait par pas plus de 3000 yuan.
1: Nin kan zhe fang zenme yang?
0: Nin kan zhe fang zenme yang? Kan voir, zhe fang cet appartement, zenme yang comment? Donc vous trouvez comment cet appartement?
1: Bu zuo.
0: Bu zuo, pas mal.
1: Et puisqu'on a discuté du prix, il serait pas mal d'en savoir un peu plus sur la monnaie chinoise, renminbi, ce qui signifie littéralement la monnaie du peuple. En effet, l'unité principale de renminbi est yuan et on a adopté le système décimal. Un yuan égale à 10 jiao. Et 1 jiao égale à 10 fen. Yuan, jiao, fen. Ce sont en effet les trois unités de la monnaie chinoise.
0: D'accord, yuan, jiao, fen. Mais Xiao Tai, dans la vie courante, quand je vais acheter mes fruits ou un pao zi, on ne me dit jamais de payer en yuan ou en jiao. On me parle plutôt de kuai et de mao. Est-ce que tu peux m'expliquer qu'est-ce que c'est?
1: Très bonne question. En effet, dans la vie quotidienne, on parle plus de kuai et de mao que de yuan et de jiao. Kuai et yuan, c'est tout à fait la même chose, seulement le terme kuai est plus du langage parlé, alors le yuan sonne plus formel que kuai. Et c'est pareil pour mao et jiao. Ainsi, dans la vie quotidienne, tu entends plus souvent parler de kuai et de mao.
0: D'accord, bon moi je crois que j'ai compris. Refermons cette parenthèse. Revenons à l'appartement que nous voulions louer. Maintenant je voudrais dire, maintenant que je sais que je peux louer et que le prix me convient, je voudrais savoir quand je peux emménager. Comment dit-on ça, Xiao Tai?
1: Tu peux dire en chinois comme ça, 什么时候能搬进来?
0: 什么时候能搬进来?
1: Alors 什么时候, c'est facile. Quand, quelle date, quel moment?
0: 什么时候?
1: 能, pouvoir.
0: 能
1: Ban, déménager, emménager. En l'occurrence, il s'agit de emménager.
0: Ban.
1: Jin lai, ce qui signifie entrer, venir ici.
0: Jin lai.
1: 什么时候能搬进来?
0: 什么时候能搬进来? Quand puis-je emménager?
1: Dialogue 3, tout de suite.
2: 什么时候能搬进来?
3: 下个月底。
2: 房租怎么付呢?
3: 一次付三个月的。
1: Voilà, c'était le dialogue 3. Dans cette conversation, on en arrive à la fin de discussion entre le client et l'agent immobilier, parce qu'on a commencé à discuter de la date pour emménager et du paiement pour le loyer. On entend la première personne qui demande « 什么时候能搬进来?»«
0: 什么时候能搬进来?»« Quand puis-je emménager ?»« 什么时候quand ?»« Ban, déménager, emménager, 进来, rentrer. » Donc « 搬进来» signifie « emménager. Quand puis-je emménager?
1: Et l'autre lui répond, 下个月底.
0: 下个月底. Donc, 下个月 signifie le mois prochain et 底, 月底 signifie la fin du mois.
1: 房租怎么付?
0: 房租怎么付? Je dois vous payer le loyer dans combien de mois?
1: 房租怎么付?
0: Je dois vous payer le loyer pour combien de mois? 怎么付? comment le régler? Donc en Chine, on a souvent payé 3 mois d'avance. Donc cette phrase implicitement signifie on a payé le loyer pour combien de mois?

0: Et la réponse qu'a donnée l'agent immobilier est It's faux 5 个月的.
1: It's fu 5 个月的. Donc, une fois, it's fu payé 5 个月的 3 mois. Donc, une fois, on a payé 3 mois. On a payé 3 mois à la fois.
0: Repassons le dialogue.
2: 什么时候能搬进来?
3: 下个月底.
2: 房租怎么付呢?
3: 一次付3个月的.
0: Bon, maintenant je propose de réécouter les trois dialogues en entier avant de repasser à notre ABC de la culture chinoise. Allez, c'est parti.
2: 我想租房。你想找什么样的房子? 带家具的两居,房子不要太旧。
3: 你想花多少钱租?
2: 月租3000元以内吧。您看这房怎么样? 不错。什么时候能搬进来?
3: 下个月底。房租怎么付呢? 一次付3个月的。
1: Voilà, vous venez d'entendre les dialogues pour aujourd'hui. Un peu de culture maintenant. En Chine, les jeunes vivent avec leurs parents avant de se marier. Quelques-uns vivent encore avec leurs parents après le mariage. Cela permet aux grands-parents de les aider. Certains jeunes louent ou achètent un appartement pour avoir une vie indépendante. En Chine, pour acheter un appartement, on peut payer en une seule fois ou payer à crédit. Les familles modestes peuvent demander d'acheter des logements sociaux ou louer des HLM. Mais pour louer des HLM, il faut remplir certains critères et être patient. Bien que la plupart des logements sociaux soient loin du centre-ville, le métro facilite la vie des habitants.
0: Voilà, c'est tout pour aujourd'hui. Comme d'habitude, un test avant de vous quitter. Comment dire en chinois ? Je dois vous payer le loyer pour combien de mois?
1: Si vous savez la réponse, n'hésitez pas à nous envoyer votre réponse par email à l'adresse suivante crifra@cri.com.cn.
0: Et pour plus d'informations, n'oubliez pas d'aller surfer de temps en temps sur notre site internet french.cri.cn. Merci à tous, au revoir, à la prochaine fois.
4: Ainsi s'achève Classico d'aujourd'hui. Merci de l'avoir suivi. À la prochaine.

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0: Téhéran affirme que l'Iran et le sultanat d'Oman sont très proches d'un accord sur un couloir de circulation maritime temporaire dans le détroit d'Ormuz. Mais le ministre iranien des Affaires étrangères, Saïd Abbas Akashi, précise que la réouverture du détroit dépendra d'autres conditions et notamment d'une indemnisation de la part des États-Unis pour avoir violé le protocole d'accord de paix entre les États-Unis et l'Iran conclu en juin.
1: Les discussions avec Oman portent sur un couloir temporaire. Nous sommes sur le point d'aboutir à un résultat. La définition de ce couloir par l'Iran et Oman ne signifie pas nécessairement la réouverture du détroit d'Ormuz. Cela dépend d'autres facteurs. Les violations du protocole d'accord par les États-Unis doivent faire l'objet d'une compensation. Je tiens à le dire clairement, la situation actuelle est le résultat de la violation du protocole d'accord par les États-Unis.
0: Les affrontements meurtriers se sont intensifiés entre les Houthis et les troupes gouvernementales yéménites alignées sur l'Arabie saoudite. Et cela intervient alors que la confrontation entre Riyad et Sanaa entre dans son deuxième mois. Les Houthis ont averti que les autres nations participant aux attaques contre le Yémen ou imposant un blocus seraient considérées comme hostiles.
1: Les Houthis ont déclaré vendredi avoir mené une attaque à grande échelle à l'aide de missiles et de drones contre un camp militaire yéménite situé à Marib, utilisé par les forces armées du pays alignées sur l'Arabie saoudite. Un porte-parole des Houthis a indiqué que les frappes visaient des rassemblements militaires, des installations de stockage, des véhicules et du matériel à l'intérieur du camp. Deux commandants yéménites ont été tués lors de cette attaque. L'armée yéménite affirme avoir riposté en attaquant ses positions houthistes dans la ville yéménite de Harib. Ces attaques interviennent alors que l'envoyé spécial de l'ONU pour le Yémen, Hans Grundberg, a mis en garde contre le risque croissant que le pays ne retombe dans un conflit à grande échelle, avec la plus forte recrudescence de la violence depuis la trêve négociée par l'ONU en 2022. À Sanaa, le président du Conseil politique suprême a exprimé sa ferme opposition aux alliances régionales soutenant l'Arabie saoudite, avertissant que, selon ses propres termes, toute partie prenant part à des frappes contre le Yémen ou imposant un blocus serait considérée comme un agresseur. Cette déclaration fait suite à la signature d'un traité de défense mutuelle entre l'Arabie saoudite, la Turquie et le Pakistan.
0: Le président ukrainien Volodymyr Zelensky affirme que les infrastructures énergétiques russes sont subies des pertes s'élevant à des milliers de milliards de roubles, qualifiant une opération récente de très réussie. Il a toutefois admis que l'Ukraine ne disposait d'aucune centrale thermique intacte qu'elle puisse utiliser cet hiver. Le ministère russe de la Défense affirme avoir poursuivi ses frappes contre les infrastructures portuaires et les navires soutenant l'armée ukrainienne. Il a mené des attaques contre les ports d'Odessa et de Mykolaïv en mer Noire. L'armée ukrainienne affirme avoir attaqué pendant la nuit les raffineries de pétrole russe d'Issyki et de Sigrin et provoquant des incendies dans ces deux installations. Alors que la ville japonaise de Nagasaki commémore le 81e anniversaire du bombardement atomique perpétré par les États-Unis, le musée de la bombe atomique de Nagasaki cherche par ailleurs à minimiser l'importance de l'agression de l'Empire japonais contre la Chine pendant la Seconde Guerre mondiale. Pour preuve, l'expression « incident de Nanjing » vient remplacer celle de « massacre de Nanjing ».
1: Les détracteurs affirment que ce changement de formulation fausse le consensus historique mondial. Depuis 2015, les documents relatifs au massacre de Nanjing sont inscrits au registre Mémoire du monde de l'UNESCO. Depuis des décennies, les survivants de la bombe atomique et les associations citoyennes locales exhortent le musée à reconnaître également l'agression militaire de l'Empire japonais en Asie. Leurs appels à conserver le terme « massacre de Nanjing » et leur demande d'ajouter des expositions sur l'esclavage sexuel et le travail forcé imposé par le Japon aux Chinois tués à Nagasaki ont été rejetés par les autorités.
2: Les expositions devraient illustrer clairement l'histoire de l'agression et de l'expansion japonaise et rendre compte de manière explicite des atrocités commises pendant la guerre, notamment les crimes de l'unité 731 et la question des femmes de réconfort. Si le musée continue à minimiser l'histoire sombre du Japon et son rôle d'agresseur pendant la guerre, Les jeunes générations qui visiteront l'exposition seront induites en erreur et croiront que le Japon n'a commis aucune faute grave. Le Japon a la responsabilité de reconnaître les torts qu'il a infligés aux pays asiatiques et d'empêcher que de telles tragédies ne se reproduisent. Et ceux qui connaissent la véritable histoire ont le devoir de la transmettre au public.
0: 43 ans après la révolution du 4 août 1983 survenue au Burkina Faso, le souvenir demeure vivant dans la mémoire collective burkinapé et devoir de mémoire, transmission des idéaux révolutionnaires, ambition politique. Les autorités entendent faire de cette page d'histoire un repère pour l'avenir du pays et surtout de l'Afrique. Reportage de notre correspondant Christian Tain.
3: Moment de mémoire et de transmission, la commémoration de la révolution du 4 août 1983 a réuni les fils et filles de la nation au mémorial Thomas Sankara, une bâtisse inaugurée en mai 2025. Les autorités ont exceptionnellement fait coïncider cette célébration avec le cérémonial militaire initié chaque premier jeudi du mois en hommage au père de la révolution, faisant de ce devoir de mémoire un rendez-vous national.
4: Ce cérémonial revêt tout un symbole. Il s'agit non pas d'une cérémonie ordinaire, à coups d'encore, de tambours et de fanfares, mais au contraire, il s'agit d'un cérémonial d'hommage. Nous voulons que chacun d'entre vous entre en lui-même et mène une introspection sur ce que notre pays doit être. Parce que Thomas Sankara a tracé les sillons à travers la révolution démocratique populaire.
3: La révolution a opéré des choix économiques qui ont influencé durablement. Promotion de la production locale, transformation des matières premières et valorisation de l'artisanat sont des orientations toujours d'actualité.
5: Sous la houlette de Thomas Sankara a été adoptée par ordonnance en août 1984, le premier code des investissements réellement orienté vers le développement endogène, privilégiant la production locale, la transformation des matières premières nationales et la création d'emplois. C'est également sous le Conseil national de la Révolution qu'il a été décidé de la création du Salon international de l'artisanat de Ouagadougou, aujourd'hui vitrine incontournable de l'artisanat africain. Son héritage en matière de promotion du commerce demeure plus actuel que jamais, bien avant que le concept ne s'impose à travers le continent africain. Thomas Sankara avait fait du consommant local un véritable projet de société pour notre pays.
3: Au-delà de l'hommage, les autorités veulent inscrire l'héritage de Thomas Sankara dans la durée. Le mémorial Thomas Sankara est le symbole de cette ambition. Il connaît déjà une affluence croissante et les autorités ambitionnent d'en faire un haut lieu de mémoire et de rayonnement.
4: Depuis l'ouverture des visites du mémorial intervenu le 19 mai 2025, nous avons enregistré à ce jour plus de 180 000 visites. Et pour la seule période du 1er juin au 5 août, nous sommes à plus de 21 000 visiteurs. Et en termes de recettes, c'est plus de 115 millions que nous avons mobilisés.
3: Pour certains anciens compagnons de Thomas Sankara, le principal héritage de la révolution est avant tout un changement de mentalité.
6: L'avènement du 4 août, si vous l'avez constaté, ça a été une rupture avec ce qui existait au Burkina Faso. L'objectif était de permettre au peuple de prendre en main sa propre destinée. Sankara, pendant ces 4 ans, il a permis au peuple burkinabé de prendre conscience qu'il n'y avait pas d'autre moyen de se développer si ce n'est pas compté sur ses propres forces. Aujourd'hui, le peuple burkinabé est éveillé. Les peuples africains sont éveillés et l'esprit du panafricanisme qui était défendu par la révolution démocratique et populaire, elle est même poursuivie aujourd'hui.
3: Plusieurs jeunes engagés dans des programmes d'immersion patriotique ont été conviés à la cérémonie d'hommage. Pour de nombreux observateurs, la transmission de la mémoire révolutionnaire passe aussi par l'éducation et la sensibilisation de la jeunesse.
7: Aujourd'hui, 43 ans de toujours, et qu'il est parti, nous voyons que toute la jeunesse burkinabé sur son pas, tout le programme gouvernemental que vous voyez aujourd'hui, c'est basé sur les idées de Sankara. Et je vous donne rendez-vous dans un ou deux ans, vous allez voir que ça va continuer.
8: Le défi qui reste aujourd'hui, c'est de pouvoir inculquer ces valeurs à la jeunesse qui est là, et pour que leur transmettre le flambeau et qu'ils maintiennent ce flambeau haut, donc comme ce que nous voyons aujourd'hui avec la jeunesse d'aujourd'hui. Et je pense qu'avec les idéaux qu'on a aujourd'hui, bon, on devrait pouvoir pérenniser les actes Sankara.
3: Au-delà du souvenir historique, la commémoration de la révolution du 4 août s'est enrichie de projections de films sur Thomas Sankara à Ouagadougou. Son héritage, porté par le mémorial Thomas Sankara, est désormais transmis pour nourrir la réflexion sur l'avenir du Burkina Faso et de la jeunesse africaine.
0: Les 10 font au fin le 13e

Typhon de l'année a touché terre dimanche vers 17h30 à Yuruan dans la ville de Taizhou dans la province chinoise du Zhejiang à l'est de la Chine. La vitesse maximale des vents soutenus près du centre du typhon a atteint la force 14, soit 42 mètres par seconde. Avant l'arrivée du typhon, les autorités chinoises ont émis une alerte rouge, le niveau le plus élevé du système d'alerte à 4 niveaux du pays. Pour les zones le long de la côte est et les zones ont évacué les travailleurs en mer vers des zones sûres, ordonnez à tous les navires de rentrer au port et renforcer les inspections des réservoirs, des zones sujettes au glissement de terrain, des chantiers de construction et des sites touristiques. Dauphin est le typhon le plus puissant à avoir frappé la Chine jusqu'à présent cette année. En Chine, les prix à la consommation sont restés stables en juillet. L'indice des prix à la consommation nationale affiche une hausse de 0,5% sur un an. Selon les données du Bureau national des statistiques, les prix des denrées alimentaires ont reculé de 1,5%, tandis que les prix hors produits alimentaires ont augmenté de 0,9%. L'IPC de base, qui exclut les prix des produits alimentaires et de l'énergie, a progressé de 0,9% sur un an. En base mensuelle, l'IPC a légèrement baissé de 0,1%, mais ce recul s'est atténué de 0,2 points de pourcentage par rapport à juin. La baisse des prix du gaz domestique dans un contexte de fluctuation des marchés internationaux a été un facteur clé. À l'inverse, la forte demande touristique estivale a fait grimper les prix de l'hôtellerie, des billets d'avion et de la location de véhicules. Parallèlement, l'indice des prix à la production a augmenté de 3,5% glissement annuel en juillet, bien que ce rythme ait ralenti de 0,6 points de pourcentage par rapport au mois précédent. La finale de la compétition Honor of Kings dans le cadre de la Coupe du Monde d'e-sport 2026 a été un duel 100% chinois. À l'issue de la rencontre, Kuaishou Qiming a battu de justesse ses compatriotes All Gamers Anyone's Legend sur le score 4-3. Et Honor of Kings est l'un des plus grands titres d'e-sport chinois. Il dispose d'un immense public dans son pays et son audience à l'étranger connaît une croissance rapide.

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9: Bonjour à toutes et à tous. Bienvenue dans cette nouvelle édition musicale Avant qu'on ait la chanson. The Voice of China est un show télévisé chinois diffusé chaque année depuis 2012. Bon nombre de talents musicaux ont été découverts lors de cette émission et deviennent populaires. Aujourd'hui, je vous propose d'écouter des chansons interprétées par des chanteurs starisés grâce à l'émission The Voice of China. On commence tout de suite par la chanson « Garçon » interprétée par Liang Bo, le champion de la première édition de ce show télévisé.

gagné la première édition de The Voice of China. Liang Bo ne s'est pas tout de suite jeté dans le showbiz. Il a choisi de continuer ses études en musique. 2 ans après, Liang Bo est revenu avec son premier album. Vous écoutez, vous connaissez la chanson de RCI. La deuxième chanson du jour s'intitule « Laissez vivre les enfants dans leur rêve », signé Liang Bo.

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1: Vous êtes sur Radio Chine Internationale et vous suivez Vous connaissez la chanson. La deuxième chanteuse du jour s'appelle Zhang Bicheng. Elle a décroché la première place de l'émission The Voice of China en 2014. Et après, elle a entamé sa carrière professionnelle qui se développe rapidement et favorablement. Aujourd'hui, Zhang Bicheng est déjà considérée comme une pop star dans le milieu musical chinois. Votre émission Vous connaissez la chanson continue avec deux de ses morceaux. 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
2: Vous écoutez Vangona la chanson de RCI. Aujourd'hui, je vous propose des chansons des chanteurs propulsés par le show télévisé chinois The Voice of China. Tout de suite, on écoute deux chansons de Zha Xipingzuo, un chanteur d'ethnie tibétaine champion de 2017. Prix Nadal et RCI, une de mes propres chansons.

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1: Vous écoutez Wangun à la chanson d'RCI. Le prochain titre s'intitule La Lumière, signé par Zhou Shen. Il a participé à la troisième édition de l'émission The Voice of China. Un an après, il a sorti son premier opus. En 2017, il a sorti son premier album. En 2021, il a monté pour la première fois sur la scène du Gala de la Fête du Printemps de CGTN. Tout de suite, La Lumière.

Vous êtes sur RCI et vous écoutez Vous connaissez la chanson. Le temps passe vite, je vous invite à écouter la dernière chanson du jour, Ouvrir la porte du monde. Merci de votre fidélité et on se retrouve très vite pour une nouvelle édition. À la prochaine!

0: Téhéran affirme que l'Iran et le sultanat d'Oman sont très proches d'un accord sur un couloir de circulation maritime temporaire dans le détroit d'Ormuz. Mais le ministre iranien des Affaires étrangères, Saïd Abbas Akashi, précise que la réouverture du détroit dépendra d'autres conditions et notamment d'une indemnisation de la part des États-Unis pour avoir violé le protocole d'accord de paix entre les États-Unis et l'Iran conclu en juin.
1: Les discussions avec Oman portent sur un couloir temporaire. Nous sommes sur le point d'aboutir à un résultat. La définition de ce couloir par l'Iran et Oman ne signifie pas nécessairement la réouverture du détroit d'Ormuz. Cela dépend d'autres facteurs. Les violations du protocole d'accord par les États-Unis doivent faire l'objet d'une compensation. Je tiens à le dire clairement, la situation actuelle est le résultat de la violation du protocole d'accord par les États-Unis.
0: Les affrontements meurtriers se sont intensifiés entre les Houthis et les troupes gouvernementales yéménites alignées sur l'Arabie saoudite. Et cela intervient alors que la confrontation entre Riyad et Sanaa entre dans son deuxième mois. Les Houthis ont averti que les autres nations participant aux attaques contre le Yémen ou imposant un blocus seraient considérées comme hostiles.
1: Les Houthis ont déclaré vendredi avoir mené une attaque à grande échelle à l'aide de missiles et de drones contre un camp militaire yéménite situé à Marib, utilisé par les forces armées du pays alignées sur l'Arabie saoudite. Un porte-parole des Houthis a indiqué que les frappes visaient des rassemblements militaires, des installations de stockage, des véhicules et du matériel à l'intérieur du camp. Deux commandants yéménites ont été tués lors de cette attaque. L'armée yéménite affirme avoir riposté en attaquant ses positions houthistes dans la ville yéménite de Harib. Ces attaques interviennent alors que l'envoyé spécial de l'ONU pour le Yémen, Hans Grundberg, a mis en garde contre le risque croissant que le pays ne retombe dans un conflit à grande échelle, avec la plus forte recrudescence de la violence depuis la trêve négociée par l'ONU en 2022. À Sanaa, le président du Conseil politique suprême a exprimé sa ferme opposition aux alliances régionales soutenant l'Arabie saoudite, avertissant que, selon ses propres termes, toute partie prenant part à des frappes contre le Yémen ou imposant un blocus serait considérée comme un agresseur. Cette déclaration fait suite à la signature d'un traité de défense mutuelle entre l'Arabie saoudite, la Turquie et le Pakistan.
0: Le président ukrainien Volodymyr Zelensky affirme que les infrastructures énergétiques russes ont subi des pertes s'élevant à des milliers de milliards de roubles, qualifiant une opération récente de très réussie. Il a toutefois admis que l'Ukraine ne disposait d'aucune centrale thermique intacte qu'elle puisse utiliser cet hiver. Le ministère russe de la Défense affirme avoir poursuivi ses frappes contre les infrastructures portuaires et les navires soutenant l'armée ukrainienne. Il a mené des attaques contre les ports d'Odessa et de Mykolaïv en mer Noire. L'armée ukrainienne affirme avoir attaqué pendant la nuit les raffineries de pétrole russe d'Issyki et de Sigrin et provoquant des incendies dans ces deux installations. Alors que la ville japonaise de Nagasaki commémore le 81e anniversaire du bombardement atomique perpétré par les États-Unis, le musée de la bombe atomique de Nagasaki cherche par ailleurs à minimiser l'importance de l'agression de l'Empire japonais contre la Chine pendant la Seconde Guerre mondiale. Pour preuve, l'expression « incident de Nanjing » vient remplacer celle de « massacre de Nanjing ».
1: Les détracteurs affirment que ce changement de formulation fausse le consensus historique mondial. Depuis 2015, les documents relatifs au massacre de Nanjing sont inscrits au registre Mémoire du monde de l'UNESCO. Depuis des décennies, les survivants de la bombe atomique et les associations citoyennes locales exhortent le musée à reconnaître également l'agression militaire de l'Empire japonais en Asie. Leurs appels à conserver le terme « massacre de Nanjing » et leur demande d'ajouter des expositions sur l'esclavage sexuel et le travail forcé imposés par le Japon aux Chinois tués à Nagasaki ont été rejetés par les autorités.
2: Les expositions devraient illustrer clairement l'histoire de l'agression et de l'expansion japonaise et rendre compte de manière explicite des atrocités commises pendant la guerre, notamment les crimes de l'unité 731 et la question des femmes de réconfort. Si le musée continue à minimiser l'histoire sombre du Japon et son rôle d'agresseur pendant la guerre, Les jeunes générations qui visiteront l'exposition seront induites en erreur et croiront que le Japon n'a commis aucune faute grave. Le Japon a la responsabilité de reconnaître les torts qu'il a infligés aux pays asiatiques et d'empêcher que de telles tragédies ne se reproduisent. Et ceux qui connaissent la véritable histoire ont le devoir de la transmettre au public.
0: 43 ans après la révolution du 4 août 1983 survenue au Burkina Faso, le souvenir demeure vivant dans la mémoire collective burkinapé et devoir de mémoire, transmission des idéaux révolutionnaires, ambition politique. Les autorités entendent faire de cette page d'histoire un repère pour l'avenir du pays et surtout de l'Afrique. Reportage de notre correspondant Christian Tain.
3: Moment de mémoire et de transmission, la commémoration de la révolution du 4 août 1983 a réuni les fils et filles de la nation au mémorial Thomas Sankara, une bâtisse inaugurée en mai 2025. Les autorités ont exceptionnellement fait coïncider cette célébration avec le cérémonial militaire initié chaque premier jeudi du mois en hommage au père de la révolution, faisant de ce devoir de mémoire un rendez-vous national.
4: Ce cérémonial revêt tout un symbole. Il s'agit non pas d'une cérémonie ordinaire, à coup d'encore,

0: de tambour et de fanfare, mais au contraire, il s'agit d'un cérémonial d'hommage. Nous voulons que chacun d'entre vous entre en lui-même et mène une introspection sur ce que notre pays doit être. Parce que Thomas Sankara a tracé les sillons à travers la révolution démocratique populaire.
1: La révolution a opéré des choix économiques qui ont influencé durablement. Promotion de la production locale, transformation des matières premières et valorisation de l'artisanat sont des orientations toujours d'actualité.
2: Sous la houlette de Thomas Sankara a été adoptée par ordonnance en août 1984, le premier code des investissements réellement orienté vers le développement endogène, privilégiant la production locale, la transformation des matières premières nationales et la création d'emplois. C'est également sous le Conseil national de la Révolution qu'il a été décidé de la création du Salon international de l'artisanat de Ouagadougou, aujourd'hui vitrine incontournable de l'artisanat africain. Son héritage en matière de promotion du commerce demeure plus actuel que jamais. Bien avant que le concept ne s'impose à travers le continent africain, Thomas Sankara avait fait du consommant local un véritable projet de société pour notre pays.
1: Au-delà de l'hommage, les autorités veulent inscrire l'héritage de Thomas Sankara dans la durée. Le mémorial Thomas Sankara est le symbole de cette ambition. Il connaît déjà une affluence croissante et les autorités ambitionnent d'en faire un haut lieu de mémoire et de rayonnement.
0: Depuis l'ouverture des visites du mémorial intervenu le 19 mai 2025, nous avons enregistré à ce jour plus de 180 000 visites. Et pour la seule période du 1er juin au 5 août, nous sommes à plus de 21 000 visiteurs. Et en termes de recettes, c'est plus de 115 millions que nous avons mobilisés.
1: Pour certains anciens compagnons de Thomas Sankara, le principal héritage de la révolution est avant tout un changement de mentalité.
3: L'avènement du 4 août, si vous l'avez constaté, ça a été une rupture avec ce qui existait au Burkina Faso. L'objectif était de permettre au peuple de prendre en main sa propre destinée. Sankara, pendant ces 4 ans, il a permis au peuple burkinabé de prendre conscience qu'il n'y avait pas d'autre moyen de se développer si ce n'est pas compter sur ses propres forces. Aujourd'hui, le peuple burkinabé est éveillé. Les peuples africains sont éveillés et l'esprit du panafricanisme qui était défendu par la révolution démocratique et populaire, elle est même poursuivie aujourd'hui.
1: Plusieurs jeunes engagés dans des programmes d'immersion patriotique ont été conviés à la cérémonie d'hommage. Pour de nombreux observateurs, la transmission de la mémoire révolutionnaire passe aussi par l'éducation et la sensibilisation de la jeunesse.
4: Aujourd'hui, 43 ans de toujours, et qu'il est parti, nous voyons que toute la jeunesse burkinabé sur son pas. Tout le programme gouvernemental que vous voyez aujourd'hui, c'est basé sur les idées de Sankara. Et je vous donne rendez-vous dans un ou deux ans. Vous allez voir que ça va continuer.
5: Le défi qui reste aujourd'hui, c'est de pouvoir inculquer ces valeurs à la jeunesse qui est là. Et pour que leur transmettre le flambeau et qu'ils maintiennent ce flambeau haut. Donc comme ce que nous voyons aujourd'hui avec la jeunesse d'aujourd'hui, et je pense qu'avec les idéaux qu'on a aujourd'hui, bon, on devrait pouvoir pérenniser les actes de Sankara.
1: Au-delà du souvenir historique, la commémoration de la révolution du 4 août s'est enrichie de projections de films sur Thomas Sankara à Ouagadougou. Son héritage, porté par le mémorial Thomas Sankara, est désormais transmis pour nourrir la réflexion sur l'avenir du Burkina Faso et de la jeunesse africaine.
6: Le Diffond Tofin, le 13e Diffond de l'année, a touché terre dimanche vers 17h30 à Yuruan, dans la ville de Taizhou, dans la province chinoise du Zhejiang, à l'est de la Chine. La vitesse maximale des vents soutenus près de centre du Diffond a atteint la force 14, soit 42 mètres par seconde. Avant l'arrivée du Diffond, les autorités chinoises ont émis une alerte rouge, le niveau le plus élevé du système d'alerte à 4 niveaux du pays. pour les zones le long de la côte est. Et les zones ont évacué les travailleurs en mer vers des zones sûres, ordonné à tous les navires de rentrer au port et renforcé les inspections des réservoirs, des zones sujettes au glissement de terrain, des chantiers de construction et des sites touristiques. Dauphin est le typhon le plus puissant à avoir frappé la Chine jusqu'à présent cette année. En Chine, les prix à la consommation sont restés stables en juillet. L'indice des prix à la consommation nationale affiche une hausse de 0,5% sur un an. Selon les données du Bureau national des statistiques, les prix des denrées alimentaires ont reculé de 1,5%, tandis que les prix hors produits alimentaires ont augmenté de 0,9%. L'IPC de base, qui exclut les prix des produits alimentaires et de l'énergie, a progressé de 0,9% sur un an. En base mensuelle, l'IPC a légèrement baissé de 0,1%, mais ce recul s'est atténué de 0,2 points de pourcentage par rapport à juin. La baisse des prix du gaz domestique dans un contexte de fluctuation des marchés internationaux a été un facteur clé. À l'inverse, la forte demande touristique estivale a fait grimper les prix de l'hôtellerie, des billets d'avion et de la location de véhicules. Parallèlement, l'indice des prix à la production a augmenté de 3,5%, glissement annuel en juillet, bien que ce rythme ait ralenti de 0,6 points de pourcentage par rapport au mois précédent. La finale de la compétition Honor of Kings dans le cadre de la Coupe du Monde d'e-sport 2026 a été un duel 100% chinois. À l'issue de la rencontre, Kuo Shou Qiming a battu de justesse ses compatriotes All Gamers Anyone's Legend sur le score 4-3. Et Honor of Kings est l'un des plus grands titres d'e-sport chinois. Il dispose d'un immense public dans son pays et son audience à l'étranger connaît une croissance rapide.

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9: Bonjour à toutes et à tous, quel bonheur de vous retrouver pour ce grand format de carnet de route. Aujourd'hui, nous vous proposons une immersion totale dans l'une des régions les plus vastes, les plus mystérieuses et les plus spectaculaires de la planète. Il s'agit bel et bien du Xinjiang. Avec mon collègue Rogo, nous allons parcourir cette traversée de plus de 1,6 million de kilomètres carrés. Bonjour Rogo.
10: Bonjour Manon, je suis ravi. Le Xinjiang n'est pas simplement une destination, c'est un continent en soi. C'est l'endroit au monde le plus éloigné de toute mer ou océan. C'est une terre des contrastes absolus où l'on peut passer en quelques heures d'un sommet enneigé à 7000 mètres d'altitude à une dépression brillante située sous le niveau de la mer.
9: Ah, c'est un décor de cinéma. Mais pour nos auditeurs qui préparent leur itinéraire et comment structurer un tel voyage, la région est si immense qu'on s'y perdrait facilement, Rocco.
10: Oui, tu as raison, cher Manon. Historiquement et géographiquement, on divise souvent les voyages en deux grandes boucles. La route du nord et la route du sud.

0: séparée par la gigantesque chaîne des Tian Shan, les montagnes célestes. La route du nord est celle des steppes et des forêts de sapins, tandis que la route du sud suit les oasis mythiques qui bordent les déserts du Taklamakan.
1: D'accord. Et commençons par le nord, Rocco. On entend souvent parler d'un lac surnommé la dernière larme de l'Atlantique. De quoi s'agit-il?
0: Bon, c'est le lac Sairam-Ru. C'est un joyau situé à 2000 mètres d'altitude. On l'appelle ainsi car c'est le point le plus oriental atteint par le courant d'air chaud et humide venant de l'Atlantique. L'eau est d'un bleu saphir si pur qu'on dirait un miroir posé entre les montagnes. Les locaux racontent que ce lac est né des larmes d'un couple d'amoureux tragiquement séparés. À vélo ou en voiture, cher Manon, faire le tour du lac est un moment de sérénité pure. On y voit des cygnes et au printemps, les rives sont couvertes de fleurs sauvages jaunes et mauves.
1: Ah, d'accord. Ah, maintenant j'ai compris pourquoi on dirait que c'est la dernière larme de l'Atlantique. C'est vraiment merveilleux. Et Rogo, on va continuer plus au nord juste après une pause musicale.

0: Merci de nous retrouver après la pause musicale. Aujourd'hui, nous vous proposons une immersion totale dans l'une des régions les plus vastes, les plus mystérieuses de la planète. Il s'agit bel et bien de la région autonome Ouïghour du Xinjiang, dans le nord-ouest de la Chine. Et si l'on continue plus au nord, vers la frontière, le paysage change encore, n'est-ce pas?
1: Absolument. On entre dans la région de l'Altaï. C'est là que se trouve le village des Hemou. Imagine, cher Manon, des centaines de petites maisons en bois, des isbas nichées dans une vallée entourée de forêts de bouleaux. C'est le pays des Touvas. En automne, les feuilles deviennent dorées et les villages semblent figés dans le temps. C'est l'endroit idéal pour déconnecter totalement. On y circule à cheval, on boit du thé au lait salé et on écoute le silence.
0: Ah, c'est un contraste frappant avec l'image que l'on se fait de la Chine urbaine. Et est-ce difficile de s'y loger, Rogo?
1: Non, cher Manon, l'offre s'est beaucoup développée. On peut loger dans des auberges en bois très confortables avec des poêles pour les nuits fraîches. C'est une expérience de slow tourisme par excellence.
0: D'accord. Et changeons de décor, parlons du défi qu'on affectionne particulièrement, la traversée du Taklamakan, juste après un morceau de musique.

0: Merci de nous retrouver après la pause musicale. Aujourd'hui, nous vous proposons une immersion totale dans l'une des régions les plus vastes, les plus mystérieuses de la planète. Il s'agit bel et bien de la région autonome Ouïghour du Xinjiang, dans le nord-ouest de la Chine. La traversée du Taklamakan, on parle d'un paradis pour les cyclistes courageux.
1: Paradis est un mot fort car le Taklamakan signifie en langue locale « si tu y entres, tu n'en sors pas ».
0: Oh là là.
1: Mais aujourd'hui, grâce à des routes goudronnées incroyables qui coupent le désert du nord au sud, c'est devenu une épopée possible. Rouler sur la Tarim Desert Highway est une expérience métaphysique. On pédale sur un ruban d'asphalte entouré d'une mer de dunes de sable qui bouge au gré du vent.
0: Et comment gère-t-on la chaleur et le vent quand on est à vélo?
1: C'est là que la préparation intervient. Il faut un équipement de pointe. Un vélo du type touring ou un VTT.
0: Vélo à tout terrain? Oui.
1: Avec des sacoches étanches pour protéger ses affaires du sable fin qui s'infiltre partout.
0: Oh là là.
1: La clé, c'est l'autonomie. Même s'il y a des stations de pompage d'eau tous les quelques kilomètres, utilisées pour l'irrigation des buissons qui fixent le sable, il faut prévoir des réserves de nourriture et surtout de l'électrolyte. Le vent de face peut être terrible, réduisant votre vitesse à 5 km/h. Mais quand il est de dos, vous avez l'impression de voler au-dessus des dunes.
0: Ah, et quel est le meilleur moment pour tenter de traverser?
1: Bon, sans hésiter, cher Manon, je dirais septembre ou octobre.
0: Ah, d'accord.
1: C'est le moment où les forêts des peupliers, de l'Euphrate, Populus et Fratica, qui bordent le fleuve Tarim, virent au jaune vif.
0: D'accord.
1: C'est un spectacle naturel, époustouflant. Les contrastes entre le bleu du ciel, l'or des arbres et l'ocre du désert.
0: Après le désert, on arrive dans les oasis. Parlons de Kashgar, cette ville qui semble sortie tout droit des mille et une nuits. Et on poursuit notre émission juste après.

0: Aujourd'hui, nous vous proposons une immersion totale dans l'une des régions les plus vastes, les plus mystérieuses et les plus spectaculaires de la planète. Il s'agit bel et bien de la région autonome ouïghour du Xinjiang, de la Chine. Et Rogo, après les oasis, parlons de Kashgar, cette ville qui semble sortie du droit des mille et une nuits.
1: Ah, Kashgar ou Kashi, c'est l'âme du Xinjiang. C'est une ville vieille depuis de 2000 ans. Son centre historique a été magnifiquement préservé et rénové. Ce que je préfère à Kashgar, c'est la maison d'été des 100 ans. C'est un lieu où le temps s'arrête. Les anciens s'y retrouvent, assis sur des tapis, pour boire du thé aux épices ou à la rose, manger un morceau de pain nang et discuter pendant des heures. On y attend les sons des instruments traditionnels comme le rawap.
0: D'accord. On dit aussi que l'artisanat est exceptionnel.
1: C'est incroyable, cher Manon. Il y a des riz entières dédiées à un seul métier, la riz des chaudronniers, la riz des luthiers, la riz des potiers.
0: Ah, d'accord.
1: Donc vous voyez les artisans façonner le métal ou l'argile exactement comme le faisaient leurs ancêtres il y a 10 siècles. C'est une culture vivante, vibrante. Et n'oublions pas la mosquée Idka, la plus grande de Chine, avec sa façade jaune iconique.

0: unique qui domine la place centrale.
1: Et un peu plus loin, il y a Turpa. On m'a dit que c'est là qu'on trouve l'eau la plus précieuse du désert, n'est-ce pas?
0: Exactement. Turpan est célèbre pour ses carrés. C'est un système hydraulique millénaire composé de puits reliés par des tunnels souterrains creusés à la main. Ils acheminent l'eau des montagnes sur des dizaines de kilomètres en évitant l'évaporation due à la chaleur extrême. Grâce à cela, Turpan est un immense jardin. On y mange les meilleurs raisins du monde, séchés dans des tours en briques ajourées que l'on voit partout autour de la ville.
1: Hiroko, tu commences à avoir faim, hein, je le sens. Si l'on s'arrête dans un marché de nuit au Xinjiang, que doit-on commander absolument? On va parler de la gastronomie du Xinjiang.

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0: Merci de nous retrouver après la pause musicale. Aujourd'hui, nous vous proposons une immersion totale dans l'une des régions les plus vastes, les plus mystérieuses de la planète. Il s'agit bel et bien de la région autonome Ouïghour du Xinjiang, dans le nord-ouest de la Chine. Si l'on s'arrête dans un marché de nuit au Xinjiang, que doit-on commander absolument?
1: Bon, cher Manon, préparez vos papiers.
0: Ah, d'accord.
1: Voilà, car c'est une cuisine de partage.
0: Mm-hmm.
1: Les plats rois, c'est les dapanji.
0: Ah, dapanji, oui.
1: Littéralement, les grands plats de poulet.
0: J'adore.
1: C'est un ragoût de poulet, des pommes de terre, des poivrons et des piments servis sur un lit de nuit large et fraîche. C'est épicé, savouré et très généreux.
0: Et pour les amateurs de viande?
1: Pour les amateurs de viande, le mouton est à l'honneur. Il faut goûter au kawapudi, des morceaux de viande grillés à l'intérieur d'une citrouille, ou bien sûr, aux incontournables brochettes au cumin.
0: D'accord.
1: Mais mon coup de cœur, cher Manon, c'est le polo.
0: C'est quoi?
1: C'est un riz sauté avec des carottes jaunes et rouges, des raisins secs et de la viande fondante, puis dans d'énormes chaudrons.
0: Ah.
1: C'est le plat des jours de fête, mais on la trouve un peu partout.
0: Ah, d'accord. Et pour accompagner tout cela?
1: Bon, pour accompagner tout cela, je vous recommande du thé noir avec des morceaux de sucre cristal ou alors du yaourt artisanal frais. Souvent servi avec du miel et des noix pilées. C'est très rafraîchissant après les épices du dîner.
0: D'accord, du thé noir, c'est noté. Avant de clore cette émission, donnons quelques clés logistiques à nos auditeurs Rocco. Comment se déplace-t-on au Xinjiang aujourd'hui?
1: Bon, comme partout en Chine, cher Manon, les infrastructures sont impressionnantes. Le train à grande vitesse relie désormais Lanzhou à Urumqi en quelques heures, traversant des paysages de montagnes et des déserts. Pour les zones plus reculées, comme l'Altaï ou le sud du Taklamakan, je recommande la location de voitures ou, pour les plus sportifs, les vélos de randonnée. Les routes sont excellentes.
0: D'accord, c'est rassuré. Et pour la communication?
1: Bon, pour la communication, cher Manon, il est utile d'apprendre quelques mots de base. Mais rassurez-vous, les applications de traduction sur smartphone fonctionnent très bien. Les gens là-bas sont d'une patience et d'une gentillesse incroyables avec les étrangers. Un simple sourire, un petit geste de la main ouvre souvent toutes les portes.
0: D'accord, c'est la langue universelle.
1: Voilà.
0: Oui. Un dernier mot pour décrire ce voyage, Rocco?
1: Dépaysement. Le Xinjiang est le dernier territoire de l'aventure. On y perd ses repères pour mieux se retrouver. C'est un voyage qui demande du temps. Cher Manon,
0: d'accord.
1: Prévoyez au moins 2 ou 3 semaines. Mais cela marquera toute votre vie.
0: Ah, ça mérite, hein? Et merci beaucoup, Rocco, pour ce partage passionné. On a maintenant transporté nos auditeurs entre les sommets de l'Altaï et les marchés de Kashgar.
1: Voilà, cher Manon, c'était également un plaisir pour moi.
0: Le monde est vaste.
1: Voilà, le monde est vaste et nous avons l'obligation de continuer à l'explorer.
0: Tout à fait. Et chers auditeurs, c'est ici que s'achève ce numéro Carnet de route. J'espère que cette traversée du Xinjiang vous aura donné des envies. D'ailleurs, on se retrouve

0: dans l'édition prochaine pour de nouvelles destinations. Et tout de suite, comme d'habitude, cours de chinois avec Xiaoda et Thomas.
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2: Bonjour tout le monde et bienvenue pour notre cours de chinois quotidien, je suis Xiao Tai.
3: Salut, mais moi c'est toujours Thomas, c'est toujours de votre apprenti étudiant chinois, on va dire ça.
2: Ouais, et la dernière fois nous avons appris les différentes expressions pour partir.
3: Ok, maintenant on va aborder d'autres phrases, mais je ne me rappelle pas bien. Comment dit-on en chinois « il est tard, on doit partir » ?
2: Écoutez bien, « 时间不早了，我们该走了。
3: 时间不早了，我们该走了。
2: Encore une fois, 时间不早了。
3: 时间不早了，
2: 我们该走了。
3: 我们该走了。
2: Très bien. Alors, 时间 ça veut dire le temps.
3: 时间
2: 不早了 un peu tard.
3: 不早了，
2: 我们 nous.
3: 我们
2: 该走了 devoir partir.
3: Et maintenant, comment prendre congé ? Comment dit-on au revoir en chinois ?
2: 再见.
3: 再见. Et maintenant, comment on dit en chinois ? Prends soin de toi.
2: 多保重, ou tout simplement 保重.
3: 保重. Et la dernière question, comment dit-on ? Restons en contact, gardons contact.
2: On dit en chinois 保持联系.
3: 保持联系.Voilà, et maintenant on va l'écouter concrètement à travers les dialogues qu'on a écoutés déjà la dernière fois.
4: 对话一。
5: 时间不早了，我们该走了。
4: 欢迎你以后常来。
5: 谢谢招待，再见。
4: 再见。对话二。
5: 我们回去了。
4: 我送送你们。
5: 多保重。
4: 对话三。
5: 回去吧，有空给我打电话。
4: 嗯，保持联系，多保重。
2: Nous allons aborder les différentes phrases pour demander de l'aide. On commence dès maintenant. 你能帮我一个忙吗 ？Ce qui veut dire, pourriez-vous me donner un coup de main？ 当然可以 ，bien sûr。能帮我照张相吗 ？Pourriez-vous prendre une photo pour moi？
3: En général, soit au supermarché, à la banque ou encore au restaurant, on a toujours besoin d'aide. En français, on peut dire « Pourriez-vous me donner un coup de main ?» Et quelle est la phrase correspondante en chinois ?
2: On peut dire « 能帮我一个忙吗?»« 你 », ça veut dire « tu ».«
3: 你 ».
2: Et « 能 », c'est-à-dire « pouvoir faire quelque chose ».«
3: 能 ».«
2: 帮我 », ce qui veut dire « me donner un coup de main ».«
3: 帮我 ».«
2: 帮 » signifie « aider ».«
3: 帮 ».«
2: 我 ». Moi.
3: Moi.
2: Alors, 帮我, m'aider.
3: 帮我.
2: Ensuite, on a 一个 qui signifie un.
3: 一个.
2: Et n'oublie pas, 一 veut dire un quand ta 个 est un spécificatif.
3: 一个, donc ça correspond à un.
2: Oui. 忙 veut dire un coup de main.
3: 忙.
2: Ma veut dire que c'est une phrase interrogative.
3: Ma.
2: Répétons doucement cette phrase. 你能帮我一个忙吗？
3: 你能帮我一个忙吗？
2: Très bien, Thomas. Et dans le dialogue suivant, Lily demande à son collègue de lui donner un coup de main. Faites attention à la manière dont elle pose la question.
4: 对话一。
5: 你能帮我一个忙吗？
4: 当然可以。
2: Très bien. Réécoutons cette phrase. 你能帮我一个忙吗？
3: 你能帮我一个忙吗？
2: 帮忙 veut dire aider.
3: 帮忙。
2: 帮我一个忙 veut dire donnez-moi un coup de main. 帮我一个忙。
3: 帮我一个忙。
2: Donc pourriez-vous me donner un coup de main? On dit en chinois 你能帮我一个忙吗？
3: 你能帮我一个忙吗？
2: 你能帮我。一个忙吗？ Bien, si la réponse est bien sûr, en chinois, tu pourrais dire 当然可以.

0: 也。
1: 当然可以。
0: 当然，signifie bien sûr，
1: 当然
0: 可以，veut dire pouvoir ou pouvoir faire quelque chose。
1: 可以。
0: 当然可以
1: 当然可以。
0: ，bien sûr。Maintenant, réécoutons le premier morceau de dialogue。
2: 对话一。
3: 你能帮我一个忙吗？
2: 当然可以。
1: Alors, quelquefois, je me rends dans des parcs à Pékin qui sont magnifiques d'ailleurs, et je dois demander à des amis chinois de me prendre en photo. Mais comment faire?
0: Tu peux dire,能帮我照张相吗？
1: Ok, on va répéter ça en morceaux toujours pour bien comprendre.
0: D'accord, 能
1: 能
0: 帮
1: 帮
0: 我
1: 我
0: 照相。
1: 照相
0: Et faites attention, ici nous utilisons un spécificatif 张咱咱咱咱
1: 张
0: 照张相，
1: 照张强，
0: 能帮我
1: 那我帮我
0: 照张相吗
1: 照张强嘛。
0: ？Écoutons le deuxième dialogue。
2: 对话二，
3: 能帮我照张相吗？
2: 没问题。
1: Alors parfois, ce sont les Chinois qui nous aident, mais parfois, ça peut être moi. Et comment proposer de l'aide à un Chinois la phrase puis-je vous aider? Comment dit-on?
0: On dit 我能帮助你吗？
1: 我能帮助你吗？
0: 我 veut dire moi, je
1: 我
0: 能 pouvoir
1: 能
0: 帮助 aider
1: 帮助
0: 你 vous ou tu.
1: 你
0: Ma est mise à la fin de la phrase pour exprimer l'interrogation.
1: 吗？
0: Puis-je vous aider? 我能帮助你吗？
1: 我能帮助你吗？
0: Bon, maintenant nous passons au troisième dialogue.
2: 对话三。
3: 我能帮助你吗？
2: 我的相机不见了，
3: 别着急，我帮助你找。
2: 你真好，谢谢。
0: Alors, avant de partir pour notre rubrique ABC de la culture chinoise, nous allons réviser un peu ce que nous avons vu aujourd'hui.
1: Ok, nous allons réviser. Pourriez-vous me donner un coup de main? Ça se dit en chinois.
0: Ni neng bang wo yi ge mang ma?
1: Ok, on va le répéter encore une fois pour les auditeurs.
0: Ni neng bang wo yi ge mang ma?
1: Ok, autre phrase, pourriez-vous me prendre en photo?
0: Neng bang wo zhao zhang xiang ma?
1: Ok, le terme prendre une photo en chinois, c'est quoi?
0: Ça veut dire zhao zhang xiang.
1: Ok, et si tu veux offrir une aide à un Pékinois, alors tu peux dire...
0: Wo neng bang zhu ni ma?
1: Réécoutons une fois ces dialogues.
2: 对话一。
3: 你能帮我一个忙吗？
2: 当然可以。对话二。
3: 能帮我照张相吗？
2: 没问题。对话三，
3: 我能帮助你吗？
2: 我的相机不见了。
3: 别着急，我帮助你找。
2: 你真好，谢谢。
0: Et voilà, c'était le troisième dialogue. Vous n'avez peut-être pas tout compris. Ne vous inquiétez pas, je vais relire chaque phrase en chinois en vous donnant la compréhension en français. 我能帮助你吗？Puis-je t'aider？我的相机不见了。Je ne trouve pas mon appareil photo. 别着急，我帮助你找。Ne t'inquiète pas, je t'aide à le chercher. 你真好，谢谢。Tu es gentil, merci.
1: Bon allez, trêve de cours aujourd'hui, on va faire une pause et on passe à notre rubrique ABC de la culture chinoise où on vous parle des coutumes dans ce pays.
0: Alors aujourd'hui, on va parler des relations de voisinage qui sont très importantes pour les Chinois. Par exemple, lors de conflits entre les couples, les voisins interviennent souvent jusqu'à ce que les colères s'apaisent. Et dans les familles où les couples travaillent tous, on peut laisser la clé de maison aux personnes âgées voisines et on peut leur demander de s'occuper de l'enfant qui revient de l'école. Cependant, aujourd'hui, de plus en plus de gens déménagent dans des appartements et il est possible que des gens qui habitent dans le même bâtiment ne se connaissent pas. Les relations s'en trouvent grandement modifiées, surtout parmi les personnes âgées. Dans le même temps, on commence à utiliser de nouveaux moyens de communication. Par exemple, les habitants de certains quartiers résidentiels échangent des informations et se communiquent par Internet.
1: Voilà, ainsi s'achève notre cours. Avant de se quitter, on se pose la question traditionnelle. Comment dire en chinois, pourriez-vous me donner un coup de main? Voilà, notre cours de chinois, c'est fini pour aujourd'hui. Merci encore de votre fidélité. Sajian, et à bientôt.
0: 再见。
4: Voilà, notre émission d'aujourd'hui touche à sa fin. Merci de nous avoir suivis et à très bientôt.

0: Téhéran affirme que l'Iran et le sultanat d'Oman sont très proches d'un accord sur un couloir de circulation maritime temporaire dans le détroit d'Ormuz. Mais le ministre iranien des Affaires étrangères, Saïd Abbas Akashi, précise que la réouverture du détroit dépendra d'autres conditions et notamment d'une indemnisation de la part des États-Unis pour avoir violé le protocole d'accord de paix entre les États-Unis et l'Iran conclu en juin.
1: Les discussions avec Oman portent sur un couloir temporaire. Nous sommes sur le point d'aboutir à un résultat. La définition de ce couloir par l'Iran et Oman ne signifie pas nécessairement la réouverture du détroit d'Ormuz. Cela dépend d'autres facteurs. Les violations du protocole d'accord par les États-Unis doivent faire l'objet d'une compensation. Je tiens à le dire clairement, la situation actuelle est le résultat de la violation du protocole d'accord par les États-Unis.
0: Les affrontements meurtriers se sont intensifiés entre les Houthis et les troupes gouvernementales yéménites alignées sur l'Arabie saoudite. Et cela intervient alors que la confrontation entre Riyad et Sanaa entre dans son deuxième mois. Les Houthis ont averti que les autres nations participant aux attaques contre le Yémen ou imposant un blocus seraient considérées comme hostiles.
1: Les Houthis ont déclaré vendredi avoir mené une attaque à grande échelle à l'aide de missiles et de drones contre un camp militaire yéménite situé à Marib, utilisé par les forces armées du pays alignées sur l'Arabie saoudite. Un porte-parole des Houthis a indiqué que les frappes visaient des rassemblements militaires, des installations de stockage, des véhicules et du matériel à l'intérieur du camp. Deux commandants yéménites ont été tués lors de cette attaque. L'armée yéménite affirme avoir riposté en attaquant ses positions houthistes dans la ville yéménite de Harib. Ces attaques interviennent alors que l'envoyé spécial de l'ONU pour le Yémen, Hans Grundberg, a mis en garde contre le risque croissant que le pays ne retombe dans un conflit à grande échelle, avec la plus forte recrudescence de la violence depuis la trêve négociée par l'ONU en 2022. À Sanaa, le président du Conseil politique suprême a exprimé sa ferme opposition aux alliances régionales soutenant l'Arabie saoudite, avertissant que, selon ses propres termes, toute partie prenant part à des frappes contre le Yémen ou imposant un blocus serait considérée comme un agresseur. Cette déclaration fait suite à la signature d'un traité de défense mutuelle entre l'Arabie saoudite, la Turquie et le Pakistan.
0: Le président ukrainien Volodymyr Zelensky affirme que les infrastructures énergétiques russes ont subi des pertes s'élevant à des milliers de milliards de roubles, qualifiant une opération récente de très réussie. Il a toutefois admis que l'Ukraine ne disposait d'aucune centrale thermique intacte qu'elle puisse utiliser cet hiver. Le ministère russe de la Défense affirme avoir poursuivi ses frappes contre les infrastructures portuaires et les navires soutenant l'armée ukrainienne. Il a mené des attaques contre les ports d'Odessa et de Mykolaïv en mer Noire. L'armée ukrainienne affirme avoir attaqué pendant la nuit les raffineries de pétrole russe d'Issyki et de Sigrin et provoquant des incendies dans ces deux installations. Alors que la ville japonaise de Nagasaki commémore le 81e anniversaire du bombardement atomique perpétré par les États-Unis, le musée de la bombe atomique de Nagasaki cherche par ailleurs à minimiser l'importance de l'agression de l'Empire japonais contre la Chine pendant la Seconde Guerre mondiale. Pour preuve, l'expression « incident de Nanjing » vient remplacer celle de « massacre de Nanjing ».
1: Les détracteurs affirment que ce changement de formulation fausse le consensus historique mondial. Depuis 2015, les documents relatifs au massacre de Nanjing sont inscrits au registre Mémoire du monde de l'UNESCO. Depuis des décennies, les survivants de la bombe atomique et les associations citoyennes locales exhortent le musée à reconnaître également l'agression militaire de l'Empire japonais en Asie. Leurs appels à conserver le terme « massacre de Nanjing » et leur demande d'ajouter des expositions sur l'esclavage sexuel et le travail forcé imposé par le Japon aux Chinois tués à Nagasaki ont été rejetés par les autorités.
2: Les expositions devraient illustrer clairement l'histoire de l'agression et de l'expansion japonaise et rendre compte de manière explicite des atrocités commises pendant la guerre, notamment les crimes de l'unité 731 et la question des femmes de réconfort. Si le musée continue à minimiser l'histoire sombre du Japon et son rôle d'agresseur pendant la guerre, Les jeunes générations qui visiteront l'exposition seront induites en erreur et croiront que le Japon n'a commis aucune faute grave. Le Japon a la responsabilité de reconnaître les torts qu'il a infligés aux pays asiatiques et d'empêcher que de telles tragédies ne se reproduisent. Et ceux qui connaissent la véritable histoire ont le devoir de la transmettre au public.
0: 43 ans après la révolution du 4 août 1983 survenue au Burkina Faso, le souvenir demeure vivant dans la mémoire collective burkinapé et devoir de mémoire, transmission des idéaux révolutionnaires, ambition politique. Les autorités entendent faire de cette page d'histoire un repère pour l'avenir du pays et surtout de l'Afrique. Reportage de notre correspondant Christian Tain.
3: Moment de mémoire et de transmission, la commémoration de la révolution du 4 août 1983 a réuni les fils et filles de la nation au mémorial Thomas Sankara, une bâtisse inaugurée en mai 2025. Les autorités ont exceptionnellement fait coïncider cette célébration avec le cérémonial militaire initié chaque premier jeudi du mois en hommage au père de la révolution, faisant de ce devoir de mémoire un rendez-vous national.
4: Ce cérémonial revêt tout un symbole. Il s'agit non pas d'une cérémonie ordinaire, à coups d'encore, de tambours et de fanfares, mais au contraire, il s'agit d'un cérémonial d'hommage. Nous voulons que chacun d'entre vous entre en lui-même et mène une introspection sur ce que notre pays doit être. Parce que Thomas Sankara a tracé les sillons à travers la révolution démocratique populaire.
3: La révolution a opéré des choix économiques qui ont influencé durablement. Promotion de la production locale, transformation des matières premières et valorisation de l'artisanat sont des orientations toujours d'actualité.
5: Sous la houlette de Thomas Sankara a été adoptée par ordonnance en août 1984, le premier code des investissements réellement orienté vers le développement endogène, privilégiant la production locale, la transformation des matières premières nationales et la création d'emplois. C'est également sous le Conseil national de la Révolution qu'il a été décidé de la création du Salon international de l'artisanat de Ouagadougou, aujourd'hui vitrine incontournable de l'artisanat africain. Son héritage en matière de promotion du commerce demeure plus actuel que jamais, bien avant que le concept ne s'impose à travers le continent africain. Thomas Sankara avait fait du consommant local un véritable projet de société pour notre pays.
3: Au-delà de l'hommage, les autorités veulent inscrire l'héritage de Thomas Sankara dans la durée. Le mémorial Thomas Sankara est le symbole de cette ambition. Il connaît déjà une affluence croissante et les autorités ambitionnent d'en faire un haut lieu de mémoire et de rayonnement.
4: Depuis l'ouverture des visites du mémorial, intervenu le 19 mai 2025, nous avons enregistré à ce jour plus de 180 000 visites. Et pour la seule période du 1er juin au 5 août, nous sommes à plus de 21 000 visiteurs. Et en termes de recettes, c'est plus de 115 millions que nous avons mobilisés.
3: Pour certains anciens compagnons de Thomas Sankara, le principal héritage de la révolution est avant tout un changement de mentalité.
6: L'avènement du 4 août, si vous l'avez constaté, ça a été une rupture avec ce qui existait au Burkina Faso. L'objectif était de permettre au peuple de prendre en main sa propre destinée. Sankara, pendant ces 4 ans, il a permis au peuple burkinabé de prendre conscience qu'il n'y avait pas d'autre moyen de se développer si ce n'est pas compter sur ses propres forces. Aujourd'hui, le peuple burkinabé est éveillé. Les peuples africains sont éveillés et l'esprit du panafricanisme qui était défendu par la révolution démocratique et populaire, elle est même poursuivie aujourd'hui.
3: Plusieurs jeunes engagés dans des programmes d'immersion patriotique ont été conviés à la cérémonie d'hommage. Pour de nombreux observateurs, la transmission de la mémoire révolutionnaire passe aussi par l'éducation et la sensibilisation de la jeunesse.
7: Aujourd'hui, 43 ans de toujours et qu'il est parti, nous voyons que toute la jeunesse burkinabé suit son pas. Tout le programme gouvernemental que vous voyez aujourd'hui, c'est basé sur les idées de Sankara. Et je vous donne rendez-vous dans un ou deux ans. Vous allez voir que ça va continuer.
8: Le défi qui reste aujourd'hui, c'est de pouvoir inculquer ces valeurs à la jeunesse qui est là. et pour que leur transmettre le flambeau et qu'ils maintiennent ce flambeau haut. Donc comme ce que nous voyons aujourd'hui avec la jeunesse d'aujourd'hui. Et je pense qu'avec les idéaux qu'on a aujourd'hui, bon, on devrait pouvoir pérenniser les actes Sankara.
3: Au-delà du souvenir historique, la commémoration de la révolution du 4 août s'est enrichie de projections de films sur Thomas Sankara à Ouagadougou. Son héritage, porté par le mémorial Thomas Sankara, est désormais transmis pour nourrir la réflexion sur l'avenir du Burkina Faso et de la jeunesse africaine.
0: Le Diffon Tofin, le 13e diffon de l'année, a touché terre dimanche vers 17h30 à Yuruan, dans la ville de Taizhou, dans la province chinoise du Zhejiang, à l'est de la Chine. La vitesse maximale des vents soutenus près de centre du diffon a atteint la force 14, soit 42 mètres par seconde. Avant l'arrivée du diffon, les autorités chinoises ont émis une alerte rouge, le niveau le plus élevé du système d'alerte à 4 niveaux du pays. Pour les zones le long de la côte est, et les zones ont évacué les travailleurs en mer vers des zones sûres, ordonnées à tous les navires de rentrer au port et renforcer les inspections des réservoirs, des zones sujettes au glissement de terrain, des chantiers de construction et des sites touristiques. Dauphin est le diffon le plus puissant à avoir frappé la Chine jusqu'à présent cette année. En Chine, les prix à la consommation sont restés stables en juillet. L'indice des prix à la consommation nationale affiche une hausse de 0,5% sur un an. Selon les données du Bureau national des statistiques, les prix des denrées alimentaires ont reculé de 1,5%, tandis que les prix hors produits alimentaires ont augmenté de 0,9%. L'IPC de base, qui exclut les prix des produits alimentaires et de l'énergie, a progressé de 0,9% sur un an. En base mensuelle, l'IPC a légèrement baissé de 0,1%, mais ce recul s'est atténué de 0,2 points de pourcentage par rapport à juin. La baisse des prix du gaz domestique dans un contexte de fluctuation des marchés internationaux a été un facteur clé. À l'inverse, la forte demande touristique estivale a fait grimper les prix de l'hôtellerie, des billets d'avion et de la location de véhicules. Parallèlement, l'indice des prix à la production a augmenté de 3,5% glissement annuel en juillet, bien que ce rythme ait ralenti de 0,6 points de pourcentage par rapport au mois précédent. La finale de la compétition Honor of Kings dans le cadre de la Coupe du Monde d'e-sport 2026 a été un duel 100% chinois. À l'issue de la rencontre, Kuoshou Kiming a battu de justesse ses compatriotes All Gamers Anyone's Legend sur le score 4-3. Et Honor of Kings est l'un des plus grands titres d'e-sport chinois. Il dispose d'un immense public dans son pays et son audience à l'étranger connaît une croissance rapide.

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7: Bonjour à tous, bienvenue dans In Vivo. Dans l'émission d'aujourd'hui, notre journaliste Feifei a interviewé deux jeunes Chinois qui vivent en France, cadres d'une association visant à faire mieux connaître les cinémas et les cinéastes chinois à travers la France et l'Europe. Ensuite, nous allons redécouvrir la dynastie des Tang et essayer de comprendre comment cet empire est devenu le plus prospère, international et innovateur pays du monde, en léguant au monde le riche patrimoine qui nous est parvenu jusqu'à aujourd'hui. Voilà pour le sommaire de cette émission que nous ouvrons avec une chanson.

0: renforcer la coopération dans le domaine des industries culturelles et créatives, en particulier dans le secteur de la littérature, du cinéma, fait partie des résolutions de la déclaration conjointe signée par la Chine et la France lors de la récente visite d'État du président français Emmanuel Macron. Alors, dans l'émission d'aujourd'hui, nous allons rencontrer deux jeunes Chinois qui vivent en France, créateurs d'une association visant à faire mieux connaître le cinéma et les cinéastes chinois à travers la France et l'Europe.
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0: En mars, un film réalisé par une jeune Chinoise a été projeté pour la première fois dans un cinéma au centre-ville de Paris. C'est l'une des activités sur la promotion des cinéastes chinois en France, régulièrement organisée par l'équipe de l'association Naiguan Film. Je vous invite à écouter un petit morceau de son enregistré dans la salle de cinéma.
2: Merci, il n'y a pas assez de temps pour producteur.
3: Bon, merci à tous d'être venus, ça nous fait très plaisir et j'espère que le film vous a plu. Comme on doit rendre la salle maintenant, si vous avez des gens qui ont envie de poser plus de questions, on va bouger un bar à côté qui s'appelle Le Sully. Et pour ceux qui sont intéressés, vous pouvez venir avec nous, on sera toute l'équipe et puis on pourra encore discuter si ça vous intéresse. Voilà, merci d'être venus.
0: Bonjour Yiran, bonjour Wangxu, bienvenue dans notre émission de CGTN français.
4: Bonjour Fefe, bonjour à tout le monde, merci beaucoup de nous avoir reçus, je m'appelle Yiran.
5: Bonjour à tous, je m'appelle Wangxu.
0: Alors, en mars, vous avez réussi à organiser une projection d'un film réalisé par une équipe sino-suisse dans un cinéma à Paris. Et qu'est-ce qui s'est passé ce jour-là?
4: La salle était complète et un tiers des spectateurs étaient français. Et donc, la séance de projection et la séance de questions-réponses se sont très bien passées. Après la projection, nous avons invité l'équipe suisse à monter sur scène pour répondre aux questions du public. Et j'ai joué un peu le rôle d'interprète sur place. Le public était très actif et enthousiaste et a même contribué d'échanger avec la réalisatrice après la sortie de la salle. Et en outre, certains cinéastes à Paris nous ont aussi contactés après cette projection pour discuter de la collaboration. Donc nous avons été beaucoup encouragés pour le succès de cette projection. En fait, oui, bien sûr, il y avait beaucoup de spectateurs français sur place. Si je me souviens bien, il y avait à peu près un tiers de spectateurs étaient français. Et en fait, l'un des membres d'équipe suisse et italien. Donc sur place, comme j'ai joué un peu le rôle d'interprète, j'ai posé des questions en français, en chinois et aussi en anglais en même temps. Donc oui, c'était super intéressant et passionnant.
0: Oui, j'ai vu la vidéo que Wangxu m'a envoyée. Donc la séance était très complète et était très très animée. Et comment ils pouvaient s'informer de cet événement? Sur internet ou bien...
4: Oui, sur internet et aussi sur notre site public tel que Ins, Xiaohongshu, WeChat, Weibo, etc. Parce qu'on a le compte de Naiguan Film sur les réseaux sociaux et on a publié l'annonce de cet événement sur tous ces réseaux sociaux. Je pense que les spectateurs se sont tempés sur cette annonce et ils ont enregistré sur notre site. Voilà, donc c'était comme ça.
5: Oui, en fait, depuis la fin de l'année dernière, nous avons commencé à organiser une série de projections à Paris dans le but de promouvoir les échanges culturels entre la France et la Chine, et ainsi que de permettre au public français de découvrir des réalisateurs chinois. Et ces courts-métrages viennent de festivals de cinéma indépendant chinois organisés en Europe, tels que deux festivals à Berlin ou un festival en Angleterre. Et en fait, nous prévoyons de continuer à organiser ces projections chaque mois, soit 12 fois par an. Et le public parisien est très chaleureux et nous soutient vivement. Du coup, c'est pour ça que maintenant, chaque séance, c'est très rapide et complet. Au début, nous avons consulté de nombreux cinémas à Paris et nous avons finalement trouvé ce vieux cinéma, le Prady. Le prix et les horaires étaient très convenables. Du coup, nous avons donc immédiatement réservé. C'est pour ça, oui.
0: Alors, vous faites tous les deux vos études en France? Est-ce que c'est dans la spécialité cinématographique?
4: Oui, en fait, je fais un doctorat en littérature comparée à Nantes, mais j'habite toujours à Paris. Mais le sujet de ma recherche n'a rien à voir avec le cinéma parce que je travaille sur la réception en France des romans classiques chinois et de leurs illustrations. En fait, Xavier et moi, nous sommes rencontrés lors d'une activité au cours de notre première année de doctorat. Et au fil de nos échanges, nous avons découvert que nous sommes tous les deux originaires de Tianjin et avons une passion commune pour le cinéma. Donc c'est pour cela que nous sommes devenus rapidement amis.
0: Ok, donc c'est pourquoi que vous avez eu l'idée de créer cette association, c'est ça?
4: Oui, c'est ça.
5: En fait, oui, ça c'est le début. Ma spécialité est médecine. Du coup, ce ne soit pas lié au cinéma.
0: Pas du tout.
5: Mais au cours de ma vie en France, j'ai remarqué que la culture chinoise est très peu connue en Europe. Et pour ça que nous espérons donc que davantage de Français pourront découvrir la culture chinoise. Et c'est que nous avons, comme il a dit, que nous avons créé cette association en 2019, lorsque nous étions en première année de doctorat. Alors, notre objectif initial était très simple, promouvoir les échanges culturels entre la France et la Chine et permettre à la communauté chinoise en France de découvrir le cinéma français. Et ensuite, nous avons commencé à couvrir les trois plus grands festivals de cinéma en Europe, Cannes, Venise et Berlin, et présenter les films de réalisateurs chinois pour promouvoir la culture chinoise auprès du public européen.
0: Donc vous avez fait beaucoup de choses durant la création de cette association. Combien de membres avez-vous maintenant? Et est-ce que chacun son travail dans cette association? Est-ce que vous pouvez préciser un peu?
4: Oui, en fait, au début, c'est Xavier qui a créé le compte WeChat de Naiguan Film en 2019. Et il m'a invité à travailler avec lui pour traduire les actualités des films français. Et ensuite, nous avons réalisé ensemble des vidéos d'interviews pour interroger les spectateurs français sur les films chinois qui sont sortis au cinéma. Tels que Le lac aux oies sauvages, Nafeng Chezhan de Juhui et au début, en fait, il n'y avait que nous deux dans cette association et nous devions assumer plusieurs rôles. Notre objectif était de créer, comme ce que Xavier vient de dire, une plateforme d'échange entre la France et la Chine sur le cinéma. Donc, nous mettions à jour les actualités cinématographiques chaque semaine, présentions les derniers films français et traduisions des critiques de films, etc. Et avec l'élargissement de notre audience, nous avons progressivement attiré d'autres amis talentueux, tels que Cheng Bo, notre directeur technique, Nina, responsable des interviews, Ning Yu, responsable du podcast,
0: Siqi,
4: Xiaohang et Shiqiang, responsable de la traduction, etc. Donc, si vous voulez, il y a à peu près 7 membres principaux de notre équipe, y compris

0: après Xavier et moi. Et ainsi, outre les actualités cinématographiques, les critiques et les traductions, nous avons également ajouté des rubriques telles que les interviews lors des festivals de cinéma, le podcast et les projections des courts-métrages. Et après la création officielle de notre association, nous avons commencé à recruter des stagiaires pour gérer l'association de manière plus professionnelle. Au fil du développement de notre association, nous avons attiré de nombreux talents du monde entier. Par exemple, nous avons maintenant des stagiaires issus des prestigieuses écoles nord-américaines telles que l'Université de Stanford, l'Université de Columbia et New York Film Academy. Donc, ils viendront étudier à Paris dans le courant de l'année et souhaitent rejoindre notre association pour faire des stages. Et actuellement, nous avons plus de 10 000 abonnés sur WeChat et plus de 36 000 abonnés sur Weibo. Et en outre, nous avons des comptes sur Xiaohongshu, Instagram, Bilibili, Himalaya, ainsi que le site de notre association.
1: Tous les followers sont les Chinois qui vivent en France, c'est ça?
0: Oui, nos principaux abonnés et followers sont les Chinois qui habitent en France et surtout les étudiants qui font leurs études en France. Mais on a aussi des abonnés français, je pense. De plus, nous avons aussi un réalisateur espagnol dans notre association. Il s'appelle Bernardo. Et en fait, on a fait la connaissance avec lui il y a 2 ans lors d'un festival de Cannes. Il travaille à Paris pour une entreprise cinématographique. Et donc, il a continué à nous écrire régulièrement des critiques des films en anglais pour chaque semaine. Et puis, nous l'avons traduit en chinois. Parmi ses critiques, par exemple, il a écrit une critique pour le film qui s'appelle Titan, qui a gagné la Palme d'Or. Donc, cet article a reçu de très bonnes critiques. Et nous sommes devenus des amis. Et pour l'instant, il est en train de réaliser son premier film. Ouais. Et nous voulons aussi le revoir très bientôt et aussi collaborer avec lui après.
2: Oui, bien sûr. En fait, notre association est également devenue une plateforme pour de nombreux stagiaires chaque année, comme il a dit que nous permettrons de couvrir les festivals de cinéma et organiser des activités culturelles quotidiennes. En fait, par exemple, l'année dernière, nous avons emmené 37 stagiaires avec nous au Festival de Cannes. Et cette année, on aura 20 stagiaires à Cannes aussi. Et du coup, les followers sont beaucoup chinois qui vivent en Europe, pas juste en France. C'est toujours au festival, ils viennent partout.
0: Oui, si je me souviens bien, parmi les stagiaires, il y avait aussi une fille française, en fait. Et elle fait ses études de chinois à Inalco. Et du coup, elle nous a aidé à faire des interviews et aussi des traductions. Oui, c'était super intéressant.
1: Voilà, c'était le premier épisode de notre interview réalisée avec les deux jeunes créateurs de l'association Naikuan Film. Restez avec nous.
3: Voilà, on prend une pause musicale et on se retrouve juste après pour notre rubrique « Pourquoi la dynastie des Tang nous fascine ?»

0: Vous êtes dans Invivo. Maintenant, la rubrique « Pourquoi la dynastie des Tang nous fascine ?» Dans cet épisode, nous allons voir comment les Japonais, obsédés par le succès de la dynastie des Tang, ont massivement importé sa culture chez eux.
1: Pourquoi la dynastie des Tang nous fascine ? Dans cette série de podcasts, nous allons redécouvrir la dynastie des Tang et essayer de comprendre comment cet empire est devenu le plus prospère, international et innovateur pays du monde, en léguant à l'humanité le riche patrimoine qui nous est parvenu jusqu'à aujourd'hui. Épisode 7, le jeu d'imitation. Dans le podcast précédent, nous avons appris à quel point les Japonais étaient fascinés par la dynastie des Tang. Non seulement ils voulaient apprendre des Tang, mais ils voulaient aussi acheter chez eux, même si le Japon était très pauvre et arriéré par rapport à la Chine, et n'avait pas grand-chose à proposer aux Tang en échange. La seule chose que les Japonais pouvaient proposer aux Chinois était les pépites d'or. Cependant, ces pépites étaient petites et contenaient beaucoup d'impuretés, ce qui faisait baisser leur valeur. Il leur en fallait une grosse quantité pour pouvoir acheter ce qu'ils

souffrait de guerres internes. Les échanges officiels entre le Japon et les Tang ont cessé, les Japonais mettaient fin à leurs achats coûteux chez les Tang. Pourtant, les liens entre les deux pays n'ont pas été coupés, au contraire, ils sont devenus plus étroits et plus diversifiés. Le Japon a cessé d'envoyer les délégations officielles vers la Chine, hommes d'affaires et moines, quant à eux, se déplaçaient librement entre les deux pays,

Le bouddhisme a joué un rôle majeur dans la communication entre le Japon et la Chine à l'époque des Tang. Avant cette époque, cette religion assimilée par les Chinois s'était déjà répandue dans l'Asie de l'Est et du Sud-Est, dont le territoire du Japon. Un coup d'œil sur le bouddhisme japonais nous permet de trouver des similitudes avec celui pratiqué en Chine. Par exemple, la fonction spéciale des miroirs. En Chine comme au Japon, les miroirs étaient perçus comme un outil pour chasser les mauvais esprits, un objet mystérieux. Pour certains religieux, ils peuvent attraper l'ombre du dieu qui est invisible en général. Dans les sanctuaires japonais, le vermillon est une couleur dominante. De nombreux ponts au milieu des montagnes et des rivières sont aussi peints en vermillon. Pour pas mal de gens, cette couleur est typiquement japonaise. En fait, il s'agit d'une couleur populaire et symbolique du royaume de Chu, dans la Chine antique d'il y a plus de 2000 ans. Bien avant la dynastie des Tang, les colons chinois avaient emporté leur culture et religion au Japon. Ils s'étaient installés sur l'archipel et ont commencé à pratiquer les technologies qui leur étaient familières, comme la métallurgie et la maroquinerie. Parmi eux, la famille Sema, en pinyin chinois, Shiba, transcription phonétique japonaise. Shiba Datto est le premier moine du Japon. Il a diffusé le bouddhisme au Japon, où cette religion a finalement été soutenue par la famille régnante. Mais les moines étaient jusqu'ici considérés comme des moines sauvages ou des autodidactes, parce qu'ils n'avaient pas observé les cérémonies et les rites pour leur ordination. Ce n'est qu'à l'époque des Tang que le Japon a décidé de renforcer le bouddhisme par des mesures protocolaires. Les moines de renom de l'autre côté de la mer ont été invités successivement, parmi ceux-ci Dianzhen, que nous avons mentionné dans le podcast précédent. Dianzhen, comme nous le savons, a fait 6 tentatives pour se rendre au Japon. À sa 5e, il a fait un naufrage au large de l'île méridionale de Hainan et a rencontré une bande de sauvages. Après tant d'efforts, il a réussi à atteindre la capitale par la voie terrestre, prêchant dans les temples le long du chemin. Malheureusement, il a perdu la vue à cause d'une infection. À la 6e tentative, il a enfin réussi, alors qu'il avait déjà une 60aine d'années. L'histoire de sa vie est racontée dans un livre intitulé « Le voyage en mer vers l'est du grand bonze de la dynastie Tang ». Il lui a fallu au total une 10aine d'années pour finalement atteindre le Japon. Dianzhen a séjourné dans ce pays pendant 10 ans, durant lesquels il a fait entrer dans les ordres des membres de la famille régnante, dont l'empereur et l'impératrice. Il a donné des cours et fait construire des temples, dont le Doshodaiji dans la ville de Nara. C'est d'ailleurs là où il repose. Son héritage est énorme, l'introduction des règles et de règlements qui met le bouddhisme japonais sur la bonne voie et la construction des temples au style Tang. Encore une preuve de l'influence des Tang au Japon. Non seulement la religion des Tang a été absorbée par le Japon, mais aussi la pensée et les compétences des Tang. De nombreux touristes chinois, lorsqu'ils visitent le Japon, disent qu'ils se sentent chez eux. D'où vient ce sentiment? En 710, la ville de Nara devint la première capitale permanente du Japon, un symbole de centralisation politique. Le plan de la capitale est en forme de quadrillage, avec le palais situé à l'extrémité nord de la ville et donnant vers le sud, où s'étalent les différentes zones de la ville. Pour les gens de l'Empire des Tang, cela aurait été familier, car les Japonais se sont en effet inspirés de leur capitale, la ville de Chang'an, pour construire la leur. Selon la cosmologie traditionnelle chinoise, le palais du souverain ressemble à l'étoile polaire. En dominant la capitale, le souverain fait appliquer ce qui est dans le palais céleste. Ensuite, les palais, temples et pagodes ont tous de larges avant-toits, une caractéristique de l'architecture de la dynastie des Tang. L'un des bienfaits de cet amour pour les Tang, c'est la riche collection d'objets soigneusement conservés par les empereurs et impératrices japonais, épris d'art, de calligraphie et de poésie chinoise. La plupart de ces objets se trouvent au temple Todaiji, dans la ville de Nara. Face à ces objets, exposés seulement une 20aine de jours chaque année en automne, on a l'impression d'être face à une vaste collection d'objets d'art des Tang, rassemblés par un

0: grand passionné. On y trouve notamment un pipa à 5 cordes. Le pipa est un instrument de musique à cordes pincées traditionnel chinois. De nos jours, les pipas sont généralement à 4 cordes. Cependant, le pipa à 5 cordes était plus courant à l'époque des Tang. Cet instrument de musique est fait en bois de rose et incrusté de coquillages formant un motif de chèvrefeuille. Au total, des dizaines de matériaux précieux ont été utilisés dans sa fabrication. Très probablement, il a été fabriqué en Chine et a voyagé jusqu'au Japon, car un instrument de musique si précieux et sophistiqué était quand même rare au Japon à l'époque. L'histoire nous dit qu'un haut fonctionnaire japonais s'est rendu dans la Chine des Tang pour apprendre la musique. Il est allé étudier auprès d'un éminent joueur de pipa, ce maître l'appréciait beaucoup et lui a donné des cours gratuits. Il a même proposé à ce fonctionnaire étranger d'épouser sa fille. Ce pipa pourrait être un cadeau du maître chinois à son disciple japonais. Deuxième possibilité, il s'agirait d'un cadeau offert par les empereurs des Tang aux amis japonais, souvent chaleureusement accueillis à la cour. Des indices montrent le lien fort entre la Chine et le Japon à l'époque des Tang. Ces indices, on peut les trouver dans des choses courantes, mais aussi dans des endroits qui pourraient vous surprendre. Par exemple, dans la langue japonaise, on trouve des mots dont l'origine se trouve dans le chinois utilisé dans la région centrale. Ces mots sont probablement entrés dans la langue japonaise par les chants des bouddhistes dans les temples. Les salles séparées par les portes coulissantes sont apparues d'abord en Chine sous la dynastie des Tang. De nos jours, les gens considèrent le kimono comme la mode japonaise. Il suffit de regarder les peintures murales datant de la dynastie des Tang pour comprendre qu'il s'agit en fait d'un habit de l'époque. Toutes les femmes portaient une robe, comme le kimono porté par les dames japonaises d'aujourd'hui. D'ailleurs, tous les styles qu'on a aujourd'hui existaient déjà à l'époque des Tang. Même les styles audacieux montrant les épaules, le ventre ou les jambes. Les emprunts délibérés à la Chine ont atteint leur apogée au 8e siècle. Les villes ont été reconstruites selon le plan d'urbanisation des Tang, tandis que les terres ont été nationalisées et réattribuées aux paysans selon la pratique chinoise. Mais les emprunts restaient les emprunts. Ils sont comme une couche de maquillage ou de déguisement. L'empereur japonais n'a jamais été aussi puissant qu'un souverain chinois. Rappelons qu'au Japon, les grandes familles aristocratiques contrôlaient le pays et qu'elles étaient de grands propriétaires fonciers. Le système d'administration des Tang n'allait jamais fonctionner au Japon pour cette même raison. Au sommet de la pyramide sociétale, les meilleurs emplois étaient détenus par des clans puissants. Les gens du peuple ne pouvaient qu'accéder aux postes inférieurs. Ils ont peut-être construit des bâtiments de style Tang, importé les rituels de la cour chinoise, introduit le bouddhisme, mais ces choses-là ne se sont jamais ancrées dans leur culture. Au bout d'un certain temps, à part quelques moments de reconnaissance, l'obsession s'estompe, le Japon retombe relativement dans son isolement. Mais il est indéniable que la Chine des Tang a laissé tellement de traces au Japon qui sont encore visibles aujourd'hui. Certaines sont restées intactes, d'autres ont été localisées et revêtent des caractéristiques japonaises. Ainsi, la dynastie Tang a laissé une marque sur la culture du Japon. Un remerciement spécial à Sanlien Zhongdu pour son aide dans la création du contenu de cette émission. Merci de votre aimable attention et à la prochaine.
1: On prend une pause musicale et on se retrouve juste après pour notre rubrique « Cours de chinois ».

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3: Salut à tous pour une nouvelle édition de notre cours de chinois. J'espère que vous avez bien révisé depuis la dernière fois et que vous commencez un peu à vous débrouiller.
1: Dans la leçon précédente, nous avons appris les expressions sur les rendez-vous. Aujourd'hui, avant de commencer le sujet, les conversations téléphoniques, révisons un peu le cours précédent.
3: Bien sûr. Alors, pour dire en chinois « allô », c'est de la part de qui ? On dit « 喂，请问是哪位 ?»« 喂，请问是哪位 ?»« 喂 ?» C'est un mot de salutation qui signifie « allô » en français. « 请问 » signifie « puis-je demander ?»«
1: Je »
3: signifie « être ».«
1: 哪位 ?»
3: Quelle personne ?
1: Et « allô » c'est de la part de qui ?
3: En chinois, « 请问是哪位 ?»
1: Voilà, on va prendre un autre exemple. Quand et où nous rencontrons-nous ?
3: Pour dire cela en chinois, « 我们几点见面 ?»« 在哪儿见面 ?» Allez, « 我们 » »«
1: 我们几点 ?»
3: 几点见面？我们几点见面？我们几点见面？在哪儿？在哪儿见面？见面。在哪儿见面？在哪儿见面？我们 signifie nous.
1: 我们.
3: À quelle heure? 几点?
1: 几点?
3: 我们几点见面?
1: 我们几点见面？我们几点见面？我们几点见面？在哪儿见面？在哪儿见面？在哪儿
3: signifie où?
1: 在哪儿?
3: Et si tu veux demander aux amis quand serez-vous libre, tu peux dire 你什么时候有空？你什么时候有空？你什么时候？
1: 你什么时候有空？有空。什么时候
3: veut dire quand.
1: 什么时候有空
3: veut dire avoir du temps libre.
1: 有空.
3: Quand seras-tu libre?
1: 你什么时候有空？你什么时候有空？
3: Encore une fois, 你什么时候有空？你什么时候有空？ Très bien, écoutons le dialogue en entier.
4: 对话一。喂。 请问是哪位?
5: 我是王龙。对话二，你什么时候有空?
4: 周末。我们一起吃饭好吗? 可以。对话三，我们几点见面? 在哪见面?
5: 晚上8点，在北京饭店。
3: Bon, c'est tout pour la révision. Maintenant, on va aborder les principaux points du cours d'aujourd'hui.
1: Allô, je cherche à joindre le responsable Liu. Est-ce qu'il est là? Quand reviendra-t-il? Et demandez-lui de me rappeler, s'il vous plaît. C'est ce que nous allons voir aujourd'hui.
3: Et pour dire tout ça en chinois, oui, Liu Jingli, zai jia ma? Ta, shemeshihou huilai? Qing ta, gei wo, hui ge dianhua.
1: Voilà, comme d'habitude, moi qui suis pas un très bon élève, tu vas essayer de me décomposer ça, de me décomposer ces trois phrases pour bien me les faire répéter.
3: Alors, la première phrase. Oui. 刘经理在家吗?
1: 喂,刘经理在家吗?
3: 喂,刘经理在家吗?
1: 喂,刘经理在家吗?
3: Ce qui veut dire littéralement, bonjour, est-ce que monsieur Liu est là? 刘经理 veut dire monsieur le directeur Liu. 刘经理.
1: 刘经理.
3: Oui, Liu c'est le nom de famille. 经理 signifie directeur. On les met ensemble et cela donne monsieur le directeur Liu. Liu Jingli.
1: Liu Jingli.
3: Liu Jingli.
1: Liu Jingli.
3: Très bien. Zai est la préposition dans le sens de à ou dans. Zai.
1: Zai.
3: Zai jia, être à la maison, signifie être chez lui.
1: Zai jia.
3: Ma, à la fin de la phrase, représente une interrogation. Ma.
1: Ma.
3: Bonjour, est-ce que monsieur le directeur Liu est là? Oui. 刘经理在家吗?
1: 喂,刘经理在哪吗?
3: 喂,刘经理在家吗?
1: 喂，刘经理在家吗？
3: 刘经理在家吗？
1: 刘经理在家吗
3: ？Très bien. Écoutons maintenant le premier dialogue.
5: 对话一。
4: 喂，刘经理在家吗？
5: 他不在家。
3: La réponse est négative parce que Monsieur Le n'est pas là à présent. Si vous voulez savoir quand il revient, vous demandez 他什么时候回来。
1: Ok, bon, elle est un peu longue cette phrase encore, on va essayer de la décomposer.
3: Bien sûr, ta signifie il.
1: Ta.
3: 什么时候, ça veut dire à quelle heure.
1: 什么时候.
3: 回来 veut dire revenir.
1: 回来.
3: Quand il revient, ta 什么时候回来.
1: Ta 什么时候回来.
3: Ta 什么时候.
1: Ta 什么时候.
3: 回来.
1: 回来.
3: Ta 什么时候回来。
1: 大什么时候回来
3: ？OK, maintenant deuxième dialogue.
5: 对话二。
4: 他什么时候回来？
5: 我也不知道。
1: Alors maintenant, comment dit-on en chinois? Dites-lui de me rappeler, s'il vous plaît.
3: Tu peux dire comme ça. 请他给我回个电话。
1: OK, là, je crois que la décomposition de la phrase s'impose encore.
3: Volontiers, 请 s'il vous plaît.
1: 请。
3: 他 signifie il.
1: 他。
3: 给。Dans le sens de donner.
1: 给
3: 我 désigne moi.
1: 我
3: 回个电话 rappelez-moi.
1: 回个电话
3: 回个电话
1: 回个电话
3: 回 veut dire littéralement répondre.
1: 回
3: 回
1: 回
3: 个 un coup.
1: 个
3: 电话 téléphone.
1: 电话
3: 回个电话 veut dire rappeler quelqu'un.
1: 回个电话
3: Je répète, 回个电话。
1: 回个电话。
3: Bon, maintenant, on va essayer de dire la phrase entière. 请他给我回个电话。请他。
1: 请他。
3: 给我。
1: 给我。
3: 回个电话。
1: 回个电话。
3: 请他给我。
1: 请他给我。
3: 回个电话。
1: 回个电话。
3: 请他给我回个电话。
1: 请他给我回个电话。
3: Très bien.
4: 请他给我回个电话。
5: 好的。
4: 我的电话是87654321。
5: 好的，我一定转告他。
1: OK, c'était le troisième dialogue. Et comme d'habitude, avant de l'apprendre, on va passer en revue les nouvelles phrases et les expliquer. Je parle en français et toi, tu me parles en chinois.
3: OK.
1: La première phrase, allô, est-ce que le directeur Liu est là?
3: Oui, Liu Jingli, 在家吗?
1: Très bien, et maintenant la deuxième, s'il n'est pas là, je voudrais savoir quand est-ce qu'il revient. Comment tu dis ça en chinois?
3: 他什么时候回来?
1: Et comment lui demander de me rappeler?
3: 请他给我回个电话。
1: Parfait, maintenant je vois que je peux avancer un petit peu et me débrouiller au téléphone lorsque quelqu'un est absent.Voilà, maintenant on se réécoute le dialogue en complet.
4: 喂，刘经理在家吗？
5: 他不在家。
4: 他什么时候回来？
5: 我也不知道。
4: 请他给我回个电话。
5: 好的。
4: 我的电话是87654321。
5: 好的，我一定转告他。
3: Bon, c'est tout pour le cours d'aujourd'hui. Maintenant, un peu de culture.
1: Ok, les Chinois aiment les chiffres pairs, soi-disant signes de chance et de bonheur, en particulier le chiffre 8, qui a la particularité pour la province du Guangdong de se prononcer de la même manière que Fa, l'enrichissement, et qui est toujours considéré comme un bon signe. Quand les Chinois choisissent leur numéro de téléphone ou d'autres numéros, ils essaient souvent de prendre le chiffre 8. Il en va de même pour le chiffre 6, qui désigne, toujours en Chine, se dérouler dans de bonnes conditions, donc un signe de bon augure. De nombreux Chinois choisissent la date avec le chiffre 6, notamment pour leur mariage. Par contre, le 4, ayant la même prononciation que ce, la mort, est pour les Chinois l'équivalent du 13 chez les Occidentaux.
3: Bon, ainsi s'achève notre cours d'aujourd'hui. Comme d'habitude, on se quitte avec un petit test.
1: Alors, comment dit-on en chinois ? Dites-lui de me rappeler, s'il vous plaît. Au revoir et à la prochaine.
3: À la prochaine.
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0: Téhéran affirme que l'Iran et le sultanat d'Oman sont très proches d'un accord sur un couloir de circulation maritime temporaire dans le détroit d'Ormuz. Mais le ministre iranien des Affaires étrangères, Saïd Abbas Akashi, précise que la réouverture du détroit dépendra d'autres conditions et notamment d'une indemnisation de la part des États-Unis pour avoir violé le protocole d'accord de paix entre les États-Unis et l'Iran conclu en juin.
1: Les discussions avec Oman portent sur un couloir temporaire. Nous sommes sur le point d'aboutir à un résultat. La définition de ce couloir par l'Iran et Oman ne signifie pas nécessairement la réouverture du détroit d'Ormuz. Cela dépend d'autres facteurs. Les violations du protocole d'accord par les États-Unis doivent faire l'objet d'une compensation. Je tiens à le dire clairement, la situation actuelle est le résultat de la violation du protocole d'accord par les États-Unis.
0: Les affrontements meurtriers se sont intensifiés entre les Houthis et les troupes gouvernementales yéménites alignées sur l'Arabie saoudite. Et cela intervient alors que la confrontation entre Riyad et Sanaa entre dans son deuxième mois. Les Houthis ont averti que les autres nations participant aux attaques contre le Yémen ou imposant un blocus seraient considérées comme hostiles.
1: Les Houthis ont déclaré vendredi avoir mené une attaque à grande échelle à l'aide de missiles et de drones contre un camp militaire yéménite situé à Marib, utilisé par les forces armées du pays alignées sur l'Arabie saoudite. Un porte-parole des Houthis a indiqué que les frappes visaient des rassemblements militaires, des installations de stockage, des véhicules et du matériel à l'intérieur du camp. Deux commandants yéménites ont été tués lors de cette attaque. L'armée yéménite affirme avoir riposté en attaquant ses positions houthistes dans la ville yéménite de Harib. Ces attaques interviennent alors que l'envoyé spécial de l'ONU pour le Yémen, Hans Grundberg, a mis en garde contre le risque croissant que le pays ne retombe dans un conflit à grande échelle, avec la plus forte recrudescence de la violence depuis la trêve négociée par l'ONU en 2022. À Sanaa, le président du Conseil politique suprême a exprimé sa ferme opposition aux alliances régionales soutenant l'Arabie saoudite, avertissant que, selon ses propres termes, toute partie prenant part à des frappes contre le Yémen ou imposant un blocus serait considérée comme un agresseur. Cette déclaration fait suite à la signature d'un traité de défense mutuelle entre l'Arabie saoudite, la Turquie et le Pakistan.
0: Le président ukrainien Volodymyr Zelensky affirme que les infrastructures énergétiques russes ont subi des pertes s'élevant à des milliers de milliards de roubles, qualifiant une opération récente de très réussie. Il a toutefois admis que l'Ukraine ne disposait d'aucune centrale thermique intacte qu'elle puisse utiliser cet hiver. Le ministère russe de la Défense affirme avoir poursuivi ses frappes contre les infrastructures portuaires et les navires soutenant l'armée ukrainienne. Il a mené des attaques contre les ports d'Odessa et de Mykolaïv en mer Noire. L'armée ukrainienne affirme avoir attaqué pendant la nuit les raffineries de pétrole russe d'Issyki et de Sigrin et provoquant des incendies dans ces deux installations. Alors que la ville japonaise de Nagasaki commémore le 81e anniversaire du bombardement atomique perpétré par les États-Unis, le musée de la bombe atomique de Nagasaki cherche par ailleurs à minimiser l'importance de l'agression de l'Empire japonais contre la Chine pendant la Seconde Guerre mondiale. Pour preuve, l'expression « incident de Nanjing » vient remplacer celle de « massacre de Nanjing ».
1: Les détracteurs affirment que ce changement de formulation fausse le consensus historique mondial. Depuis 2015, les documents relatifs au massacre de Nanjing sont inscrits au registre Mémoire du monde de l'UNESCO. Depuis des décennies, les survivants de la bombe atomique et les associations citoyennes locales exhortent le musée à reconnaître également l'agression militaire de l'Empire japonais en Asie. Leurs appels à conserver le terme « massacre de Nanjing » et leur demande d'ajouter des expositions sur l'esclavage sexuel et le travail forcé imposé par le Japon aux Chinois tués à Nagasaki ont été rejetés par les autorités.
2: Les expositions devraient illustrer clairement l'histoire de l'agression et de l'expansion japonaise et rendre compte de manière explicite des atrocités commises pendant la guerre, notamment les crimes de l'unité 731 et la question des femmes de réconfort. Si le musée continue à minimiser l'histoire sombre du Japon et son rôle d'agresseur pendant la guerre, Les jeunes générations qui visiteront l'exposition seront induites en erreur et croiront que le Japon n'a commis aucune faute grave. Le Japon a la responsabilité de reconnaître les torts qu'il a infligés aux pays asiatiques et d'empêcher que de telles tragédies ne se reproduisent. Et ceux qui connaissent la véritable histoire ont le devoir de la transmettre au public.
0: 43 ans après la révolution du 4 août 1983 survenue au Burkina Faso, le souvenir demeure vivant dans la mémoire collective burkinapé et devoir de mémoire, transmission des idéaux révolutionnaires, ambition politique. Les autorités entendent faire de cette page d'histoire un repère pour l'avenir du pays et surtout de l'Afrique. Reportage de notre correspondant Christian Tain.
3: Moment de mémoire et de transmission, la commémoration de la révolution du 4 août 1983 a réuni les fils et filles de la nation au mémorial Thomas Sankara, une bâtisse inaugurée en mai 2025. Les autorités ont exceptionnellement fait coïncider cette célébration avec le cérémonial militaire initié chaque premier jeudi du mois en hommage au père de la révolution, faisant de ce devoir de mémoire un rendez-vous national.
4: Ce cérémonial revêt tout un symbole. Il s'agit non pas d'une cérémonie ordinaire, à coups d'encore, de tambours et de fanfares, mais au contraire, il s'agit d'un cérémonial d'hommage. Nous voulons que chacun d'entre vous entre en lui-même et mène une introspection sur ce que notre pays doit être. Parce que Thomas Sankara a tracé les sillons à travers la révolution démocratique populaire.
3: La révolution a opéré des choix économiques qui ont influencé durablement. Promotion de la production locale, transformation des matières premières et valorisation de l'artisanat sont des orientations toujours d'actualité.
5: Sous la houlette de Thomas Sankara a été adoptée par ordonnance en août 1984, le premier code des investissements réellement orienté vers le développement endogène, privilégiant la production locale, la transformation des matières premières nationales et la création d'emplois. C'est également sous le Conseil national de la Révolution qu'il a été décidé de la création du Salon international de l'artisanat de Ouagadougou, aujourd'hui vitrine incontournable de l'artisanat africain. Son héritage en matière de promotion du commerce demeure plus actuel que jamais, bien avant que le concept ne s'impose à travers le continent africain. Thomas Sankara avait fait du consommant local un véritable projet de société pour notre pays.
3: Au-delà de l'hommage, les autorités veulent inscrire l'héritage de Thomas Sankara dans la durée. Le mémorial Thomas Sankara est le symbole de cette ambition. Il connaît déjà une affluence croissante et les autorités ambitionnent d'en faire un haut lieu de mémoire et de rayonnement.
4: Depuis l'ouverture des visites du mémorial, intervenu le 19 mai 2025, nous avons enregistré à ce jour plus de 180 000 visites. Et pour la seule période du 1er juin au 5 août, nous sommes à plus de 21 000 visiteurs. Et en termes de recettes, c'est plus de 115 millions que nous avons mobilisés.
3: Pour certains anciens compagnons de Thomas Sankara, le principal héritage de la révolution est avant tout un changement de mentalité.
6: L'avènement du 4 août, si vous l'avez constaté, ça a été une rupture avec ce qui existait au Burkina Faso. L'objectif était de permettre au peuple de prendre en main sa propre destinée. Sankara, pendant ses 4 ans, il a permis au peuple burkinabé de prendre conscience qu'il n'y avait pas d'autre moyen de se développer si ce n'est pas compté sur ses propres forces. Aujourd'hui, le peuple burkinabé est éveillé. Les peuples africains sont éveillés et l'esprit du panafricanisme qui était défendu par la révolution démocratique et populaire, elle est même poursuivie aujourd'hui.
3: Plusieurs jeunes engagés dans des programmes d'immersion patriotique ont été conviés à la cérémonie d'hommage. Pour de nombreux observateurs, la transmission de la mémoire révolutionnaire passe aussi par l'éducation et la sensibilisation de la jeunesse.
7: Aujourd'hui, 43 ans de toujours et qu'il est parti, nous voyons que toute la jeunesse burkinabé ne suit son pas. Tout le programme gouvernemental que vous voyez aujourd'hui, c'est basé sur les idées de Sankara. Et je vous donne rendez-vous dans un ou deux ans. Vous allez voir que ça va continuer.
8: Le défi qui reste aujourd'hui, c'est de pouvoir inculquer ces valeurs à la jeunesse qui est là. et pour que leur transmettre le flambeau et qu'ils maintiennent ce flambeau haut, donc comme ce que nous voyons aujourd'hui avec la jeunesse d'aujourd'hui. Et je pense qu'avec les idéaux qu'on a aujourd'hui, bon, on devrait pouvoir pérenniser les actes de Sankara.
3: Au-delà du souvenir historique, la commémoration de la révolution du 4 août s'est enrichie de projections de films sur Thomas Sankara à Ouagadougou. Son héritage, porté par le mémorial Thomas Sankara, est désormais transmis pour nourrir la réflexion sur l'avenir du Burkina Faso et de la jeunesse africaine.
0: Le Diffond Tofin, le 13e diffond de l'année, a touché terre dimanche vers 17h30 à Yuruan, dans la ville de Taizhou, dans la province chinoise du Zhejiang, à l'est de la Chine. La vitesse maximale des vents soutenus près de centre du diffond a atteint la force 14, soit 42 mètres par seconde. Avant l'arrivée du diffond, les autorités chinoises ont émis une alerte rouge, le niveau le plus élevé du système d'alerte à 4 niveaux du pays. Pour les zones le long de la côte est, et les zones ont évacué les travailleurs en mer vers des zones sûres, ordonner à tous les navires de rentrer au port et renforcer les inspections des réservoirs, des zones sujettes au glissement de terrain, des chantiers de construction et des sites touristiques. Dauphin est le diffond le plus puissant à avoir frappé la Chine jusqu'à présent cette année. En Chine, les prix à la consommation sont restés stables en juillet. L'indice des prix à la consommation nationale affiche une hausse de 0,5% sur un an. Selon les données du Bureau national des statistiques, les prix des denrées alimentaires ont reculé de 1,5%, tandis que les prix hors produits alimentaires ont augmenté de 0,9%. L'IPC de base, qui exclut les prix des produits alimentaires et de l'énergie, a progressé de 0,9% sur un an. En base mensuelle, l'IPC a légèrement baissé de 0,1%, mais ce recul s'est atténué de 0,2 points de pourcentage par rapport à juin. La baisse des prix du gaz domestique dans un contexte de fluctuation des marchés internationaux a été un facteur clé. À l'inverse, la forte demande touristique estivale a fait grimper les prix de l'hôtellerie, des billets d'avion et de la location de véhicules. Parallèlement, l'indice des prix à la production a augmenté de 3,5% glissement annuel en juillet, bien que ce rythme ait ralenti de 0,6 points de pourcentage par rapport au mois précédent. La finale de la compétition Honor of Kings dans le cadre de la Coupe du Monde d'e-sport 2026 a

été un duel 100% chinois. À l'issue de la rencontre, Kuo Shou Qiming a battu de justesse ses compatriotes All Gamers Anyone's Legend sur le score 4-3. Et Honor of Kings est l'un des plus grands titres d'e-sport chinois. Il dispose d'un immense public dans son pays et son audience à l'étranger connaît une croissance rapide.

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11: Bonjour à toutes et à tous, bienvenue dans Fréquence Afrique sur CGTN Radio. Les échanges et les connaissances mutuelles entre deux peuples sont cruciaux pour obtenir une relation bilatérale équilibrée. Et dans le monde épars connecté d'aujourd'hui, est-ce qu'il suffit seulement de suivre les réseaux sociaux pour connaître un autre pays ? Comment faire pour faciliter une compréhension véritable entre différents pays ? Aujourd'hui, on va s'inspirer des exemples d'échanges entre la Chine et le Maroc. Voici tout de suite les détails.
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12: Et aujourd'hui, j'ai le plaisir de recevoir par visioconférence un panel d'invités allant de chercheurs aux professionnels et aux jeunes étudiantes. Et maintenant, je vais les présenter tout de suite. Et j'ai le plaisir de recevoir depuis Maroc Nasser Bouchipa, président de l'Association de coopération Afrique-Chine pour le développement au Maroc. Bonjour, Monsieur Bouchipa.
13: Bonjour, je suis très heureux d'être parmi vous, de participer à ce programme avec deux médias, marocains et chinois.
12: Effectivement, et aujourd'hui nous avons une invitée un peu spéciale, c'est un journaliste à la télévision marocaine Aldar, Myriam Hafiani. Bonjour.
14: Oui, bonjour. Je suis très contente d'être invitée par la CGTN. Merci.
12: Merci. Et depuis Beijing, j'ai le plaisir de recevoir Hicham Belaziz, représentant en chef pour la Chine de l'Office national marocain du tourisme. Bonjour.
15: Bonjour madame. Merci beaucoup pour votre invitation. Il me fait plaisir de représenter l'Office de tourisme pour cette émission.
12: Merci beaucoup. Et Chen Yingtao, étudiante à l'Université des langues étrangères de Beijing. Bonjour, bienvenue.
16: Bonjour.
12: Alors, je vais commencer par Monsieur Bouchipa. Et on sait que le Maroc et la Chine entretiennent des relations diplomatiques depuis 66 ans déjà. Et vous avez dédié votre carrière aux échanges entre les deux pays. Quel regard portez-vous sur l'état des lieux des échanges entre la Chine et le Maroc à l'heure actuelle ?
13: La Chine possède une expérience riche dans différents domaines qui sont intéressants, non seulement pour le Maroc, mais pour toute la région de l'Afrique de l'Ouest et du Nord, tels que l'agriculture des régions sahariennes, des régions arides, le traitement de l'eau, l'exploration minière. De plus, comme vous le savez tous, nos amis chinois se sont remarquablement démarqués dans le domaine de la mobilité électrique. À mon humble avis, la coopération avec la Chine pourrait être avantageuse pour le Maroc si un système de transfert de technologies et de connaissances est instauré. Cela pourrait se traduire en favorisant, par exemple, la création de joint ventures, comme nous avons fait entre les sociétés chinoises et marocaines, tout en impliquant les universités locales, les établissements d'enseignement supérieur, de formation professionnelle et aussi les centres de recherche dans tous les projets de partenariat. Il y a aussi un autre aspect qui est la coopération triangulaire entre la Chine, les pays européens et le Maroc. qui a été souligné par son Excellence le ministre des Affaires étrangères marocain lors des travaux du Forum sur la coopération sino-africaine qui est tenu récemment à Pékin. Dans cette perspective de coopération triangulaire, les entreprises chinoises garantiront une ouverture à l'échelle internationale grâce à la stabilité dont jouit le Royaume, à la position stratégique et à bien d'autres avantages concurrentiels. Les participants européens pourront profiter des sources de financement chinoises ainsi que de l'énorme marché, l'accès à l'énorme marché chinois. Et évidemment, le Maroc renforcera davantage sa compétitivité en attirant des investissements étrangers directs de qualité supérieure. Et d'après mon expérience en Chine de plus de presque 30 ans, c'est précisément la philosophie d'ouverture que la Chine avait adoptée au début des années 80 et des années 90 et qui a été bénéfique pour tous les acteurs impliqués.
12: C'est très intéressant ce que je peux retenir de ce que vous dites. Il y a une chose, c'est d'ouverture, et non seulement d'ouverture d'un pays ou d'une industrie, mais une ouverture d'esprit peut-être qui est essentielle pour connaître une autre culture, n'est-ce pas?
13: Exactement, et d'ailleurs je salue cette initiative aujourd'hui entre la CGTN et ALTA, deux médias marocains et chinois. C'est ce type d'initiatives qui vont contribuer à renforcer l'initiative d'ordre culturel qui permettront de renforcer davantage les relations bilatérales.
12: Les échanges sont effectivement très importants, peu importe sous quelle forme. Il faut qu'on commence, il faut qu'on prenne l'initiative, justement. Alors, donc je vais retourner vers Hicham. Vous travaillez dans l'industrie du tourisme et vous avez récemment organisé votre premier événement avec les médias chinois. Quels sont les résultats et quelles sont vos attentes pour le futur?
15: Alors oui, effectivement, j'ai eu le plaisir d'organiser ma première rencontre avec les médias chinois depuis la réouverture de la représentation ici en Chine. C'était une grande opportunité pour moi personnellement, comme représentant de l'Office du tourisme, de présenter déjà la marque Maroc dans sa nouvelle identité visuelle et de marque. On parle désormais de Kingdom of Light. Et donc, c'était l'occasion pour moi d'exposer la richesse de la destination, ses multiples facettes. C'était l'occasion aussi d'annoncer, de faire des annonces, je dirais, pour les prochaines étapes, notamment la réouverture de la ligne Casablanca-Pékin. C'était aussi une opportunité de faire un bilan des réalisations qui ont été faites. Donc, je voudrais aussi souligner une annonce importante qui a été faite, c'est l'ouverture justement de deux nouveaux comptes réseaux sociaux chinois, Visite Morocco, en local. C'est une première en fait. Malheureusement, on n'avait jamais diffusé notre marque au sein des réseaux sociaux chinois. Donc c'était l'occasion d'annoncer l'ouverture de ces deux comptes sur WeChat et sur Little Red Book. L'objectif, c'est justement de disposer de notre propre compte institutionnel via le canal digital, pouvoir justement faire connaître notre marque auprès d'un public cible beaucoup plus large, faire connaître justement des destinations qui n'ont jamais été intégrées dans les circuits traditionnels de voyage organisés à partir de la Chine, et bien évidemment, surtout, de parler de tous les événements importants qui se passent au Maroc et qui malheureusement ne sont pas connus nécessairement. Je peux citer juste à titre d'exemple le Festival international du film de Marrakech ou bien le Festival international de la musique de Mawazine qui se tient annuellement à Rabat et qui est d'envergure internationale reconnue dans tous les marchés classiques. Donc c'est pour moi une opportunité majeure de faire exposer la destination.
12: Oui, c'est très intéressant. Justement, on avait vu que le support de communication, le compte WeChat et les médias sont très importants. Donc moi, je vais tourner vers ma consoeur marocaine, Myriam. Le rôle des médias est effectivement très important. Et vous, en tant que journaliste, vous avez fait de nombreux reportages en Chine. Vous avez séjourné en Chine pendant quelques mois pour visiter et pour faire le reportage. quelles sont les expériences qui vous ont le plus marqué et en quoi la Chine se différencie-t-elle de ce que vous avez connu à travers d'autres médias avant d'arriver en Chine?
14: Donc, mon expérience en Chine a révélé un contraste frappant entre l'image véhiculée par les médias internationaux et la réalité sur place. Vraiment, j'ai été impressionnée par la modernité des infrastructures et l'innovation technologique, en particulier à Shanghai. J'ai également découvert la diversité culturelle dans des régions rurales où les minorités ethniques présentent leurs traditions malgré la modernisation rapide. Donc, ce qui m'a le plus marqué, c'est l'optimisme et la résilience des Chinois face aux défis, montrant une Chine complexe et bien sûr dynamique.
12: Effectivement, on voit que le voyage, ça apporte beaucoup d'éléments de réalité sur le terrain. Et Chen Yintao, vous avez voyagé au Maroc. Donc, racontez-nous un peu votre voyage au Maroc. Et donc, est-ce que l'image du Maroc est différente? Enfin, je pose un peu la même question que ce que vous avez entendu et vous avez imaginé avant d'arriver.
5: Oui, bien sûr. Merci de me donner la parole. Donc, il y a presque 6 ans, ma mère et moi, nous avons traversé le détroit à Gibraltar pour voyager au Maroc. Et ce pays m'a profondément marqué par sa culture exotique et sa diversité linguistique. Par exemple, la célèbre ville bleue, Chefchaouen, elle est peinte d'un bleu clair qui crée une atmosphère à la fois sereine et vibrante avec des souvenirs traditionnels tels que les tapis, les tissus, les bijoux, etc. Et d'après notre guide, ce genre de peinture se compose d'une lotion anti-moustique. Et je dirais que c'est vraiment une très bonne combinaison de la beauté et de l'utilité. De plus, ce qui m'a particulièrement touchée, c'est la capacité des Marocains de parler plusieurs langues. Par exemple, l'arabe, le darija, l'amazigh, le français, l'espagnol, etc. Et même le chinois. Et en fait, je pense que j'ai entendu parler le chinois parmi les commerçants pour nous accueillir dans leur boutique. Et c'est vraiment impressionnant. Et du coup, ces expériences a vraiment changé mes idées reçues sur ce pays. Apparemment, j'ai pensé que le Maroc est un peu dangereux parce que les femmes se cachent toujours dans des vêtements sans être vues. Mais en fait, les Marocains sont tout au contraire, ils sont très chaleureux et très énergétiques. Et ils m'ont invité à danser dans un petit restaurant traditionnel et c'est vraiment, vraiment intéressant.
12: ça donne vraiment envie d'y aller. Hicham, je pense que vous avez de grands marchés devant vous.
11: 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On fait maintenant une pause en musique et on se retrouve juste après.
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5: Vous êtes toujours à l'écoute de Fréquence Afrique. On poursuit avec notre questionnement sur comment faciliter la connaissance mutuelle. Des exemples d'échanges entre la Chine et le Maroc nous fournissent de belles illustrations.
6: Je vais continuer avec M. Bouchiba, justement. Vous avez étudié, vécu à Beijing, Shanghai et Guangzhou. Et ça fait maintenant plus de 20 ans, n'est-ce pas? Au cours des années, il y aura certainement beaucoup de gens, de vos partenaires ou vos compatriotes qui vont vous poser la question sur la Chine. Donc, quelles sont les questions les plus récurrentes et quelles sont les réponses que vous les donnez le plus souvent?
7: Donc, pour les professionnels marocains, je leur explique principalement que le marché chinois présente un potentiel considérable et qu'il faudra s'y intéresser davantage en raison des grandes opportunités qu'il offre non seulement pour les produits marocains, mais aussi africains dans leur globalité. Il y a aussi d'autres opportunités d'investissement chinois ici au Maroc, car depuis la crise financière de 2008, et la Chine avait opté

0: et qui représente pour notre pays aussi, comme vous savez, le Maroc est co-hôte de la Coupe du Monde en 2030. Donc ces investissements chinois vont sûrement, certainement contribuer à l'essor de l'économie marocaine.
1: Ah, c'est vrai, ça me rappelle un élément important, c'est l'apprentissage d'une autre langue. Ça pourrait être un élément important pour favoriser les échanges, n'est-ce pas, monsieur Bouchipa? Comme vous parlez un excellent chinois.
0: Bien sûr, nous sommes tous, nous faisons partie de ce village mondial. Et une fois on apprend la langue de l'autre, on voit que, en fin de compte, il n'y a pas beaucoup de différences. On a les mêmes soucis, les soucis qu'on partage tous aujourd'hui, des guerres sans cesse. Ici en Afrique, nous souffrons aussi, comme la Chine d'ailleurs, de mouvements de séparatisme, de problèmes liés au climat, au changement climatique. Donc bien sûr, on partage beaucoup de soucis, mais aussi beaucoup de joie. Et personnellement, pour moi, mon passage en Chine, l'aventure qui dure d'ailleurs, ça a été un très beau voyage.
1: Effectivement, je suis tout à fait d'accord avec vous. Quand on apprend une langue étrangère, on voit que les soucis des êtres humains sont à peu près les mêmes. Hicham, je voudrais tourner vers vous. Vous travaillez actuellement en Chine et vous habitez à Pékin pendant pas très très longtemps. Pas autant, pas aussi long que Monsieur Bouchipa, bien sûr. Mais pouvez-vous nous partager un peu votre expérience de vie en Chine?
2: Pour répondre à votre question, j'aimerais dire que pour moi personnellement, le fait de venir en Chine, c'était un choix motivé par des considérations aussi bien personnelles que professionnelles. Alors, j'ai eu la chance de rencontrer beaucoup de monde depuis le début, encore une fois à la fois sur le plan personnel et professionnel, et j'ai été agréablement surpris par l'accueil qui m'a été fait à tous les niveaux, que ce soit sur le plan, je dirais, relations professionnelles. Alors, j'ai trouvé une main tendue et une prédisposition de tous les partenaires à reprendre des relations commerciales avec le Maroc. Jusqu'à présent, j'ai réussi en partenariat, bien sûr, avec l'accompagnement d'une agence locale, à réouvrir toutes les perspectives de développement, de partenariat. Il y a eu des contrats qui ont été signés, des événements qui ont été tenus. J'ai eu la chance de participer à un salon international de tourisme tenu à Shanghai le mois d'avril dernier, le mois de mai dernier. Par ailleurs, pour ce qui est des considérations personnelles, évidemment, je parlerai de la magnifique, je dirais, aventure culturelle, la découverte d'une nouvelle société. Même les référentiels ont été bousculés par rapport à ce qu'on sait en Europe, aux États-Unis, etc. Je suis quelqu'un qui a voyagé beaucoup, donc je peux vous dire que là, c'est une véritable expérience authentique. Et justement, comme a dit Madame Rim tout à l'heure, il y a une grosse différence entre ce qui est médiatisé et le réel de la Chine. Et là, c'est agréable justement de constater par soi-même toutes les différences culturelles, le niveau de développement et l'accueil des gens et la prédisposition à aider justement à ce que la position du Maroc revienne à sa juste place.
1: Je crois que vous avez souligné un point très important. Je voudrais justement discuter avec Myriam ensuite. C'est le rôle des médias. On voit que les images de la Chine auprès des Marocains ou l'image du Maroc auprès des Chinois, dans cette image médiatisée, il y a un grand écart entre ce qui est démédiatisé et ce qui est vrai. Donc, et selon vous, en tant que journaliste, qu'est-ce que vous en pensez? Comment faire pour que les deux pays, les médias, peuvent jouer un rôle comment les médias peuvent mieux jouer son rôle pour favoriser les échanges entre les deux peuples.
3: Exactement, pour bien sûr favoriser les meilleures compréhensions entre les peuples, les médias doivent dépasser les clichés et offrir des perspectives nuancées sur les relatives, les réalités bien sûr sociales, culturelles et économiques. Cela implique une approche de terrain en donnant la parole aux citoyens. Et un exemple, bien sûr, des échanges entre des pays comme la Chine et le Maroc. J'ai déjà fait un reportage sur la croissance des

0: des entreprises marocaines dans le domaine, bien sûr, de commerce. Donc, ce reportage, pour moi, a mis en lumière les collaborations entre les deux pays et les opportunités de coopération économique et culturelle, renforçant ainsi la compréhension mutuelle.
1: Alors, je tourne vers Tsang Yingtao. Vous êtes la jeune génération. Donc, quels sont les progrès que vous aimeriez voir dans le futur pour que les échanges soient plus fluides, voilà, pour vous? Et est-ce que vous avez votre propre projet pour l'avenir, pour connaître davantage d'autres cultures?
2: Oui, je crois qu'aujourd'hui, la jeune génération est plus connectée que jamais. Et si vous avez l'occasion de visiter l'Université des langues étrangères de Pékin, c'est mon université, vous serez étonné de constater le nombre croissant des étudiants étrangers. Et cela n'existe pas seulement dans des universités langues, mais aussi dans les autres. Par exemple, je connais un étudiant marocain qui étudie l'informatique maintenant à l'Université Tsinghua. Et nous croyons que c'est vraiment un excellent début pour favoriser les échanges interculturels entre les deux pays. Et nous aspirons à une éducation plus ouverte sur les autres cultures, à la mise en programme, à la mise de place des programmes d'échange et surtout à des coopérations accrues sur les grands enjeux tels que les coopérations économiques, les coopérations environnementales, etc. Et quant à moi, j'ai toujours cette volonté de découvrir et de comprendre le monde et de rencontrer des personnes issues de diverses cultures. Et comme le dit un vieux dicton chinois, Du wan jun shu bu ru xing wan li lu. Il est préférable de voyager 1 000 li que de lire 10 000 livres. Donc, mais avant de réaliser ce rêve, il faudrait assez d'argent. Donc maintenant, je suis en train de faire mon stage pour gagner mes voyages. Et peut-être vous me retrouverez encore une fois à Chefchaouen l'année prochaine. Voilà.
1: C'est ça, une jeune génération très pragmatique. Il faut d'abord gagner de l'argent pour voyager un peu. Oui, parlant de voyager, Myriam a donné l'exemple de ce reportage qu'elle a fait à Guangzhou. Mais Hicham, comment faire pour que les voyages ne soient moins, entre guillemets, superficiels? que l'on trouve d'une façon plus récurrente, comment on peut faire un voyage plus, entre guillemets, intéressant.
3: Donc moi, personnellement, ce que je considère, c'est qu'il faut envisager un effort de part et d'autre. C'est-à-dire, d'une part, les voyagistes ici en Chine sont appelés à innover leur circuit, à considérer, je dirais, changer ce modèle, je dirais, industriel de voyage vers le Maroc. Il y a énormément d'opportunités et d'attractions et de richesses culturelles qui intéressent nécessairement et fondamentalement les touristes chinois. Sauf que pour l'instant, tant que c'est canalisé dans un voyage classique et fait par avance, ça limite l'expérience. Ensuite, je pense qu'il y a aussi un effort à faire au niveau de la composante locale. C'est-à-dire que les organisateurs du voyage au Maroc, je parle des Marocains évidemment, des hôteliers, des agences de voyage, je pense qu'ils doivent faire l'effort de comprendre ce touriste chinois et de mettre en place un dispositif qui lui est adapté. Je donne un exemple. Par exemple, si on arrive dans une ville quelconque, un hôtelier de la place et serait peut-être judicieux de mettre un code QR au sein des chambres qui sont réservées à la clientèle chinoise pour que les touristes de passage prennent connaissance de toutes les attractions de la ville, des commodités de l'hôtel, éventuellement des attractions ou des activités qui sont organisées dans cette ville, de manière à ce que le touriste de passage soit intéressé à soit prolonger son séjour ou bien à vivre cette expérience. De cette manière, il va aller plus en profondeur par rapport à la destination. Et c'est imaginant que ça se fasse à travers plusieurs points de passage, donc l'expérience serait évidemment beaucoup plus élargie et beaucoup plus profonde. Je dirais aussi, il y a lieu d'envisager l'immersion culturelle aussi dans ce sens, c'est-à-dire utiliser la technologie, l'intelligence artificielle qui pourrait aider sensiblement à aller au-delà et à, par exemple, à visiter des musées virtuellement, c'est-à-dire mettre en place des supports linguistiques adaptés à la clientèle chinoise pour leur permettre de mieux s'approfondir dans n'importe quelle destination visitée.
1: Il faut avoir le cœur posé, je crois, avant de voyager, de vraiment un peu lire peut-être plus sur le pays et de connaître ce qu'on veut voir au pays. Je pense que c'est très
3: Exactement.
1: important. Alors, Monsieur Bouchipa, quelle est votre quelles sont vos attentes vers l'avenir, puisque maintenant il avait beaucoup de mécanismes d'échange, surtout entre les jeunes, qui ont été mis en place. Est-ce qu'il y a des mécanismes que vous trouvez satisfaisants?
4: À notre niveau, au niveau de l'association de coopération Afrique-Chine pour le développement, nous souhaitons que le forum qui a été tenu à Pékin récemment sur la coopération sino-africaine, le FOCAC, puisse apporter des résultats plus approfondis en matière, bien sûr, ce qui nous intéresse, la paix et la sécurité, en matière de lutte contre le séparatisme que nous avons hérité, comme la Chine d'ailleurs, du temps du colonialisme, et bien entendu de partage des connaissances dans les deux sens. J'ai été très honoré parce que nous avons lancé depuis 2016 des projets de partenariat entre le Maroc et la Chine très réussis et qui sont devenus maintenant une référence pour d'autres pays africains et arabes. Je cite les projets de partenariat de dessalement d'eau de mer qui sont en ce moment en train de contribuer à alléger les effets dure de cette sécheresse qui dure dans toute la région de la Méditerranée depuis presque 6 ans. Nous avons aussi des projets réussis en matière d'exploration minière et ce dans des zones qui sont précaires. Donc, nous sommes en train de contribuer à aider ces populations à améliorer leur style de vie. Parallèlement, en tant que chercheur à l'université Sun Yat-sen, nous souhaitons que la Chine, grâce à des actions concrètes, partage davantage son expérience unique en matière de modernisation, et c'est justement ce qu'a souligné Son Excellence le président Xi Jinping, notamment dans des domaines socio-économiques qui nous concernent, comme ce que je viens de citer, le traitement de l'eau, le dessalement, ou bien d'autres projets générateurs de revenus pour les populations locales. La réussite du partenariat marocain-chinois est suivie de près par tous nos amis. En Afrique de l'Ouest, nous sommes en contact direct avec nos amis en Mauritanie, au Sénégal, en Côte d'Ivoire, et la Chine et l'Afrique sont en train maintenant au Maroc de mettre en place des mécanismes, comme vous avez souligné, que personnellement, je pense qu'ils vont contribuer à renforcer les relations non seulement entre le Maroc et la Chine, mais entre les pays africains et la Chine. En tant que pays africain, en voie de développement, le partenariat avec la Chine nous offrira certainement la possibilité d'explorer une nouvelle approche de développement, de modernisation, qui répondra davantage à nos besoins. Chaque pays a des besoins différents et ceci aura un impact positif sur les relations bilatérales.
1: Myriam, en tant que journaliste, quelles sont vos attentes vers l'avenir? Quels sont les mécanismes que vous souhaitez être mis en place pour favoriser les échanges entre les deux pays? Ou bien est-ce que vous avez des projets personnels à faire quel genre de reportage dans le futur?
0: Pour moi, l'avenir idéal que je souhaite verrait, c'est le renforcement des échanges humains. Culturel entre pays comme la Chine et le Maroc, bien sûr, via des programmes éducatifs, artistiques et économiques. Pour les médias, ils jouent un rôle en facilitant des dialogues ouverts entre citoyens, permettant ainsi de surmonter les barrières de méfiance et d'incompréhension. Ces échanges accéléreraient la coopération entre les domaines essentiels comme la technologie et l'environnement, bien sûr, favorisant un avenir commun basé sur la compréhension et le respect, bien sûr, mutuel.
1: Alors, je vous remercie tous les quatre d'avoir participé à notre émission.
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2: Bonsoir, chers amis. 亲爱的朋友, 晚上好. Bienvenue à notre cours de chinois. Je suis sûre que vous n'avez pas oublié ce que nous avons appris dans la leçon précédente. Voulez-vous répéter avec moi?
8: 你想去看电影吗?
2: Tu veux aller voir un film?
8: 我请你.
2: Je t'invite.
8: 我请你去餐馆吃饭.
2: Je t'invite au restaurant. Aujourd'hui, nous allons apprendre des mots pour remercier.
6: Leçon numéro 6.
9: Xiaoli, 我有一个小礼物送给你.
10: Ah, 谢谢.
9: 我还给你带了巧克力.
10: 太谢谢你了，小蜜.
9: 我还想这张卡会让你高兴的. 生日快乐.
10: 你真是太好了。可今天不是我的生日啊，不过。

0: 我还是要谢谢你。
1: Explication.
2: 小礼，我有一个小礼物送给你。小礼， j'ai un petit cadeau pour toi. Oh, 谢谢。Oh, merci. 我还给你带了巧克力。J'ai apporté aussi des chocolats pour toi. 太谢谢你了，小蜜。Merci beaucoup, 小蜜。我想这张卡会让你高兴的。Et j'ai pensé que cette carte te ferait plaisir. 生日快乐。Et joyeux anniversaire. 你真是太好了。Tu es vraiment très gentil. 可今天不是我的生日呀。Mais aujourd'hui, c'est pas mon anniversaire. 我还是要谢谢你。Merci quand même.
1: Explication.
2: 有 avoir 有一个un, 一个小 petit 小礼物 un cadeau 礼物给 pour 给很 très 很好 gentil 好带给apporter 带给巧克力 un chocolat 巧克力非常 beaucoup 非常想 penser 想贺卡 une carte 贺卡
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2: faire plaisir
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4: 小李我有一个小礼物送给你
0: 啊谢谢
4: 我还给你带了巧克力
0: 太谢谢你了小蜜
4: 我还想这张卡会让你高兴的生日快乐
0: 你真是太好了可今天不是我的生日啊不过我还是要谢谢你
5: Et quant à nous, nous vous remercions de rester fidèles avec nous et merci beaucoup pour vos lettres et vos encouragements. Merci mille fois.
6: 感谢您的收听。
5: Et comme d'habitude, nous nous retrouverons demain à la même heure. Au revoir et à demain.
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8: C'est ainsi que s'achève Fréquence Afrique. Merci pour votre fidélité. À très bientôt pour une nouvelle édition sur

0: Téhéran affirme que l'Iran et le sultanat d'Oman sont très proches d'un accord sur un couloir de circulation maritime temporaire dans le détroit d'Ormuz. Mais le ministre iranien des Affaires étrangères, Saïd Abbas Akashi, précise que la réouverture du détroit dépendra d'autres conditions et notamment d'une indemnisation de la part des États-Unis pour avoir violé le protocole d'accord de paix entre les États-Unis et l'Iran conclu en juin.
1: Les discussions avec Oman portent sur un couloir temporaire. Nous sommes sur le point d'aboutir à un résultat. La définition de ce couloir par l'Iran et Oman ne signifie pas nécessairement la réouverture du détroit d'Ormuz. Cela dépend d'autres facteurs. Les violations du protocole d'accord par les États-Unis doivent faire l'objet d'une compensation. Je tiens à le dire clairement, la situation actuelle est le résultat de la violation du protocole d'accord par les États-Unis.
0: Les affrontements meurtriers se sont intensifiés entre les Houthis et les troupes gouvernementales yéménites alignées sur l'Arabie saoudite. Et cela intervient alors que la confrontation entre Riyad et Sanaa entre dans son deuxième mois. Les Houthis ont averti que les autres nations participant aux attaques contre le Yémen ou imposant un blocus seraient considérées comme hostiles.
1: Les Houthis ont déclaré vendredi avoir mené une attaque à grande échelle à l'aide de missiles et de drones contre un camp militaire yéménite situé à Marib, utilisé par les forces armées du pays alignées sur l'Arabie saoudite. Un porte-parole des Houthis a indiqué que les frappes visaient des rassemblements militaires, des installations de stockage, des véhicules et du matériel à l'intérieur du camp. Deux commandants yéménites ont été tués lors de cette attaque. L'armée yéménite affirme avoir riposté en attaquant ses positions houthistes dans la ville yéménite de Harib. Ces attaques interviennent alors que l'envoyé spécial de l'ONU pour le Yémen, Hans Grundberg, a mis en garde contre le risque croissant que le pays ne retombe dans un conflit à grande échelle, avec la plus forte recrudescence de la violence depuis la trêve négociée par l'ONU en 2022. À Sanaa, le président du Conseil politique suprême a exprimé sa ferme opposition aux alliances régionales soutenant l'Arabie saoudite, avertissant que, selon ses propres termes, toute partie prenant part à des frappes contre le Yémen ou imposant un blocus serait considérée comme un agresseur. Cette déclaration fait suite à la signature d'un traité de défense mutuelle entre l'Arabie saoudite, la Turquie et le Pakistan.
0: Le président ukrainien Volodymyr Zelensky affirme que les infrastructures énergétiques russes ont subi des pertes s'élevant à des milliers de milliards de roubles, qualifiant une opération récente de très réussie. Il a toutefois admis que l'Ukraine ne disposait d'aucune centrale thermique intacte qu'elle puisse utiliser cet hiver. Le ministère russe de la Défense affirme avoir poursuivi ses frappes contre les infrastructures portuaires et les navires soutenant l'armée ukrainienne. Il a mené des attaques contre les ports d'Odessa et de Mykolaïv en mer Noire. L'armée ukrainienne affirme avoir attaqué pendant la nuit les raffineries de pétrole russe d'Issyki et de Sigrin et provoquant des incendies dans ces deux installations. Alors que la ville japonaise de Nagasaki commémore le 81e anniversaire du bombardement atomique perpétré par les États-Unis, le musée de la bombe atomique de Nagasaki cherche par ailleurs à minimiser l'importance de l'agression de l'Empire japonais contre la Chine pendant la Seconde Guerre mondiale. Pour preuve, l'expression « incident de Nanjing » vient remplacer celle de « massacre de Nanjing ».
1: Les détracteurs affirment que ce changement de formulation fausse le consensus historique mondial. Depuis 2015, les documents relatifs au massacre de Nanjing sont inscrits au registre Mémoire du monde de l'UNESCO. Depuis des décennies, les survivants de la bombe atomique et les associations citoyennes locales exhortent le musée à reconnaître également l'agression militaire de l'Empire japonais en Asie. Leurs appels à conserver le terme « massacre de Nanjing » et leur demande d'ajouter des expositions sur l'esclavage sexuel et le travail forcé imposé par le Japon aux Chinois tués à Nagasaki ont été rejetés par les autorités.
2: Les expositions devraient illustrer clairement l'histoire de l'agression et de l'expansion japonaise et rendre compte de manière explicite des atrocités commises pendant la guerre, notamment les crimes de l'unité 731 et la question des femmes de réconfort. Si le musée continue à minimiser l'histoire sombre du Japon et son rôle d'agresseur pendant la guerre, Les jeunes générations qui visiteront l'exposition seront induites en erreur et croiront que le Japon n'a commis aucune faute grave. Le Japon a la responsabilité de reconnaître les torts qu'il a infligés aux pays asiatiques et d'empêcher que de telles tragédies ne se reproduisent. Et ceux qui connaissent la véritable histoire ont le devoir de la transmettre au public.
0: 43 ans après la révolution du 4 août 1983 survenue au Burkina Faso, le souvenir demeure vivant dans la mémoire collective burkinapé et devoir de mémoire, transmission des idéaux révolutionnaires, ambition politique. Les autorités entendent faire de cette page d'histoire un repère pour l'avenir du pays et surtout de l'Afrique. Reportage de notre correspondant Christian Tain.
3: Moment de mémoire et de transmission, la commémoration de la révolution du 4 août 1983 a réuni les fils et filles de la nation au mémorial Thomas Sankara, une bâtisse inaugurée en mai 2025. Les autorités ont exceptionnellement fait coïncider cette célébration avec le cérémonial militaire initié chaque premier jeudi du mois en hommage au père de la révolution, faisant de ce devoir de mémoire un rendez-vous national.
4: Ce cérémonial revêt tout un symbole. Il s'agit non pas d'une cérémonie ordinaire, à coups d'encore, de tambours et de fanfares, mais au contraire, il s'agit d'un cérémonial d'hommage. Nous voulons que chacun d'entre vous entre en lui-même et mène une introspection sur ce que notre pays doit être. Parce que Thomas Sankara a tracé les sillons à travers la révolution démocratique populaire.
3: La révolution a opéré des choix économiques qui ont influencé durablement. Promotion de la production locale, transformation des matières premières et valorisation de l'artisanat sont des orientations toujours d'actualité.
5: Sous la houlette de Thomas Sankara a été adoptée par ordonnance en août 1984, le premier code des investissements réellement orienté vers le développement endogène, privilégiant la production locale, la transformation des matières premières nationales et la création d'emplois. C'est également sous le Conseil national de la Révolution qu'il a été décidé de la création du Salon international de l'artisanat de Ouagadougou, aujourd'hui vitrine incontournable de l'artisanat africain. Son héritage en matière de promotion du commerce demeure plus actuel que jamais, bien avant que le concept ne s'impose à travers le continent africain. Thomas Sankara avait fait du consommant local un véritable projet de société pour notre pays.
3: Au-delà de l'hommage, les autorités veulent inscrire l'héritage de Thomas Sankara dans la durée. Le mémorial Thomas Sankara est le symbole de cette ambition. Il connaît déjà une affluence croissante et les autorités ambitionnent d'en faire un haut lieu de mémoire et de rayonnement.
4: Depuis l'ouverture des visites du mémorial, intervenu le 19 mai 2025, nous avons enregistré à ce jour plus de 180 000 visites. Et pour la seule période du 1er juin au 5 août, nous sommes à plus de 21 000 visiteurs. Et en termes de recettes, c'est plus de 115 millions que nous avons mobilisés.
3: Pour certains anciens compagnons de Thomas Sankara, le principal héritage de la révolution est avant tout un changement de mentalité.
6: L'avènement du 4 août, si vous l'avez constaté, ça a été une rupture avec ce qui existait au Burkina.

0: Faso. L'objectif était de permettre au peuple de prendre en main sa propre destinée. Sankara, pendant ses 4 ans, il a permis au peuple burkinabé de prendre conscience qu'il n'y avait pas d'autre moyen de se développer si ce n'est pas compter sur ses propres forces. Aujourd'hui, le peuple burkinabé est éveillé. Les peuples africains sont éveillés. Et l'esprit du panafricanisme qui était défendu par la révolution démocratique et populaire, elle est même poursuivie aujourd'hui.
1: Plusieurs jeunes engagés dans des programmes d'immersion patriotique ont été conviés à la cérémonie d'hommage. Pour de nombreux observateurs, la transmission de la mémoire révolutionnaire passe aussi par l'éducation et la sensibilisation de la jeunesse.
2: Aujourd'hui, 43 ans de toujours, et qu'il est parti, nous voyons que toute la jeunesse burkinabé sur son pas. Tout le programme gouvernemental que vous voyez aujourd'hui, c'est basé sur les idées de Sankara. Et je vous donne rendez-vous dans 1 ou 2 ans. Vous allez voir que ça va continuer.
3: Le défi qui reste aujourd'hui, c'est de pouvoir inculquer ces valeurs à la jeunesse qui est là, et pour que le transmettre le flambeau et qu'ils maintiennent ce flambeau haut. Donc, comme ce que nous voyons aujourd'hui avec la jeunesse d'aujourd'hui, et je pense qu'avec les idéaux qu'on a aujourd'hui, bon, on devrait pouvoir pérenniser les actes de Sankara.
1: Au-delà du souvenir historique, la commémoration de la révolution du 4 août s'est enrichie de projections de films sur Thomas Sankara à Ouagadougou. Son héritage, porté par le mémorial Thomas Sankara, est désormais transmis pour nourrir la réflexion sur l'avenir du Burkina Faso et de la jeunesse africaine.
4: Le diphon Tofin, le 13e diphon de l'année, a touché terre dimanche vers 17h30 à Yuruan, dans la ville de Taizhou, dans la province chinoise du Zhejiang, à l'est de la Chine. La vitesse maximale des vents soutenus près de centre du diphon a atteint la force 14, soit 42 mètres par seconde. Avant l'arrivée du diphon, les autorités chinoises ont émis une alerte rouge, le niveau le plus élevé du système d'alerte à 4 niveaux du pays. Pour les zones le long de la côte est, et les zones ont évacué les travailleurs en mer vers des zones sûres, ordonner à tous les navires de rentrer au port et renforcer les inspections des réservoirs, des zones sujettes au glissement de terrain, des chantiers de construction et des sites touristiques. Dauphin est le diphon le plus puissant à avoir frappé la Chine jusqu'à présent cette année. En Chine, les prix à la consommation sont restés stables en juillet. L'indice des prix à la consommation nationale affiche une hausse de 0,5% sur un an. Selon les données du Bureau national des statistiques, les prix des denrées alimentaires ont reculé de 1,5%, tandis que les prix hors produits alimentaires ont augmenté de 0,9%. L'IPC de base, qui exclut les prix des produits alimentaires et de l'énergie, a progressé de 0,9% sur un an. En base mensuelle, l'IPC a légèrement baissé de 0,1%, mais ce recul s'est atténué de 0,2 points de pourcentage par rapport à juin. La baisse des prix du gaz domestique dans un contexte de fluctuation des marchés internationaux a été un facteur clé. À l'inverse, la forte demande touristique estivale a fait grimper les prix de l'hôtellerie, des billets d'avion et de la location de véhicules. Parallèlement, l'indice des prix à la production a augmenté de 3,5% glissement annuel en juillet, bien que ce rythme ait ralenti de 0,6 points de pourcentage par rapport au mois précédent. La finale de la compétition Honor of Kings dans le cadre de la Coupe du Monde d'e-sport 2026 a été un duel 100% chinois. À l'issue de la rencontre, Kuoshou Kiming a battu de justesse ses compatriotes All Gamers Anyone's Legend sur le score 4-3. Et Honor of Kings est l'un des plus grand titre d'e-sport chinois. Il dispose d'un immense public dans son pays et son audience à l'étranger connaît une croissance rapide.

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8: Bonjour à tous, bienvenue dans In vivo. Dans l'émission d'aujourd'hui, notre journaliste Feifei a interviewé deux jeunes Chinois qui vivent en France. Créateur d'une association visant à faire mieux connaître les cinémas et les cinéastes chinois à travers la France et l'Europe. Ensuite, nous allons redécouvrir la dynastie des Tang et essayer de comprendre comment cet empire est devenu le plus prospère, international et innovateur pays du monde, en léguant au monde le riche patrimoine qui nous est parvenu jusqu'à aujourd'hui. Voilà pour le sommaire de cette émission que nous ouvrons avec une chanson.

renforcer la coopération dans le domaine des industries culturelles et créatives, en particulier dans le secteur de la littérature, du cinéma, fait partie des résolutions de la déclaration conjointe signée par la Chine et la France lors de la récente visite d'État du président français Emmanuel Macron. Alors, dans l'émission d'aujourd'hui, nous allons rencontrer deux jeunes Chinois qui

0: vivent en France, créateur d'une association visant à faire mieux connaître le cinéma et les cinéastes chinois à travers la France et l'Europe.
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0: En mars, un film réalisé par une jeune chinoise a été projeté pour la première fois dans un cinéma au centre-ville de Paris. C'est l'une des activités sur la promotion des cinéastes chinois en France, régulièrement organisée par l'équipe de l'association Naiguan Film. Je vous invite à écouter un petit morceau de son enregistré dans la salle de cinéma.
2: Merci, il n'y a pas assez de temps. Producteur.
3: Bon, merci à tous d'être venus, ça nous fait très plaisir et j'espère que le film vous a plu. Comme on doit rendre la salle maintenant, si vous avez des gens qui ont envie de poser plus de questions, on va bouger un bar à côté qui s'appelle Le Sully. Et pour ceux qui sont intéressés, vous pouvez venir avec nous, on sera toute l'équipe et puis on pourra encore discuter si ça vous intéresse. Voilà, merci d'être venus.
0: Bonjour Yiran, bonjour Wangxu, bienvenue dans notre émission de CGTN français.
4: Bonjour Feifei, bonjour à tout le monde, merci beaucoup de nous avoir reçus, je m'appelle Yiran.
5: Bonjour à tous, je m'appelle Wangxu.
0: Alors, en mars, vous avez réussi à organiser une projection d'un film réalisé par une équipe sino-suisse dans un cinéma à Paris. Et qu'est-ce qui s'est passé ce jour-là?
4: La salle était comble et un tiers des spectateurs étaient français. Et donc, la séance de projection et la séance de questions-réponses se sont très bien passées. Après la projection, nous avons invité l'équipe suisse à monter sur scène pour répondre aux questions du public. Et j'ai joué un peu le rôle d'interprète sur place. Le public était très actif et enthousiaste et a même contribué d'échanger avec la réalisatrice après la sortie de la salle. Et en outre, certains cinéastes à Paris nous ont aussi contactés après cette projection pour discuter de la collaboration. Donc nous avons été beaucoup encouragés pour le succès de cette projection. En fait, oui, bien sûr, il y avait beaucoup de spectateurs français sur place. Si je me souviens bien, il y avait à peu près un tiers de spectateurs étaient français. Et en fait, l'un des membres d'équipe suisse, italien. Donc sur place, comme j'ai joué un peu le rôle d'interprète, j'ai posé des questions en français, en chinois et aussi en anglais en même temps. Donc oui, c'était super intéressant et passionnant.
0: Oui, j'ai vu la vidéo que Wangxu m'a envoyée. Donc la séance était très complète et était très très animée. Et comment ils pouvaient s'informer de cet événement? Sur internet ou bien...
4: Oui, sur internet et aussi sur notre site public tel que Ins, Xiaohongshu, WeChat, Weibo, etc. Parce qu'on a le compte de Naiguan Film sur les réseaux sociaux et on a publié l'annonce de cet événement sur tous ces réseaux sociaux. Je pense que les spectateurs se sont tempés sur cette annonce et ils ont enregistré sur notre site. Voilà, donc c'était comme ça.
5: Oui, en fait, depuis la fin de l'année dernière, nous avons commencé à organiser une série de projections à Paris dans le but de promouvoir les échanges culturels entre la France et la Chine, et ainsi que de permettre au public français de découvrir des réalisateurs chinois. Et ces courts-métrages viennent de festivals de cinéma indépendant chinois organisés en Europe, tels que deux festivals à Berlin ou un festival en Angleterre. Et en fait, nous prévoyons de continuer à organiser ces projections chaque mois, soit 12 fois par an. Et le public parisien est très chaleureux et nous soutient vivement. Du coup, c'est pour ça que maintenant, chaque séance, c'est très rapide et complet. Au début, nous avons consulté de nombreux cinémas à Paris et nous avons finalement trouvé ce vieux cinéma, le Paradis. Le prix et les horaires étaient très convenables. Du coup, nous avons donc immédiatement réservé. C'est pour ça, oui.
0: Alors, vous faites tous les de vos études en France? Est-ce que c'est dans la spécialité cinématographique?
4: Oui, en fait, je

0: Je fais un doctorat en littérature comparée à Nantes, mais j'habite toujours à Paris. Mais le sujet de ma recherche n'a rien à voir avec le cinéma parce que je travaille sur la réception en France des romans classiques chinois et de leurs illustrations. En fait, Xavier et moi, nous sommes rencontrés lors d'une activité au cours de notre première année de doctorat. Au fil de nos échanges, nous avons découvert que nous sommes tous les deux originaires de Tianjin et avons une passion commune pour le cinéma. Donc c'est pour cela que nous sommes devenus rapidement amis.
1: Ok, donc c'est pourquoi que vous avez eu l'idée de créer cette association, c'est ça?
0: Oui, c'est ça.
2: En fait, oui, ça c'est le début. Ma spécialité est médecine. Du coup, ce ne soit pas lié au cinéma,
1: Pas du tout.
2: mais au cours de ma vie en France, j'ai remarqué que la culture chinoise est très peu connue en Europe. Et pour ça que nous espérons donc que davantage de Français pourront découvrir la culture chinoise. Et c'est que nous avons, comme il a dit, que nous avons créé cette association en 2019, lorsque nous étions en première année de doctorat. Alors, notre objectif initial était très simple, promouvoir les échanges culturels entre la France et la Chine et permettre à la communauté chinoise en France de découvrir le cinéma français. Et ensuite, nous avons commencé à couvrir les trois plus grands festivals de cinéma en Europe, Cannes, Venise et Berlin, et présenter les films de réalisateurs chinois pour promouvoir la culture chinoise auprès du public européen.
1: Donc vous avez fait beaucoup de choses durant la création de cette association. Combien de membres avez-vous maintenant? Et est-ce que chacun son travail dans cette association? Est-ce que vous pouvez préciser un peu?
0: Oui, en fait, au début, c'est Xavier qui a créé le compte WeChat de Naguan Film en 2019. Et il m'a invité à travailler avec lui pour traduire les actualités des films français. Et ensuite, nous avons réalisé ensemble des vidéos d'interview pour interroger les spectateurs français sur les films chinois qui sont sortis au cinéma, tels que Le lac aux oies sauvages, Nafeng Chezhan de Zhihui et Ip Man Yevon. Au début, en fait, il n'y avait que nous deux dans cette association et nous devions assumer plusieurs rôles. Notre objectif était de créer, comme ce que Xavier vient de dire, une plateforme d'échange entre la France et la Chine sur le cinéma. Donc, nous mettions à jour les actualités cinématographiques chaque semaine, présentions les derniers films français et traduisions des critiques de films, etc. Et avec l'élargissement de notre audience, nous avons progressivement attiré d'autres amis talentueux, tels que Cheng Bo, notre directeur technique, Nina, responsable des interviews, Ningyu, responsable du podcast, Xiaohang et Shiqiang, responsable de la traduction, etc. Donc, si vous voulez, il y a à peu près 7 membres principaux de notre équipe, y compris Xavier et moi. Et ainsi, outre les actualités cinématographiques, les critiques et les traductions, nous avons également ajouter des rubriques telles que les interviews lors des festivals de cinéma, le podcast et les projections des courts-métrages. Et après la création officielle de notre association, nous avons commencé à recruter des stagiaires pour gérer l'association de manière plus professionnelle. Au fil du développement de notre association, nous avons attiré de nombreux talents du monde entier. Par exemple, nous avons maintenant des stagiaires issus des prestigieuses écoles nord-américaines telles que l'Université de Stanford, l'Université de Columbia et New York. Film Academy. Donc, ils viendront étudier à Paris dans le courant de l'année et souhaitent rejoindre notre association pour faire des stages. Et actuellement, nous avons plus de 10 000 abonnés sur WeChat et plus de 36 000 abonnés sur Weibo. Et en outre, nous avons des comptes sur Xiaohongshu, Instagram, Bilibili, Himalaya, ainsi que le site de notre association.
1: Tous les followers sont les Chinois qui vivent en France, c'est ça?
0: Oui, nos principaux abonnés et followers sont les Chinois qui habitent en France et surtout les étudiants qui font leurs études en France. Mais on a
2: Oui.
0: aussi des abonnés français, je pense. De plus, nous avons aussi un réalisateur espagnol dans notre association. Il s'appelle Bernardo. Et en fait, on a fait la connaissance avec lui il y a 2 ans lors d'un festival de Cannes. Il travaille à Paris pour une entreprise cinématographique. Et donc, il a continué à nous écrire régulièrement des critiques des films en anglais pour chaque semaine. Et puis, nous l'avons traduit en chinois. Parmi ces critiques, par exemple, il a écrit une critique pour le film qui s'appelle Titan, qui a gagné la Palme d'Or. Donc, cet article a reçu de très bonnes critiques et nous sommes devenus des amis. Et pour l'instant, il est en train de réaliser son premier film. Ouais. Et nous voulons aussi le revoir très bientôt et aussi collaborer avec lui après.
2: Oui, bien sûr. En fait, notre association est également devenue une plateforme pour de nombreux stagiaires chaque année, comme il a dit que nous permettrons de couvrir les festivals de cinéma et organiser des activités culturelles quotidiennes. En fait, par exemple, l'année dernière, nous avons emmené 37 stagiaires avec nous au Festival de Cannes. Et cette année, on aura 21 stagiaires à Cannes aussi. Et du coup, les followers sont beaucoup chinois qui vivent en Europe, pas juste en France. C'est toujours au festival, ils viennent partout.
0: Oui, si je me souviens bien, parmi les stagiaires, il y avait aussi une fille française, en fait. Et elle fait ses études de chinois à INALCO. Et du coup, oui. Elle nous a aidé à faire des interviews et aussi des traductions. Oui, c'était super intéressant.
1: Voilà, c'était le premier épisode de notre interview réalisée avec les 2 jeunes créateurs de l'association Naikuan Film. Restez avec nous.
3: Voilà, on prend une pause musicale et on se retrouve juste après pour notre rubrique « Pourquoi la dynastie des Tang nous fascine ?»

0: Vous êtes dans Invivo. Maintenant, la rubrique « Pourquoi la dynastie des Tang nous fascine ?» Dans cet épisode, nous allons voir comment les Japonais, obsédés par le succès de la dynastie des Tang, ont massivement importé sa culture chez eux.
1: Pourquoi la dynastie des Tang nous fascine ? Dans cette série de podcasts, nous allons redécouvrir la dynastie des Tang et essayer de comprendre comment cet empire est devenu le plus prospère, international et innovateur pays du monde, en léguant à l'humanité le riche patrimoine qui nous est parvenu jusqu'à aujourd'hui. Épisode 7, le jeu d'imitation. Dans le podcast précédent, nous avons appris à quel point les Japonais étaient fascinés par la dynastie des Tang. Non seulement ils voulaient apprendre des Tang, mais ils voulaient aussi acheter chez eux, même si le Japon était très pauvre et arriéré par rapport à la Chine, et n'avait pas grand-chose à proposer aux Tang en échange. La seule chose que les Japonais pouvaient proposer aux Chinois étaient les pépites d'or. Cependant, ces pépites étaient petites et contenaient beaucoup d'impuretés, ce qui faisait baisser leur valeur. Il leur en fallait une grosse quantité pour pouvoir acheter ce qu'ils voulaient.

l'Empire souffrait de guerres internes. Les échanges officiels entre le Japon et les Tang ont cessé, les Japonais mettaient fin à leurs achats coûteux chez les Tang. Pourtant, les liens entre les deux pays n'ont pas été coupés, au contraire, ils sont devenus plus étroits et plus diversifiés. Le Japon a cessé d'envoyer les délégations officielles vers la Chine, hommes d'affaires et moines, quant à eux, se déplaçaient librement entre les deux pays et ont entretenu les échanges de cultures et de biens. Le bouddhisme a joué un rôle majeur dans la communication entre le Japon et la Chine à l'époque des Tang. Avant cette époque, cette religion assimilée par les Chinois s'était déjà répandue dans l'Asie de l'Est et du Sud-Est, dont le territoire du Japon. Un coup d'œil sur le bouddhisme japonais nous permet de trouver des similitudes avec celui pratiqué en Chine. Par exemple, la fonction spéciale des miroirs. En Chine comme au Japon, les miroirs étaient perçus comme un outil pour chasser les mauvais esprits, un objet mystérieux. Pour certains religieux, ils peuvent attraper l'ombre du dieu qui est invisible en général. Dans les sanctuaires japonais, le vermillon est une couleur dominante. De nombreux ponts au milieu des montagnes et des rivières sont aussi peints en vermillon. Pour pas mal de gens, cette couleur est typiquement japonaise. En fait, il s'agit d'une couleur populaire et symbolique du royaume de Chu, dans la Chine antique d'il y a plus de 2000 ans. Bien avant la dynastie des Tang, les colons chinois avaient emporté leur culture et religion au Japon. Ils s'étaient installés sur l'archipel et ont commencé à pratiquer les technologies qui leur étaient familières, comme la métallurgie et la maroquinerie. Parmi eux, la famille Sema, en pinyin chinois, Shiba, transcription phonétique japonaise. Shiba Datto est le premier moine du Japon. Il a diffusé le bouddhisme au Japon, où cette religion a finalement été soutenue par la famille régnante.

0: Mais les moines étaient jusqu'ici considérés comme des moines sauvages ou des autodidactes, parce qu'ils n'avaient pas observé les cérémonies et les rites pour leur ordination. Ce n'est qu'à l'époque des Tang que le Japon a décidé de renforcer le bouddhisme par des mesures protocolaires. Les moines de renom de l'autre côté de la mer ont été invités successivement, parmi ceux-ci Dzienjun, que nous avons mentionné dans le podcast précédent. Dzienjun, comme nous le savons, a fait 6 tentatives pour se rendre au Japon. À sa 5e, il a fait un naufrage au large de l'île méridionale de Hainan et a rencontré une bande de sauvages. Après tant d'efforts, il a réussi à atteindre la capitale par la voie terrestre, prêchant dans les temples le long du chemin. Malheureusement, il a perdu la vue à cause d'une infection. À la 6e tentative, il a enfin réussi, alors qu'il avait déjà une 60aine d'années. L'histoire de sa vie est racontée dans un livre intitulé « Le voyage en mer vers l'est du grand bonze de la dynastie Tang ». Il lui a fallu au total une 10aine d'années pour finalement atteindre le Japon. Dzienjun a séjourné dans ce pays pendant 10 ans, durant lesquels il a fait entrer dans les ordres des membres de la famille régnante, dont l'empereur et l'impératrice. Il a donné des cours et fait construire des temples, dont le Doshodaiji dans la ville de Nara. C'est d'ailleurs là où il repose. Son héritage est énorme, l'introduction des règles et de règlements qui met le bouddhisme japonais sur la bonne voie et la construction des temples au style Tang. Encore une preuve de l'influence des Tang au Japon. Non seulement la religion des Tang a été absorbée par le Japon, mais aussi la pensée et les compétences des Tang. De nombreux touristes chinois, lorsqu'ils visitent le Japon, disent qu'ils se sentent chez eux. D'où vient ce sentiment? En 710, la ville de Nara devint la première capitale permanente du Japon, un symbole de centralisation politique. Le plan de la capitale est en forme de quadrillage, avec le palais situé à l'extrémité nord de la ville et donnant vers le sud, où s'étalent les différentes zones de la ville. Pour les gens de l'Empire des Tang, cela aurait été familier, car les Japonais se sont en effet inspirés de leur capitale, la ville de Chang'an, pour construire la leur. Selon la cosmologie traditionnelle chinoise, le palais du souverain ressemble à l'étoile polaire. En dominant la capitale, le souverain fait appliquer ce qui est dans le palais céleste. Ensuite, les palais, temples et pagodes ont tous de larges avant-toits, une caractéristique de l'architecture de la dynastie des Tang. L'un des bienfaits de cet amour pour les Tang, c'est la riche collection d'objets soigneusement conservés par les empereurs et impératrices japonais, épris d'art, de calligraphie et de poésie chinoise. La plupart de ces objets se trouvent au temple Todaiji, dans la ville de Nara. Face à ces objets, exposés seulement une 20aine de jours chaque année en automne, on a l'impression d'être face à une vaste collection d'objets d'art des Tang, rassemblés par un grand passionné. On y trouve notamment un pipa à 5 cordes. Le pipa est un instrument de musique à cordes pincées traditionnel chinois. De nos jours, les pipas sont généralement à 4 cordes. Cependant, le pipa à 5 cordes était plus courant à l'époque des Tang. Cet instrument de musique est fait en bois de rose et incrusté de coquillages formant un motif de chèvrefeuille. Au total, des dizaines de matériaux précieux ont été utilisés dans sa fabrication. Très probablement, il a été fabriqué en Chine et a voyagé jusqu'au Japon, car un instrument de musique si précieux et sophistiqué était quand même rare au Japon à l'époque. L'histoire nous dit qu'un haut fonctionnaire japonais s'est rendu dans la Chine des Tang pour apprendre la musique. Il est allé étudier auprès d'un éminent joueur de pipa, ce maître l'appréciait beaucoup et lui a donné des cours gratuits. Il a même proposé à ce fonctionnaire étranger d'épouser sa fille. Ce pipa pourrait être un cadeau du maître chinois à son disciple japonais. Deuxième possibilité, il s'agirait d'un cadeau offert par les empereurs des Tang aux amis japonais, souvent chaleureusement accueillis à la cour. Des indices montrent le lien fort entre la Chine et le Japon à l'époque des Tang. Ces indices, on peut les trouver dans des choses courantes, mais aussi dans des endroits qui pourraient vous surprendre. Par exemple, dans la langue japonaise, on trouve des mots dont l'origine se trouve dans le chinois utilisé dans la région centrale. Ces mots sont probablement entrés dans la langue japonaise par les chants des bouddhistes dans les temples. Les salles séparées par les portes coulissantes sont apparues d'abord en Chine sous la dynastie des Tang. De nos jours, les gens considèrent le kimono comme la mode japonaise. Il suffit de regarder les peintures murales datant de la dynastie des Tang pour comprendre qu'il s'agit en fait d'un habit de l'époque. Toutes les femmes portaient une robe, comme le kimono porté par les dames japonaises d'aujourd'hui. D'ailleurs, tous les styles qu'on a aujourd'hui existaient déjà à l'époque des Tang. Même les styles audacieux montrant les épaules, le ventre ou les jambes. Les emprunts délibérés à la Chine ont atteint leur apogée au 8e siècle. Les villes ont été reconstruites selon le plan d'urbanisation des Tang, tandis que les terres ont été nationalisées et réattribuées aux paysans selon la pratique chinoise. Mais les emprunts restaient les emprunts. Ils sont comme une couche de maquillage ou de déguisement. L'empereur japonais n'a jamais été aussi puissant qu'un souverain chinois. Rappelons qu'au Japon, les grandes familles aristocratiques contrôlaient le pays et qu'elles étaient de grands propriétaires fonciers. Le système d'administration des Tang n'allait jamais fonctionner au Japon pour cette même raison. Au sommet de la pyramide sociétale, les meilleurs emplois étaient détenus par des clans puissants. Les gens du peuple ne pouvaient qu'accéder aux postes inférieurs. Ils ont peut-être construit des bâtiments de style Tang, importé les rituels de la cour chinoise, introduit le bouddhisme, mais ces choses-là ne se sont jamais ancrées dans leur culture. Au bout d'un certain temps, à part quelques moments de reconnaissance, l'obsession s'estompe, le Japon retombe relativement dans son isolement. Mais il est indéniable que la Chine des Tang a laissé tellement de traces au Japon qui sont encore visibles aujourd'hui. Certaines sont restées intactes, d'autres ont été localisées et revêtent des caractéristiques japonaises. Ainsi, la dynastie Tang a laissé une marque sur la culture du Japon. Un remerciement spécial à Sanlien Zhongdu pour son aide dans la création du contenu de cette émission. Merci de votre aimable attention et à la prochaine.
1: On prend une pause musicale et on se retrouve juste après pour notre rubrique « Cours de chinois ».

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2: Salut à tous pour une nouvelle édition de notre cours de chinois. J'espère que vous avez bien révisé depuis la dernière fois et que vous commencez un peu à vous débrouiller.
0: Dans la leçon précédente, nous avons appris les expressions sur les rendez-vous. Aujourd'hui, avant de commencer le sujet, les conversations téléphoniques, révisons un peu le cours précédent.
2: Bien sûr. Alors, pour dire en chinois « allô », c'est de la part de qui ? On dit « 喂，请问是哪位？ »« 喂，请问是哪位？ »« 喂，c'est un mot de salutation qui signifie « allô » en français. « 请问 » signifie « puis-je demander ?»«
0: Je »
2: signifie « être ».«
0: 哪位？ »
2: Quelle personne ?
0: Et allô, c'est de la part de qui ?
2: En chinois, 请问是哪位？
0: Voilà, on va prendre un autre exemple. Quand et où nous rencontrons-nous ?
2: Pour dire cela en chinois, 我们几点见面？在哪儿见面？ Allez, 我们
0: 我们
2: 几点
0: 几点
2: 见面
0: 见面
2: 我们几点见面
0: 我们几点见面
2: 在哪儿
0: 在哪儿
2: 见面？
0: 见面。
2: 在哪儿见面？
0: 在哪儿见面？
2: 我们 signifie nous。
0: 我们。
2: À quelle heure？几点？
0: 几点？
2: 我们几点见面？
0: 我们几点见面？
2: 我们几点见面？
0: 我们几点见面？
2: 在哪儿见面？
0: 在哪儿见面？
2: 在哪儿 signifie où.
0: 在哪儿
2: Et si tu veux demander aux amis quand serez-vous libre, tu peux dire 你什么时候有空？
0: 你什么时候有空？
2: 你什么时候？
0: 你什么时候
2: 有空？
0: 有空。
2: 什么时候 veut dire quand.
0: 什么时候？
2: 有空 veut dire avoir du temps libre.
0: 有空。
2: Quand seras-tu libre ? 你什么时候有空？
0: 你什么时候有空？
2: Encore une fois, 你什么时候有空？
0: 你什么时候有空？
2: Très bien, écoutons le dialogue en entier.
3: 对话一。
4: 喂，请问是哪位？
3: 我是王龙。对话二。你什么时候有空？
4: 周末。
3: 我们一起吃饭好吗？
4: 可以。
3: 对话三。
4: 我们几点见面？在哪见面？
3: 晚上八点，在北京饭店。
2: Bon, c'est tout pour la révision. Maintenant, on va aborder les principaux points du cours d'aujourd'hui.
0: Allô, je cherche à joindre le responsable Liu. Est-ce qu'il est là? Quand reviendra-t-il? Et demandez-lui de me rappeler, s'il vous plaît. C'est ce que nous allons voir aujourd'hui.
2: Et pour dire tout ça en chinois, ouais.刘经理在家吗？他什么时候回来？请他给我回个电话。
0: Voilà, comme d'habitude, moi qui suis pas un très bon élève, tu vas essayer de me décomposer ça, de me décomposer ces trois phrases pour bien me les faire répéter.
2: Alors, la première phrase. 喂，刘经理在家吗？
0: 喂，刘经理在家吗？
2: 喂，刘经理在家吗？
0: 喂，刘经理在家吗？
2: Ce qui veut dire littéralement bonjour. Est-ce que Monsieur Liu est là? Liu Jingli veut dire Monsieur le directeur Liu. Liu Jingli.
0: Liu Jingli.
2: Oui, Liu c'est le nom de famille. Jingli signifie directeur. On les met ensemble et cela donne Monsieur le directeur Liu. Liu Jingli.
0: Liu Jingli.
2: Liu Jingli.
0: Liu Jingli.
2: Très bien. Zai est la préposition dans le sens de à ou dans. Zai.
0: Zai.
2: Zai jia, être à la maison, signifie être chez lui.
0: Zai jia.
2: Ma, à la fin de la phrase, représente une interrogation. Ma.
0: Ma.
2: Bonjour, est-ce que monsieur le directeur Liu est là? Oui. Liu Jingli zai jia ma?
0: Oui. Liu Jingli zai jia ma?
2: Oui. Liu Jingli zai jia ma?
0: 喂，刘经理在家吗？
2: 刘经理在家吗？
0: 刘经理在家吗
2: ？Très bien. Écoutons maintenant le premier dialogue.
3: 对话一。
4: 喂，刘经理在家吗？
3: 他不在家。

0: La réponse est négative parce que Monsieur Le n'est pas là à présent. Si vous voulez savoir quand il revient, vous demandez 他什么时候回来?
1: Ok, bon, elle est un peu longue cette phrase encore, on va essayer de la décomposer.
0: Bien sûr, 他 signifie il.
1: 他
0: 什么时候, ça veut dire à quelle heure?
1: 什么时候?
0: 回来 veut dire revenir.
1: 回来
0: Quand il revient, 他什么时候回来?
1: 他什么时候回来?
0: 他什么时候?
1: 他什么时候回来? 回来
0: 他什么时候回来?
1: 他什么时候回来?
0: Ok, maintenant, deuxième dialogue.
2: 对话 2.
3: 他什么时候回来?
2: 我也不知道.
1: Alors maintenant, comment dit-on en chinois? Dites-lui de me rappeler, s'il vous plaît.
0: Tu peux dire comme ça. 请他给我回个电话.
1: Ok, là je crois que la décomposition de la phrase s'impose encore.
0: Volontiers. 请, s'il vous plaît.
1: 请.
0: 他 signifie il.
1: 他.
0: 给. Dans le sens de donner.
1: 给.
0: 我 désigne moi.
1: 我.
0: 回个电话. Rappelez-moi.
1: 回个电话.
0: 回个电话.
1: 回个电话.
0: 回 veut dire littéralement répondre.
1: 回.
0: 回.
1: 回.
0: 个, un coup.
1: 个.
0: 电话, téléphone.
1: 电话.
0: 回个电话 veut dire rappeler quelqu'un.
1: 回个电话.
0: Je répète. 回个电话.
1: 回个电话.
0: Bon, maintenant, on va essayer de dire la phrase entière. 请他给我回个电话. 请他.
1: 请他.
0: 给我.
1: 给我.
0: 回个电话.
1: 回个电话.
0: 请他给我.
1: 请他给我.
0: 回个电话.
1: 回个电话.
0: 请他给我. 回个电话.
1: 请他给我. 回个电话.
0: Très bien.
3: 请他给我回个电话.
2: 好的.
3: 我的电话是 8765-4321.
2: 好的. 我一定转告他.
1: Ok, c'était le troisième dialogue, et comme d'habitude, avant de l'apprendre, on va passer en revue les nouvelles phrases et les expliquer. Je parle en français, et toi, tu me parles en chinois.
0: Ok.
1: La première phrase, allô, est-ce que le directeur Liu est là?
0: Oui, Liu Jingli, 在家吗?
1: Très bien, et maintenant la deuxième, s'il n'est pas là, je voudrais savoir quand est-ce qu'il revient. Comment tu dis ça en chinois?
0: 他什么时候回来?
1: Et comment lui demander de me rappeler?
0: 请他给我回个电话.
1: Parfait, maintenant je vois que je peux avancer un petit peu et me débrouiller au téléphone lorsque quelqu'un est absent. Voilà, maintenant on se réécoute le dialogue en complet.
3: 喂, 刘经理在家吗?
2: 他不在家.
3: 他什么时候回来?
2: 我也不知道.
3: 请他给我回个电话.
2: 好的.
3: 我的电话是 8765-4321.
2: 好的. 我一定转告他。
0: Bon, c'est tout pour le cours d'aujourd'hui. Maintenant, un peu de culture.
1: Ok, les Chinois aiment les chiffres pairs, soi-disant signes de chance et de bonheur, en particulier le chiffre 8, qui a la particularité pour la province du Guangdong de se prononcer de la même manière que Fa. L'enrichissement, qui est toujours considéré comme un bon signe. Quand les Chinois choisissent leur numéro de téléphone ou d'autres numéros, ils essaient souvent de prendre le chiffre 8. Il en va de même pour le chiffre 6, qui désigne, toujours en Chine, se dérouler dans de bonnes conditions, donc un signe de bon augure. De nombreux Chinois choisissent la date avec le chiffre 6, notamment pour leur mariage. Par contre, le 4, ayant la même prononciation que ce, la mort, est pour les Chinois l'équivalent du 13 chez les Occidentaux.
0: Bon, ainsi s'achève notre cours d'aujourd'hui et comme d'habitude, on se quitte avec un petit test.
1: Alors comment dit-on en chinois? Dites-lui de me rappeler, s'il vous plaît. Au revoir, à la prochaine.
0: À la prochaine. 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

0: Et nous débutons avec l'Iran qui a réitéré ses exigences, à savoir que les États-Unis respectent des conditions essentielles pour que le détroit d'Ormuz soit rouvert. Il a également nié être en pourparlers direct avec les États-Unis, alors même que le président Donald Trump affirme que Washington ne fait que négocier à moitié avec Téhéran. Donald Trump se dit prêt à exercer davantage de pressions économiques sur l'Iran plutôt que de lancer une nouvelle offensive militaire.
1: Téhéran continue de renforcer son emprise sur le détroit d'Ormuz et affirme que sa réouverture dépend de l'acceptation par les États-Unis d'une série étendue de conditions. Celles-ci comprennent le paiement de dommages causés par la guerre, le déblocage des avoirs iraniens et la fin de toute agression contre l'Iran et ses alliés dans la région. Dans le même temps, l'Iran refuse d'admettre le déroulement même des négociations avec les États-Unis. Le ministre iranien des Affaires étrangères affirme qu'aucune discussion n'aura lieu tant que les États-Unis continueront à violer l'accord de paix provisoire signé en juin.
2: La négociation a sa propre définition. Une négociation porte sur une question spécifique afin de parvenir à une conclusion. Pour l'instant, nous n'avons aucune négociation avec les États-Unis. Certes, il y a un échange de messages par l'intermédiaire de médiateurs, mais cela ne s'appelle pas une négociation. Cela s'appelle un échange de messages. Les médiateurs tentent toujours de créer les conditions propices à des négociations. De notre point de vue, tant que les violations du mémorandum d'accord ne seront pas résolues et que les violations commises par les États-Unis ne cesseront pas, il n'est pas possible d'entamer des négociations.
1: Les deux parties s'accordent toutefois sur un point. L'Iran est sur le point de conclure un accord avec Oman concernant la délimitation de nouvelles voies de navigation dans le détroit d'Ormuz. Mais Téhéran reste catégorique. Cette voie navigable cruciale ne sera pas rouverte tant que les États-Unis n'auront pas, comme ils le disent, corriger leur comportement. Les États-Unis affirment que leur récente frappe visait à empêcher l'Iran d'attaquer les navires qui traversent le détroit d'Ormuz. Selon des responsables américains qui se sont confiés au Wall Street Journal, Donald Trump se prépare à crier victoire dans sa guerre contre l'Iran si le détroit d'Ormuz est rouvert. Ses responsables affirment également que le président américain envisage, même en privé, l'idée de se retirer sans accord sur le nucléaire. Mais alors que l'Iran durcit ses exigences, il devient de plus en plus difficile pour M. Trump de revendiquer la victoire face à l'Iran.
0: Le Premier ministre israélien Benjamin Netanyahou a rejeté le plan 15 points pour Gaza proposé par le Conseil pour la paix du président américain Donald Trump. Il a déclaré qu'Israël ne se retirerait pas de la bande de Gaza tant que le Hamas ne serait pas entièrement désarmé. Donald Trump a annoncé le mois dernier une avancée décisive dans son plan visant à mettre fin à la guerre en s'appuyant sur le cessez-le-feu conclu l'année dernière. Il a déclaré que le Hamas avait accepté de déposer les armes. Toutefois, le Hamas a précisé que son désarmement était subordonné à des conditions essentielles, notamment le retrait des troupes israéliennes de Gaza. Israël a poursuivi ses attaques meurtrières contre Gaza. La province canadienne de Colombie-Britannique a déclaré l'état d'urgence suite à la propagation rapide d'incendies de forêt. Plus de 20 000 personnes ont été contraintes de fuir.
2: En Colombie-Britannique, à environ 5 heures de route à l'est de Vancouver, l'incendie de Bald Range a entraîné l'évacuation d'environ 20 000 personnes dans deux localités, Summerland et Peachland. Le Premier ministre de la Colombie-Britannique, David Eby, a comparé cet incendie à l'explosion d'une bombe. À ce jour, le feu a ravagé plus de 10 000 hectares. Les flammes auraient atteint plus de 60 mètres de hauteur, créant leur propre système météorologique qui a également provoqué des éclairs. L'incendie a également provoqué des coupures d'électricité dans ces zones. Il se propage très rapidement. Le Premier ministre Eby a déclaré qu'à un moment donné, le feu s'était étendu sur plus de 800 hectares en seulement une heure. Plus de 2000 pompiers ont été déployés sur place.
3: L'incendie est passé de 50 hectares à 400, puis à 1000 et enfin à 5000 en l'espace de 2 ou 3 heures. Et ce qui était à 15 km de là se trouve désormais juste ici, sur la colline. Du coup, on est en train de préparer nos animaux. Et on va probablement repartir vers Kelowna avant que l'autoroute ne soit fermée. Je ne sais pas si ma maison a été détruite ou si elle est encore debout, mais cet incendie s'est propagé très rapidement et avec une violence incroyable.
2: L'état d'urgence a été déclaré en Colombie-Britannique. Les autorités indiquent que la situation est extrêmement instable et que les conditions météorologiques devraient s'aggraver.
0: Les pluies torrentielles et les tempêtes qui ont suivi le passage du typhon Dolphin ont inondé plusieurs provinces de l'est de la Chine, notamment celles de Lanhui, du Jiangsu et du

0: Nong. Les autorités avertissent que les risques persistent même si la tempête s'est affaiblie après avoir touché terre. Le typhon Dolphin est le typhon le plus puissant à avoir frappé la Chine cette année et il devrait s'enfoncer davantage dans les terres vers les provinces centrales du Hubei et du Henan dans les prochains jours tout en provoquant des précipitations dans le nord. Le typhon Dolphin a touché terre dimanche soir à Taizhou dans la province du Zhejiang. Plus d'un demi-million de personnes vivant dans les zones à haut risque du Zhejiang ont été évacués, dont plus de 410 000 rien qu'à Taizhou. Hong Kong est également en pleine saison des typhons, la ville s'attendant à être touchée par 7 cyclones tropicaux d'ici octobre. Les prévisionnistes avertissent que certains pourraient se transformer en super-typhons en raison du phénomène El Niño. L'observatoire de Hong Kong utilise ainsi des modèles météorologiques basés sur l'IA pour aider à prévoir la trajectoire des tempêtes, mais il reste nécessaire de faire appel à des prévisionnistes expérimentés pour interpréter les données.
1: Depuis plus de 140 ans, l'Observatoire de Hong Kong informe le public sur les typhons et d'autres phénomènes météorologiques depuis ce bâtiment situé dans le quartier de Kowloon. Désormais, les prévisionnistes, comme Kwok Yu-Ting, disposent d'un nouvel outil pour les aider.
2: Les modèles d'IA sont très performants pour prévoir les trajectoires des cyclones tropicaux à court terme, c'est-à-dire à environ 3 à 5 jours à l'avance.
1: Les modèles basés sur l'IA sont entraînés à l'aide de données météorologiques historiques remontant à une quarantaine d'années. Ils sont bien plus rapides que les modèles traditionnels, qui utilisent des ordinateurs pour résoudre des équations mathématiques afin de prédire les conditions météorologiques. L'Observatoire utilise des modèles d'IA développés dans la partie continentale de la Chine, en Europe et aux États-Unis. Cela a permis aux prévisionnistes de détecter la formation du typhon Noul, le mois dernier, plutôt que ne l'auraient fait les modèles basés sur la physique. Les préparatifs ont ainsi pu commencer plus tôt. Le deuxième niveau d'alerte de tempête le plus élevé ainsi était déclenché pour le typhon Noul. Mais pour déterminer l'endroit exact où les tempêtes toucheront terre, il faut encore recourir à la fois à l'IA et aux méthodes traditionnelles. Pour les scientifiques, le changement climatique contribue à l'intensification des typhons. Les modèles d'IA étant entraînés à partir de données météorologiques historiques, des interrogations subsistent quant à leur capacité à prédire avec précision les phénomènes météorologiques extrêmes à venir.
2: Les modèles d'IA ont généralement tendance à sous-estimer l'intensité des cyclones tropicaux les plus puissants. Ainsi, pour les cas extrêmes, en particulier dans le contexte du changement climatique, la capacité des modèles d'IA à prévoir de tels événements extrêmes reste à vérifier.
1: L'Observatoire prévoit que plusieurs autres typhons toucheront Hong Kong cette année. Sous l'influence du phénomène climatique El Niño, la ville s'attend également à des vagues de chaleur et à de fortes pluies. Il est donc utile de savoir plus tôt quand et où une tempête pourrait frapper.
3: Si un typhon est prévu pour demain ou s'il doit arriver dans une semaine, je peux m'organiser en conséquence, car je suis un homme d'affaires. Je peux ainsi planifier mes déplacements et mes réunions. L'IA peut commettre des erreurs. Les humains aussi, d'ailleurs. Je pense donc que si l'on parvient à entraîner l'IA sur une certaine période, elle pourrait finir par atteindre un haut niveau de précision dans ses prévisions, ce qui serait en fait une bonne chose.
1: Les prévisions basées sur l'IA pourraient contribuer à atténuer l'impact des phénomènes météorologiques extrêmes en améliorant la précision et en fournissant aux prévisionnistes des alertes plus précoces. Mais Kwok Yu-Ting précise que le jugement humain reste nécessaire pour interpréter les résultats et évaluer la fiabilité des machines.
0: La Guinée a annoncé son retrait du processus de création de l'ECO, projet de monnaie unique de la Communauté économique des États de l'Afrique de l'Ouest, ou CEDEAO, dont le lancement est envisagé pour juillet 2027. Selon le gouvernement, cette décision répond à la volonté de préserver la souveraineté économique du pays. La Guinée entend ainsi maintenir le franc guinéen afin de conserver le contrôle de sa politique monétaire et de disposer d'une plus grande marge de manœuvre dans la conduite de son économie nationale. Une décision qui divise les économistes guinéens.
4: Lors du Conseil des ministres de jeudi dernier, le gouvernement guinéen a examiné la question du projet de monnaie unique de la Communauté économique des États de l'Afrique de l'Ouest, CEDEAO. En 2027, les pays membres du bloc régional devraient progressivement intégrer la zone monétaire de l'ECO. La Guinée, pour sa part, a fait le choix de maintenir sa monnaie, le franc guinéen. Selon le porte-parole du gouvernement, cette décision découle de la volonté de la Guinée de préserver sa souveraineté économique et monétaire.
5: Le chef de l'État a rappelé que la République de Guinée bat sa monnaie depuis plus de 65 ans avec une maîtrise rigoureuse de sa politique monétaire pour le bien-être du peuple de Guinée. Il a réitéré que la République de Guinée reste attachée à sa souveraineté économique pour continuer à décider de son avenir économique. À travers le franc guinéen, qui constitue l'élément essentiel d'expression de cette

0: souveraineté et qui est au cœur de sa stratégie de développement économique.
1: Cette décision des autorités divise les économistes guinéens. Si certains saluent cette démarche qu'ils estiment bénéfique pour la performance de l'économie guinéenne, d'autres considèrent en revanche que l'intégration à une zone monétaire ne remet pas en cause la souveraineté d'un pays.
2: C'est une bonne décision parce que, vous savez, la monnaie n'a pas développé un pays. Ce n'est pas un changement de monnaie qui peut favoriser la croissance ou le développement ou de créer des meilleures conditions de vie. La monnaie, ce n'est que le reflet de la production dans un pays. Donc avant d'intégrer une zone monétaire, il faudrait d'abord être un pays avec une certaine capacité de production. Parce que la zone monétaire, c'est de faciliter les échanges de biens et services. Donc tant que nous n'allons pas arriver à ce niveau, carrément une zone monétaire ne serait pas trop profitable, même pour la CEDEAO.
3: Une intégration monétaire économiquement est toujours bénéfique pour les pays membres de cette zone monétaire parce que généralement elle permet d'avoir une stabilité monétaire, une baisse de niveau d'inflation dans ces pays. Elle permet d'avoir une intégration commerciale entre ces pays membres de cette zone monétaire. La zone monétaire n'entrave pas la souveraineté d'un pays. C'est une manière de s'adosser à un terme qui n'est pour moi qu'un plus ou moins relatif, parce que quand on est dans une zone monétaire, on est limité dans certaines de nos démarches politiques, de nos politiques monétaires. On ne peut pas faire une création monétaire comme on le désire. Et il y a des critères de convergence qu'il faut respecter. Je pense que c'est une décision beaucoup plus politique qu'économique.
1: Des observateurs font remarquer que la Guinée ne répond pas à tous les critères définis par la CEDEAO pour intégrer la zone monétaire de l'ECO. C'est notamment à cause de cette raison que le gouvernement guinéen entend se donner davantage de temps pour observer l'évolution du projet avant de prendre une décision définitive. Tierno Alpha Ibrahim Baldé, CGTN Français, Guinée-Conakry.
4: Il reste 100 jours avant la réunion des dirigeants économiques de l'APEC qui se tiendra le 18 novembre à Shenzhen. Plusieurs événements de l'APEC ont eu lieu en juillet, notamment la semaine du numérique et une réunion des ministres des forêts. Le ministère chinois des Affaires étrangères a fait savoir que Beijing s'engageait à organiser des événements plus productifs afin d'assurer le succès du sommet de novembre. Shenzhen a enregistré une hausse record de 33% de ses échanges commerciaux avec les autres économies de l'APEC qui ont atteint 292 milliards de dollars au premier semestre. La capitale chinoise, Beijing, reçoit un afflux de visiteurs étrangers venus en vacances ou en voyage d'affaires.
5: Les postes frontières de Beijing ont enregistré plus de 10 millions de passages au cours du premier semestre 2026, soit une hausse de près de 10% par rapport à la même période de l'année précédente. La ville a également connu une forte augmentation des dépenses touristiques, avec plus de 110 000 demandes de remboursement de TVA traitées entre janvier et juin, soit plus de 5 fois plus que l'année dernière. Les politiques d'exemption de visa et la simplification des paiements via mobile contribuent également à la popularité croissante des visites en autonomie.
6: Nous ne faisons pas partie d'un groupe organisé. Nous voyageons par nos propres moyens. Tout s'est très bien passé. Il existe de nombreuses applications pour tout. On peut notamment réserver des taxis grâce à elles. L'hôtel est agréable et confortable et le personnel est vraiment sympathique et toujours prêt à aider.
7: Depuis le début de l'année, nous avons enregistré une augmentation de 800% du nombre de clients étrangers par rapport à la même période l'année dernière. Les appareils électroniques et les équipements de climatisation, comme les ventilateurs intelligents, constituent nos meilleures ventes.

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0: Bonjour à toutes et à tous, bienvenue à l'écoute de l'émission Classico. Les dernières statistiques démographiques renseignent que près de 850 000 étrangers vivent en Chine, dont 600 000 ont passé plus de 5 ans. De plus, presque 450 000 étudiants étrangers restent en Chine pour continuer leurs études, trouver des emplois ou créer leurs propres affaires. S'installant dans diverses villes chinoises, ils témoignent le développement de la Chine. Parce qu'ils y aspirent, ils viennent en Chine. Du fait de leurs rêves, ils choisissent d'y rester. Quand des étrangers rencontrent la Chine, que se produit-il quand les étincelles se rencontrent? Dans cette émission d'aujourd'hui, nous avons invité plusieurs jeunes à partager leurs expériences en Chine. Ne quittez pas, Classico commence tout de suite.
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0: Quels sont les parcours de ces jeunes installés en Chine? Pourquoi choisissent-ils d'aller en Chine? Quels sont leurs rêves? Quelles sont leurs impressions sur les Chinois? On les écoute.
2: Bonjour, je m'appelle Wachinou Lionel Pirouis-Sovigidi, je suis étudiant béninois en Chine.
3: Bonjour tout le monde, c'est Mundia Sajad Béchari, géopoliticien et sinophile, ou sinologiste comme vous voulez.
4: Je m'appelle Ravindra Sunapri, j'ai 27 ans, je viens d'un pays qui s'appelle Île Maurice. Et maintenant, je travaille comme entrepreneur. On fait de l'import et export de la Chine vers Maurice et Maurice vers la Chine.
5: Je suis Diarré, journaliste de CGTN français, chinoise, 29 ans.
2: Je suis venu en Chine parce que j'avais beaucoup de questions auxquelles je n'avais pas de réponse.
3: Je suis arrivé en Chine en 2013, un peu par accident. Je suis arrivé à Foshan, Guangdong, pour visiter un vieil ami.
4: Je suis arrivé ici pour étudier. Et maintenant que j'ai mon degré, j'ai décidé de créer mon propre entreprise ici pour pouvoir faire de l'import et export.
2: Lorsque j'étais tout petit, je regardais les films chinois, surtout les films de Wushu, les films d'arts martiaux. Et donc, ces films me donnaient une impression, l'impression selon laquelle tous les Chinois pouvaient pratiquer le Kung Fu. Ce qui est évidemment faux. Ce qui m'a le plus impressionné ici en Chine, et qui m'a donné une très belle image, c'est l'union du peuple chinois. Et comme ils le disent, Tuan Jie, Jiu Shi Li Liang. Et comme ils le chantent aussi bien, Tuan Jie, Jiu Shi Li Liang. Et voilà, ils le chantent aussi bien.
3: Quand je suis arrivé ici, je pensais que c'était un pays ultra pollué et qui était bloqué dans son carcan de développement industriel. Or, j'ai découvert que c'est un pays beaucoup plus complexe et beaucoup plus changeant que je le pensais.
4: Avant de venir ici, pour moi, la Chine était un pays vraiment mystérieux. Je savais presque rien. Je savais juste que c'était ici où on fabrique toutes les choses qu'on consomme dans le monde. Et quand je suis arrivé ici, j'ai vu que la Chine avait une culture vraiment riche et il y avait beaucoup de choses à découvrir.
2: Si je vais décrire les Chinois en un seul mot, c'est que les Chinois sont très laborieux.
4: Les Chinois, pour moi, sont des personnes qui sont vraiment, vraiment travailleurs.
3: Qui étaient filiales.
5: Travailleurs.
2: Mon rêve est tout simple, c'est de connaître les cultures qu'il y a dans ce beau monde.
3: Du coup, mon projet à long terme, c'est d'écrire un livre. J'ai déjà publié plusieurs livres, mais mon prochain livre, qui est un travail de plus de 10 ans maintenant, sera, essaiera de faire partager mes lunettes de la Chine aux autres.
4: J'espère dans les prochaines 5 ans, j'aurai ma licence et je pourrai faire du paragliding partout dans la Chine ou dans le monde.
5: En tant que journaliste, un de mes rêves est de pouvoir partager des meilleures histoires au public. Grâce au développement de la Chine, surtout dans le domaine technologique, j'ai beaucoup plus de nouveaux moyens pour accomplir mon travail. Donc je pense que oui, mon rêve pourrait être réalisé dans cette époque. C'est une fortune pour moi.
6: « Et j'ai le plaisir de les accueillir par visioconférence. Et aujourd'hui, j'ai le plaisir d'avoir Wushinu Lionel Perus-Wegedi, doctorant en linguistique appliquée à l'Université des langues et cultures de Beijing, et Mundir Sajjad Bechari, politologue et écrivain français, et Elvin Ravendra Sunatre, chef de projet à Uniford et directeur général de Clay China. Et dans le studio, Li Jiajue, journaliste de CGTN français.
7: Bonjour.
6: Bonjour. Bienvenue dans notre émission. Alors, je vais peut-être commencer par Wushinu. Vous êtes venu de Bénin et vous avez fait vos études en Chine et maintenant vous êtes doctorant. Alors, vous avez dit dans le clip que vous avez eu beaucoup de questions avant de venir en Chine. Donc, est-ce que vous avez résolu toutes les questions? Par exemple, pourquoi les Chinois mangent avec la baguette? Est-ce que vous comprenez maintenant pourquoi?
8: Alors, d'abord, merci beaucoup pour la question. Premièrement, j'ai toujours été fasciné par la culture chinoise et donc j'avais énormément de questions. Ce sont ces questions qui m'ont amené ici. Et donc, d'abord, la question concernant les baguettes chinoises, j'ai cherché la réponse plusieurs fois. J'ai eu beaucoup de différentes réponses, mais quand même, j'ai eu une réponse qui m'a beaucoup intéressé. D'abord, depuis l'Antiquité, les Chinois utilisaient déjà des longs bois en bambou pour faire de la cuisine. Et par la suite, cela a évolué, c'est devenu des baguettes que nous utilisons aujourd'hui. Mais ce qui m'a le plus intéressé, c'est la culture derrière ces baguettes. Parce que la fabrication de ces baguettes répond à des normes fixes. Nous avons d'abord le petit bout qui est rond et le second bout qui est carré. Et cela, chez les Chinois, ils disent le plus souvent tien yuan di feng. Cela signifie quoi? Le ciel est rond et la terre est carrée. Et donc, cette analogie me permet de voir combien de fois les Chinois sont beaucoup plus proches de la nature. Parce qu'ils disent aussi quelque chose, tien di ren he, c'est-à-dire quoi? C'est-à-dire le ciel, la terre et l'homme sont en harmonie. Et vraiment, c'est très intéressant. Et seulement avec ces baguettes chinoises, nous pouvons apprendre beaucoup de choses sur la culture chinoise. Comment est-ce qu'ils voient le monde? Comment est-ce qu'ils se comportent et tout ça? Nous pouvons voir beaucoup, beaucoup de choses. C'est vraiment très intéressant et passionnant.
6: Et par rapport à vous, c'est vraiment... avant de venir en Chine, c'est tout le monde pratique les kung-fu. Et puis en Chine, vous vous rendez compte que c'est pas ça. Mais pour m'en dire, c'est un peu différent, n'est-ce pas? Parce que vous dites que avant de venir en Chine, vous avez l'impression que la Chine c'est un pays homogène, pollué et prévisible. Mais après, vous avez changé votre vision pour cette diversité, complexité, un respect du temps long. Est-ce que vous pouvez expliquer davantage?
9: Oui, bon, déjà, il faut comprendre les différents visages de la Chine. Et cela part déjà d'un plan macro-géographique à comprendre que la Chine est composée de différents climats, de différentes typographies qui, en fait, ont laissé émerger des cultures sub-cultures, ce qu'on appelle cultures sous-adjacentes, qu'on trouve peut-être dans l'ouest de la Chine, donc que ce soit Qinghai ou Gansu, Sichuan, Guizhou, le sud, Guangdong, Hainan, et bien sûr la Chine centrale qui est un peu où la civilisation Han est un peu émergée entre le Huanghe et le Yangtze, la rivière du Yangtze. Quand on voit la Chine par ses différentes couches sociales, économiques et géographiques, on voit que le pays est beaucoup plus hétérogène tout en étant relié à travers une histoire commune, à travers une émotion commune. Quand vous parlez du temps long, oui, comprendre la Chine, il faut le comprendre à travers Kongzi de Wenhua, donc la culture confucienne, à savoir le respect et l'attachement, parfois nostalgique, mais l'attachement de devoir avec les ancêtres, et comment cette histoire en fait se conjugue à travers une nouvelle grammaire qui est un peu perturbée par l'économie, par le nouveau modèle pseudo-économique. économique, etc. Mais toute cette complexité, tous ces différents changements entre chaque phase et chaque jonction de l'histoire fait que la Chine est diverse. Elle n'est pas juste diverse par ses différents visages, comme je l'ai dit, ça c'est au niveau macro. Mais au niveau micro et au niveau humain, elle est diverse par rapport aux différentes histoires individuelles des Chinois qui se conjuguent à travers un combat de résilience qui est souvent orienté vers l'unité familiale et le support familial. Parce qu'à la fin de la journée, on a un Chinois en général aujourd'hui, en 2022, comme je disais, à 10 parents. Donc les deux parents, plus les grands-parents maternels, plus les grands-parents paternels. Cela donne en fait une liaison de résilience, de survie et de confiance qui est beaucoup plus profonde et beaucoup plus longue que d'autres cultures.
6: Edouard, vous avez suffisamment de temps pour réfléchir alors.
4: Pour moi, avant de venir en Chine, comme je vous avais dit, c'était un pays vraiment mystérieux. Je ne savais pas beaucoup d'informations sur la Chine, etc. Et je croyais que la culture chinoise était tous pareil. Et quand je suis venu en Chine, j'ai vu que la culture chinoise est vraiment différente. Les gens sont vraiment différents des uns et des autres. Ils ont différentes type de repas, type de cuisine, etc. Et c'est passé quand je suis arrivé en Chine, j'ai pu voyager et voir tout ça d'une première vue. Alors, ouais.
6: Je me demande, est-ce que j'ai eu tort de vous poser la question suivante dans le clip, parce qu'on vous a demandé de décrire les Chinois en un mot. Je sais que, Washinu, vous avez choisi le mot laborieux. N'est-ce pas?
8: Pourquoi? Parce que les Chinois sont vraiment très laborieux. Et au début, lorsque j'étais venu en Chine, je n'arrivais pas à aller au rythme des Chinois. D'abord, ça va trop vite et ils sont beaucoup trop dynamiques. Et donc, j'ai été obligé de me dire, mais qu'est-ce qu'il faut que je fasse? Parce que là, je n'arrivais plus à supporter la pression, je n'arrivais plus à supporter la rapidité des Chinois. Et donc, j'ai été obligé de faire face à la culture. J'ai été obligé de piocher la bonne réponse dans la culture. Et donc, comme on le dit souvent, chez moi aussi, on a une analogie pareille. On dit, lorsque vous arrivez quelque part et les gens marchent avec la tête, marchez avec la tête. Et donc, c'est ce que j'ai fait. Je me suis sacrifié. Donc, je me suis mis au travail, au fait, comme eux. Et là, je me suis rendu compte que ce n'était pas aussi difficile que ça. Et je pense que nous pouvons le remarquer déjà sur les plateformes de vente en ligne. Lorsque vous avez des problèmes, les gens vous répondent le plus vite possible. Et nous pouvons le voir aussi avec les livreurs, avec beaucoup, beaucoup de services ici. Tout va vraiment très vite. Et j'apprécie énormément ce dynamisme.
6: Et toi, c'est autre chose, c'est piété filiale. C'est un peu ce que vous avez expliqué tout à l'heure.
9: Ce que je voudrais vraiment me concentrer dessus, c'est vraiment ce sentiment d'appartenance à un oui. Comme je dis un oui, je parle en anglais, oui culture, à un nous en fait. Woman dans Wenhua. Donc à savoir, bien sûr, à travers différentes pseudo-idéologie ou culture ou théorie, on va appeler ça collectivisme. Je vois ça plus d'un point de vue émotionnel, ce qui en fait définit, quand monsieur parle de labeur, je pense que le labeur n'est juste une conséquence du rapport familial que les Chinois ont. Et oui, je ne pense pas que tous ont le même degré de labeur, mais en revanche, je pense que l'écosystème socio-culturel crée ce comportement de labeur, ce besoin de devoir de loyauté envers les ancêtres, donc les parents, les grands-parents, etc. Et je pense vraiment que la Chine est conduite avant tout par Dia, par la mère. Et comment l'enfant, qui est surtout depuis les années 80, depuis The One Child Policy, se traduit dans cette quête, en fait, de respect, de devoir, de loyauté et d'émergence à travers son passé, à savoir à travers ses parents, etc.
6: Et Alvin,
4: Pour moi, j'ai trouvé que mes collègues chinois avec qui je travaille souvent, ils sont vraiment travailleurs. C'est-à-dire, ils travaillent plus que moi. Et du coup, quand on est au bureau, etc., ça me met de la pression.
6: L'impression.
4: Il y a même un collègue

0: qui travaille des fois le week-end et du coup ça me donne l'impression de venir dans le week-end. Mais ça serait pas possible par exemple à l'île Maurice et pour mes collègues c'est quelque chose de vraiment normal de travailler de plus en plus. Je crois que leur philosophie c'est de travailler plus, travailler honnêtement pour pouvoir créer une bonne avenir dans le futur.
1: Qu'est-ce que vous en pensez de ces commentaires?
2: En fait, je pense que tous les trois, ils connaissent très bien la culture chinoise. Et moi-même, moi aussi, j'ai choisi en fait travailleur. Travailleur et laborieur, en fait, ce sont les deux synonymes pour expliquer un peu comment les Chinois préfèrent travailler dur. En fait, je pense que ça, il y a un lien avec la civilisation chinoise parce que au tout début de la civilisation chinoise, c'est en fait plutôt une civilisation agricole. Du coup, pour nos ancêtres, on pense toujours il faut d'abord cultiver très dur et puis après, c'est on peut avoir les récoltes. Donc, il faut vraiment de travailler dur pour gagner leur vie, leur meilleure vie. Voilà. Et je pense que Moitir, il a aussi la raison. En fait, je pense que c'est aussi, on peut expliquer ça par un mot, c'est solidarité peut-être. Pas seulement pour les familles, mais aussi pour, par exemple, on a 56 ethnies. On a mentionné en fait la diversité parce que la Chine est vraiment un grand pays. Mais en même temps, vraiment, il y a une solidarité pour toutes ces ethnies dans la famille, ou bien dans les communautés, dans différents domaines. En fait, on parle toujours cette phrase en Chine, c'est l'union fait la force. Ouais, voilà.
1: En fait, je me demande parce que vous êtes en Chine, je pense il y aura beaucoup de monde dans votre pays pour vous demander qu'est-ce qui se passe là-bas. Quelles sont les histoires ou un ou deux anecdotes que vous racontez régulièrement à vos amis?
3: D'abord, je dis souvent à mes amis qu'il y a la vitesse de la Chine. La Chine, tout évolue à une vitesse grand V. Lorsque j'étais venu en 2017, il fut un temps où j'étais un peu malade. Et donc, pendant cette période-là, c'est là où j'ai fait l'expérience d'acheter des médicaments en ligne. Et c'est-à-dire, dès que vous achetez, ça peut venir très rapidement. Et donc, j'avais acheté ces médicaments et dans moins de 30 minutes, le monsieur était déjà là. Et donc, il m'a appelé et il me dit, Nidawai Maitaola. Et donc, Nidawai Maitaola, c'est-à-dire, votre livre est là, okay, votre marchandise est là. Et donc, je suis parti, j'ai pris le médicament et je me suis dit, mais waouh, ça c'est vraiment bien parce que je n'étais pas habitué à ce système. À ce système de consulter le docteur en ligne, à ce système d'acheter des médicaments en ligne. Et donc, ça, c'était vraiment une belle expérience et la rapidité m'a vraiment plu. La vitesse, ça se voit un peu partout. Même lorsque les professeurs font les cours, ça se voit presque partout. Dans les constructions, lorsque vous arrivez dans un endroit et après 6 mois, vous repartez dans cet endroit-là, vous allez remarquer qu'il y a nécessairement un changement direct et radical. Et donc, je me demande qu'est-ce qui fait que les choses changent constamment. Et je n'ai pas encore la réponse à ça, mais j'appelle ça seulement la vitesse de la Chine.
1: Et vous, quelles sont les anecdotes que vous aimez raconter à vos amis mauriciens?
0: Par exemple, il y a une histoire que j'aime beaucoup raconter à mes amis quand ils me demandent ben, comment sont les Chinois. C'est-à-dire quand j'étais encore à l'école en 2017 aussi. Je suis parti au restaurant, je me suis amusé un peu et quand je suis retourné, j'avais perdu mon portefeuille. Et du coup, je venais d'arriver en Chine et alors, il y avait ma carte bancaire, etc. J'avais pas encore mis WeChat Pay, etc. Alors, si je perds ma carte, c'est un grand problème. Je paniquais, je suis parti même au poste de police. Mais après un jour, c'est-à-dire le lendemain, dans la soirée, il y a quelqu'un qui m'a téléphoné sur mon téléphone. Alors, c'était un monsieur qui habitait tout près de l'école. Il a ramassé mon portefeuille et il a vu un numéro dans mon portefeuille, il a téléphoné. Et puis je suis allé le voir et il m'a donné mon portefeuille, il m'avait même préparé un petit

0: pays, à travers ces gens, à travers vraiment le chemin de l'émotion pure et le chemin de survie, de résilience. Parce que quand je vous ai parlé de piété filiale, en fait, je parlais spécialement du squelette, du support system, donc système de support, système de solidarité, comme mademoiselle l'a mentionné auparavant, mais solidarité familiale à travers le cercle. Et ça, c'est quelque chose que j'ai compris très vite. Parce que c'est une longue histoire, je ne vais pas en parler, mais à travers, en fait, ma famille chinoise. Et du coup, quand je parle de Chine, je parle d'abord de ma famille substantielle, et ensuite, bien entendu, mes apprentissages et mes expériences, qui sont en fait les conséquences de ma géographie en Chine, quand j'ai bougé à Pékin ou autre. Mais ça, c'est beaucoup plus commun. Je pense que l'unité de mon anecdote, elle est attachée à ma relation familiale avec mes Chinois.
1: Et tiens, je voulais savoir, est-ce que il y a des choses que vous racontez régulièrement aux étrangers quand vous êtes en contact avec sur la Chine?
2: Moi, je pense que c'est pas tellement profond comme les trois invités ont mentionné. En fait, je partage toujours les gastronomies chinoises avec mes amis étrangers, bien sûr. Mais aussi, en fait, comme par exemple ce matin, j'ai discuté un peu avec mon collègue et je lui ai demandé, maintenant, est-ce que tu préfères faire des courses en ligne ou bien au supermarché? Et puis, il a dit que depuis 5 ans, environ 5 ans, il préfère de faire des achats en ligne. C'est vraiment très pratique. En Chine, en fait, et il a déjà en fait cette habitude pour faire les achats en ligne, pas seulement les achats, bien sûr, mais aussi comme par exemple les frais de famille, comme électricité, eau, gaz, etc. Voilà, et je pense que c'est pas seulement la technologie facilite notre vie, mais aussi à faciliter notre travail professionnel. Voilà, c'est aussi ce que je discute. Peut-être pas partage, mais discute toujours avec mes amis étrangers.
1: Et vous, chez nous, quels sont les plus grands changements que vous pouvez constater pendant toutes ces années en Chine?
3: Pour compléter ce que Vada vient de dire, je pense que déjà au niveau technologique, nous pouvons déjà remarquer que beaucoup de gens tendent à préférer à prendre les transports comme le TGV, le Gaotier chinois, le TGV chinois. Et donc, même actuellement, j'ai lu tout récemment, il y a un reportage sur la conception d'un nouveau type de TGV qui va jusqu'à 600 km/h. Et je trouve que ça, c'est vraiment très exceptionnel parce que ça va vraiment entraîner un développement très rapide de certaines zones rurales. Parce que le TGV, à cette allure-là, beaucoup de gens vont préférer prendre cet TGV que de prendre l'avion et donc ça ira beaucoup plus vite. Et donc, ça, c'est déjà un point. Un autre point, c'est déjà le développement, surtout au niveau du développement des zones rurales. Je me suis rendu compte que la Chine a mis ce point-là vraiment au centre de son développement. Et donc, j'ai été dans un village au nord de la Chine et je me suis rendu compte que en réalité, ce n'est même pas un village parce que chez moi, ça n'a rien d'un village, en fait. Parce que il y a tout ce qu'il faut pour un village, mais quand même, il y a tout ce qu'il faut aussi pour une ville. Les routes, les infrastructures, tout est bien. Les hôpitaux, ça va très bien, c'est bien construit. Il y a aussi la connexion Internet qui est vraiment haut débit et tout. Je me suis senti vraiment pas comme dans un village où je vais penser à avoir problème d'électricité, problème d'eau potable ou bien problème de connexion Internet ou même d'achat en ligne. Donc, tout allait tellement bien au point où je me suis dit, mais vivre dans un village, je n'ai rien à envier à quelqu'un qui vit dans une grande métropole, à Shanghai ou bien à Pékin. Et donc, cette expérience m'a permis de voir que la vie des paysans vraiment a changé tout d'un coup. Ce changement-là, je pense que je l'ai vu de mes propres yeux. C'était magnifique.
1: Alors, dernière question. On revient un peu à vous. Vous êtes tous en Chine où vous avez fait des études, vous travaillez. Donc, quel est votre rêve et qu'est-ce qui vous a motivé à rester en Chine et comment comptez vous réaliser vos rêves en Chine? Je commence par Washington.
3: D'accord. D'abord, ce ce qui motive à rester bon.

0: beaucoup plus en Chine, c'est la culture. Pourquoi? Du premier point de vue, je peux dire que le fait d'aller comprendre la culture chinoise m'a permis à moi-même de mieux comprendre la mienne. Et donc, sur ce point-là, je peux dire que en cherchant à comprendre l'autre, je me suis mieux compris moi-même. Je peux dire ça. Et donc, c'est ça qui me motive le plus. Chaque jour, je fais l'effort quand même de mieux comprendre cette culture et d'essayer de voir, mais comment est-ce que ça se passe chez moi en Afrique, chez moi dans l'Antiquité, dans l'ancienne Égypte, comment est-ce que ça se passait? Et donc, c'est vraiment très passionnant. Et je ne peux pas dire que je peux réaliser mon rêve, mais je peux dire que je vais vivre ce rêve-là au jour le jour et je préfère le vivre comme ça.
1: C'est vrai qu'il y a beaucoup d'amis africains qui me disent qu'il y a beaucoup de ressemblances entre la culture chinoise et la culture africaine. Donc,
0: Effectivement, il y a beaucoup de ressemblances entre la culture africaine et la culture chinoise. Par exemple, lorsque vous parlez, vous savez, chez nous, par exemple, dans ma langue maternelle, c'est une langue kwa du continent Gombe, plus précisément le Gombe. On utilise toujours le nin des Chinois, le nin, c'est-à-dire le vouvoiement. Le vouvoiement chez nous a une très grande place. Et comme chez les Chinois aussi, ça a une très grande place. Et lorsque vous mangez avec les Chinois, vous savez, la manière dont les gens s'asseyent, et donc qui va manger en premier, ça aussi, il y a une grande ressemblance avec ça, avec ma culture, avec la culture africaine.
1: ça, j'apprends de nouvelles choses. Hein. Alors, Elva.
2: Ben, moi, mon rêve, c'est de pouvoir construire une entreprise qui est vraiment profitable. Et du coup, quand je me suis, j'ai été en Chine pendant 5 ans, j'ai pu créer des relations avec certaines personnes, etc. Et j'aime beaucoup leur façon de travailler. Alors, c'est un des raisons qui m'a poussé à rester en Chine, du coup, que de partir ailleurs. Et ben, je travaille presque tous les jours pour pouvoir réaliser ce rêve. Et maintenant, il y a beaucoup plus de gens qui travaillent ensemble avec moi. Et je suis sûr que dans quelques années, on va pouvoir réaliser cette rêve ensemble.
1: Je comprends, vous allez devenir patron et puis vous faites travailler vos employeurs le week-end. Et mon dire.
3: C'est très simple. Je voudrais juste finir mon livre sur la Chine. Je veux prendre le temps pour cela parce que on est dans une phase temporelle qui est très très très tumultueuse dans le monde et du coup je dois attendre davantage pour voir la situation sociétale en Chine. Donc ça serait un avant 2028 et je peux finir mon livre, ça serait cool. Et
1: Ah,
3: sinon à
1: vous avez
3: côté de
1: des plans
3: ça,
1: quinquennales aussi. Hein.
3: oui, voilà. Et sinon, ce serait de créer un film autobiographique sur la Chine. Donc, je pense que c'est possible qu'il soit fini avant le livre. Voilà.
1: Et tiens, en tant que Chinoise, qu'en
4: Oui,
1: pensez-vous?
4: en fait, moi, j'ai fait plusieurs émissions avec Moitir depuis longtemps, donc je comprends très bien son amour pour la Chine. Et aujourd'hui, je suis très contente de pouvoir reconnaître Wuxinu et Edward. Et puis, leurs paroles et leur connaissance pour la Chine, en fait, m'ont touchée beaucoup.
1: Ah oui, moi aussi.
4: Parce que, en fait, dans cette époque critique, une compréhension mutuelle, c'est de plus en plus importante pour tout le monde. Voilà, pour tous les pays. Alors, pour moi, mon rêve, c'est qu'il y aura plus de gens comme nos trois invités pour comprendre mieux la Chine. Et puis, comme ça, pour moi, personnellement, je voudrais raconter plus d'histoires par rapport à la Chine. Voilà.
1: Et nous allons essayer de faire plus d'émissions pour partager ces genres d'expériences avec nos téléspectateurs. Alors, je vous remercie à tous les quatre d'avoir participé à notre émission. Je vous remercie beaucoup.
3: Merci.
1: Merci, au
0: Bye
1: revoir,
0: bye.
1: merci.
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2: Bonjour tout le monde, bienvenue dans notre cours de chinois. Moi c'est Xiao Tai, je suis avec Yves. Bonjour Yves.
3: Natia Rao, bonjour tout le monde, bonjour Xiao Tai.
2: Et dans la dernière leçon, nous avons appris quelques expressions utiles pour aller chez le coiffeur. Je propose de réviser un peu avant d'attaquer la nouvelle leçon.
3: Bien sûr, c'est toujours un plaisir, tu le sais bien.
2: 我想剪头发。
3: 我想剪头发。Je voudrais me faire couper les cheveux.
2: 修一下就可以了。
3: S'il vous plaît, juste les pointes.
2: 我想染头发。
3: 我想染头发。Je voudrais me faire teindre les cheveux.
2: 别剪太短了。
3: 别剪太短了。Ne coupez pas trop court.
2: Bon, réécoutons les dialogues.
4: 我想剪头发。
5: 你想怎么剪？
4: 修一下就可以了。
5: 好的，请先洗头。
4: 我想染头发。
5: 你想染什么颜色？
4: 棕色怎么样？
5: 嗯，不错，很时髦。
4: 别剪太短了。
5: 行，保准您满意。
2: C'est tout pour la révision. Tout de suite, la nouvelle leçon.
3: Voici les expressions clés.
5: 我想租房。您想找什么样的房子？您想花多少钱租？什么时候能搬进来？房租怎么付
2: Et voilà, quand tu arrives dans une agence, tu peux commencer à dire comme ça, 我想租房。
3: 我想租房。
2: Ce qui signifie, je voudrais louer un appartement. 租房 est le terme clé de cette phrase. 租 veut dire louer.
3: 租。
2: 房 un appartement.
3: 房。
2: 我想租房。
3: 我想租房。Je voudrais louer un appartement.
2: Tout de suite, le dialogue.
5: 我想租房。
4: 你想找什么样的房子？
5: 带家具的两居，房子不要太旧。
2: Voilà, c'était le dialogue 1. Et dans cette conversation, on entend une personne qui dit à un agent immobilier, 我想租房。
3: 我想租房。Je voudrais louer un appartement.
2: Et l'agent demande, 你想找什么样的房子？
3: 你想找什么样的房子？ Donc, 你想 vous voulez, 找什么样 chercher quel genre?Shenmeyang, quel genre, fangzi, d'appartement. Donc, quel genre d'appartement cherchez-vous?
2: Dai jiaju de liangju, fangzi bu yao tai jiu.
3: Dai jiaju de liangju, fangzi bu yao tai jiu. Donc, dai jiaju, c'est meublé. De liangju, deux pièces. Donc, deux pièces meublées. Fangzi, l'appartement, toujours. Et bu yao tai jiu, donc c'est ne doit pas être trop en mauvais état. Jiu, c'est en mauvais état. Donc, l'appartement ne doit pas être.Trop en mauvais état, il doit être en bon état.
2: Repassons le dialogue.
5: 我想租房。
4: 你想找什么样的房子？
5: 带家具的两居，房子不要太旧。
3: Nous sommes toujours chez l'agent immobilier. Maintenant, j'aimerais savoir, il faut en venir un peu au nerf de la guerre, l'argent. Comment parler du prix?
2: Alors souvent, c'est l'agent immobilier qui prend l'initiative de poser la question. 你想花多少钱租？
3: 你想花多少钱租？
2: 您想花多少钱租？花 signifie payer ou dépenser, sous-entendu de l'argent. 花
3: 花
2: 多少钱 ？Combien d'argent？
3: 多少钱？
2: 租 veut dire louer.
3: 租
2: 您想花多少钱租？
3: 您想花多少钱租 ？Vous voulez dépenser combien d'argent？
2: Écoutons maintenant le dialogue 2. On va parler du prix.
4: 您想花多少钱租？
5: 月租3000元以内吧。
4: 您看这房怎么样？
5: 嗯，不错。
2: Voilà, dans le dialogue tout à l'heure, on a discuté du prix avec l'agent immobilier. 你想花多少钱租？
3: 您想花多少钱租？ Vous voulez payer combien pour le loyer? 花dépenser, 多少钱 combien d'argent? 租 louer.
2: Et l'autre répond, 月租3000元以内吧。
3: 月租3000元以内吧。Donc, 月租 par mois, 3000 quoi, 3000 yuan, 以内吧。Donc, littéralement, ça veut dire à l'intérieur. Donc, à l'intérieur de ces 3000 yuan, en français, on traduirait par pas plus de 3000 yuan.
2: 您看这房怎么样?
3: 您看这房怎么样? 看voir, 这房 cet appartement, 怎么样, comment? Donc, vous trouvez comment cet appartement?
2: 不错。
3: 不错。Pas mal.
2: Et puisqu'on a discuté du prix, il serait pas mal d'en savoir un peu plus sur la monnaie chinoise, renminbi, ce qui signifie littéralement la monnaie du peuple. en effet l'unité principale de renminbi est yuan et on a adopté le système décimal. Un yuan égale à 10 jiao et un jiao égale à 10 fen. Yuan, jiao, fen, ce sont en effet les trois unités de la monnaie chinoise.
3: D'accord, yuan, jiao, fen. Mais Xiao Tai, dans la vie courante, quand je vais acheter mes fruits ou un pao zi, on me dit jamais de payer en yuan ou en jiao, on me parle plutôt de kuai et de mao. Est-ce que tu peux m'expliquer qu'est-ce que c'est ?
2: Très bonne question. En effet, dans la vie quotidienne, on parle plus de kuai et de mao que de yuan et de jiao. Kuai et yuan, c'est tout à fait la même chose, seulement le terme kuai est plus du langage parlé, alors le yuan sonne plus formel que kuai. Et c'est pareil pour mao et jiao. Ainsi, dans la vie quotidienne, tu entends plus souvent parler de kuai et de mao.
3: D'accord, bon bah je crois que j'ai compris. Refermons cette parenthèse. Revenons à l'appartement que nous voulions louer. Maintenant je voudrais dire, maintenant que je sais que je peux louer et que le prix me convient, je voudrais savoir quand je peux emménager. Comment dit-on ça, Xiao Tai ?
2: Tu peux dire en chinois comme ça, 什么

0: 时候能搬进来？
1: 什么时候能搬进来？
0: Alors, 什么时候 c'est facile. Quand, quelle date, quel moment?
1: 什么时候？
0: Non, pouvoir.
1: Non.
0: 搬、déménager, emménager. En l'occurrence, il s'agit de emménager.
1: 搬
0: 进来 ce qui signifie、entrer, venir ici.
1: 进来
0: 什么时候能搬进来？
1: 什么时候能搬进来？ Quand puis-je emménager?
0: Dialogue 3, tout de suite.
2: 什么时候能搬进来？
3: 下个月底。
2: 房租怎么付呢？
3: 一次付三个月的。
0: Voilà, c'était le dialogue 3. Dans cette conversation, on en arrive à la fin de discussion entre le client et l'agent immobilier, parce qu'on a commencé à discuter de la date pour emménager et du paiement pour le loyer. On entend la première personne qui demande « 什么时候能搬进来？
1: 什么时候能搬进来？ Quand puis-je emménager?什么时候quand, ban, déménager, emménager, jinlai, rentrer. Donc, ban jinlai signifie emménager. Quand puis-je emménager?
0: Et l'autre lui répond, 下个月底.
1: 下个月底. Donc, 下个月signifie、le mois prochain, et 底, 月底 signifie la fin du mois.
0: 房租怎么付?
1: 房租怎么付? Je dois vous payer le loyer dans combien de mois?
0: 房租怎么付?
1: Je dois vous payer le loyer pour combien de mois?Zhenmefu, comment le régler? Donc en Chine, on a souvent payé 3 mois d'avance. Donc cette phrase implicitement signifie on a payé le loyer pour combien de mois?
0: Et la réponse qu'a donné l'agent immobilier est 一次付三个月的.
1: 一次付三个月的. Donc une fois, 一次付payer 三个月的 3 mois. Donc une fois, on a payé 3 mois. On a payé 3 mois à la fois.
0: Repassons le dialogue.
2: 什么时候能搬进来？
3: 下个月底。
2: 房租怎么付呢？
3: 一次付三个月的。
0: Bon, maintenant je propose de réécouter les 3 dialogues en entier avant de repasser à notre ABC de la culture chinoise. Allez, c'est parti.
2: 我想租房。
3: 你想找什么样的房子？
2: 带家具的两居，房子不要太旧。
3: 你想花多少钱租？
2: 月租3000元以内吧。
3: 您看这房怎么样？
2: 不错。什么时候能搬进来？
3: 下个月底。
2: 房租怎么付呢？
3: 一次付三个月的。
1: Voilà, vous venez d'entendre les dialogues pour aujourd'hui. Un peu de culture maintenant. En Chine, les jeunes vivent avec leurs parents avant de se marier. Quelques-uns vivent encore avec leurs parents après le mariage. Cela permet aux grands-parents de les aider. Certains jeunes louent ou achètent un appartement pour avoir une vie indépendante. En Chine, pour acheter un appartement, on peut payer en une seule fois ou payer à crédit. Les familles modestes peuvent demander d'acheter des logements sociaux ou louer des HLM. Mais pour louer des HLM, il faut remplir certains critères et être patient. Bien que la plupart des logements sociaux soient loin du centre-ville, le métro facilite la vie des habitants.
0: Voilà, c'est tout pour aujourd'hui. Comme d'habitude, un test avant de vous quitter. Comment dire en chinois ? Je dois vous payer le loyer pour combien de mois?
1: Si vous savez la réponse, n'hésitez pas à nous envoyer votre réponse par email à l'adresse suivante crifra@cri.com.cn.
0: Et pour plus d'informations, n'oubliez pas d'aller surfer de temps en temps sur notre site internet french.cri.cn. Merci à tous, au revoir, à la prochaine fois!
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0: Et nous débutons avec l'Iran qui a réitéré ses exigences, à savoir que les États-Unis respectent des conditions essentielles pour que le détroit d'Ormuz soit rouvert. Il a également nié être en pourparlers direct avec les États-Unis, alors même que le président Donald Trump affirme que Washington ne fait que négocier à moitié avec Téhéran. Donald Trump se dit prêt à exercer davantage de pressions économiques sur l'Iran plutôt que de lancer une nouvelle offensive militaire.
1: Téhéran continue de renforcer son emprise sur le détroit d'Ormuz et affirme que sa réouverture dépend de l'acceptation par les États-Unis d'une série étendue de conditions. Celles-ci comprennent le paiement de dommages causés par la guerre, le déblocage des avoirs iraniens et la fin de toute agression contre l'Iran et ses alliés dans la région. Dans le même temps, l'Iran refuse d'admettre le déroulement même des négociations avec les États-Unis. Le ministre iranien des Affaires étrangères affirme qu'aucune discussion n'aura lieu tant que les États-Unis continueront à violer l'accord de paix provisoire signé en juin.
2: La négociation a sa propre définition. Une négociation porte sur une question spécifique afin de parvenir à une conclusion. Pour l'instant, nous n'avons aucune négociation avec les États-Unis. Certes, il y a un échange de messages par l'intermédiaire de médiateurs, mais cela ne s'appelle pas une négociation. Cela s'appelle un échange de messages. Les médiateurs tentent toujours de créer les conditions propices à des négociations. De notre point de vue, tant que les violations du mémorandum d'accord ne seront pas résolues et que les violations commises par les États-Unis ne cesseront pas, il n'est pas possible d'entamer des négociations.
1: Les deux parties s'accordent toutefois sur un point. L'Iran est sur le point de conclure un accord avec Oman concernant la délimitation de nouvelles voies de navigation dans le détroit d'Ormuz. Mais Téhéran reste catégorique. Cette voie navigable cruciale ne sera pas rouverte tant que les États-Unis n'auront pas, comme ils le disent, corriger leur comportement. Les États-Unis affirment que leur récente frappe visait à empêcher l'Iran d'attaquer les navires qui traversent le détroit d'Ormuz. Selon des responsables américains qui se sont confiés au Wall Street Journal, Donald Trump se prépare à crier victoire dans sa guerre contre l'Iran si le détroit d'Ormuz est rouvert. Ces responsables affirment également que le président américain envisage, même en privé, l'idée de se retirer sans accord sur le nucléaire. Mais alors que l'Iran durcit ses exigences, il devient de plus en plus difficile pour M. Trump de revendiquer la victoire face à l'Iran.
0: Le Premier ministre israélien Benjamin Netanyahou a rejeté le plan 15 points pour Gaza proposé par le Conseil pour la paix du président américain Donald Trump. Il a déclaré qu'Israël ne se retirerait pas de la bande de Gaza tant que le Hamas ne serait pas entièrement désarmé. Donald Trump a annoncé le mois dernier une avancée décisive dans son plan visant à mettre fin à la guerre en s'appuyant sur le cessez-le-feu conclu l'année dernière. Il a déclaré que le Hamas avait accepté de déposer les armes. Toutefois, le Hamas a précisé que son désarmement était subordonné à des conditions essentielles, notamment le retrait des troupes israéliennes de Gaza. Israël a poursuivi ses attaques meurtrières contre Gaza. La province canadienne de Colombie-Britannique a déclaré l'état d'urgence suite à la propagation rapide d'incendies de forêt. Plus de 20 000 personnes ont été contraintes de fuir.
2: En Colombie-Britannique, à environ 5 heures de route à l'est de Vancouver, l'incendie de Bald Range a entraîné l'évacuation d'environ 20 000 personnes dans deux localités, Summerland et Peachland. Le premier ministre de la Colombie-Britannique, David Eby, a comparé cet incendie à l'explosion d'une bombe. À ce jour, le feu a ravagé plus de 10 000 hectares. Les flammes auraient atteint plus de 60 mètres de hauteur, créant leur propre système météorologique qui a également provoqué des éclairs. L'incendie a également provoqué des coupures d'électricité dans ces zones. Il se propage très rapidement. Le Premier ministre Eby a déclaré qu'à un moment donné, le feu s'était étendu sur plus de 800 hectares en seulement une heure. Plus de 2000 pompiers ont été déployés sur place.
3: L'incendie est passé de 50 hectares à 400, puis à 1000 et enfin à 5000 en l'espace de 2 ou 3 heures. Et ce qui était à 15 km de là se trouve désormais juste ici, sur la colline. Du coup, on est en train de préparer nos animaux. Et on va probablement repartir vers Kelowna avant que l'autoroute ne soit fermée. Je ne sais pas si ma maison a été détruite ou si elle est encore debout, mais cet incendie s'est propagé très rapidement et avec une violence incroyable.
2: L'état d'urgence a été déclaré en Colombie-Britannique. Les autorités indiquent que la situation est extrêmement instable et que les conditions météorologiques devraient s'aggraver.
0: Les pluies torrentielles et les tempêtes qui ont suivi le passage du typhon Dolphin ont inondé plusieurs provinces de l'est de la Chine, notamment celles de l'Anhui, du Jiangsu et du Shandong. Les autorités avertissent que les risques persistent même si la tempête s'est affaiblie après avoir touché terre. Le typhon Dolphin est le typhon le plus puissant à avoir frappé la Chine cette année et il devrait s'enfoncer davantage dans les terres vers les provinces centrales du Hubei et du Henan dans les prochains jours tout en provoquant des précipitations dans le nord. Le typhon Dolphin a touché terre dimanche soir à Taizhou, dans la province du Zhejiang. Plus d'un demi-million de personnes vivant dans les zones à haut risque du Zhejiang ont été évacuées, dont plus de 410 000 rien qu'à Taizhou. Et Hong Kong est également en pleine saison des typhons, la ville s'attendant à être touchée par 7 cyclones tropicaux d'ici octobre. Les prévisionnistes avertissent que certains pourraient se transformer en super-typhons en raison du phénomène El Niño. L'observatoire de Hong Kong utilise ainsi des modèles

0: météorologique basée sur l'IA pour aider à prévoir la trajectoire des tempêtes, mais il reste nécessaire de faire appel à des prévisionnistes expérimentés pour interpréter les données.
1: Depuis plus de 140 ans, l'Observatoire de Hong Kong informe le public sur les typhons et d'autres phénomènes météorologiques depuis ce bâtiment situé dans le quartier de Kowloon. Désormais, les prévisionnistes, comme Kwok Yu-Tin, disposent d'un nouvel outil pour les aider.
2: Les modèles d'IA sont très performants pour prévoir les trajectoires des cyclones tropicaux à court terme, c'est-à-dire à environ 3 à 5 jours à l'avance.
1: Les modèles basés sur l'IA sont entraînés à l'aide de données météorologiques historiques remontant à une quarantaine d'années. Ils sont bien plus rapides que les modèles traditionnels, qui utilisent des ordinateurs pour résoudre des équations mathématiques afin de prédire les conditions météorologiques. L'observatoire utilise des modèles d'IA développés dans la partie continentale de la Chine, en Europe et aux États-Unis. Cela a permis aux prévisionnistes de détecter la formation du typhon Noul, le mois dernier, plutôt que ne l'auraient fait les modèles basés sur la physique. Les préparatifs ont ainsi pu commencer plus tôt. Le deuxième niveau d'alerte de tempête le plus élevé ainsi été déclenché pour le typhon Noul. Mais pour déterminer l'endroit exact où les tempêtes toucheront terre, il faut encore recourir à la fois à l'IA et aux méthodes traditionnelles. Pour les scientifiques, le changement climatique contribue à l'intensification des typhons. Les modèles d'IA étant entraînés à partir de données météorologiques historiques, des interrogations subsistent quant à leur capacité à prédire avec précision les phénomènes météorologiques extrêmes à venir.
2: Les modèles d'IA ont généralement tendance à sous-estimer l'intensité des cyclones tropicaux les plus puissants. Ainsi, pour les cas extrêmes, en particulier dans le contexte du changement climatique, la capacité des modèles d'IA à prévoir de tels événements extrêmes reste à vérifier.
1: L'Observatoire prévoit que plusieurs autres typhons toucheront Hong Kong cette année. Sous l'influence du phénomène climatique El Niño, la ville s'attend également à des vagues de chaleur et à de fortes pluies. Il est donc utile de savoir plus tôt quand et où une tempête pourrait frapper.
3: Si un typhon est prévu pour demain ou s'il doit arriver dans une semaine, je peux m'organiser en conséquence, car je suis un homme d'affaires. Je peux ainsi planifier mes déplacements et mes réunions. L'IA peut commettre des erreurs. Les humains aussi, d'ailleurs. Je pense donc que si l'on parvient à entraîner l'IA sur une certaine période, elle pourrait finir par atteindre un haut niveau de précision dans ses prévisions, ce qui serait en fait une bonne chose.
1: Les prévisions basées sur l'IA pourraient contribuer à atténuer l'impact des phénomènes météorologiques extrêmes en améliorant la précision et en fournissant aux prévisionnistes des alertes plus précoces. Mais Kwok Yu-Tin précise que le jugement humain reste nécessaire pour interpréter les résultats et évaluer la fiabilité des machines.
0: La Guinée a annoncé son retrait du processus de création de l'ECO, projet de monnaie unique de la Communauté économique des États de l'Afrique de l'Ouest, ou CEDEAO, dont le lancement est envisagé pour juillet 2027. Selon le gouvernement, cette décision répond à la volonté de préserver la souveraineté économique du pays. La Guinée entend ainsi maintenir le franc guinéen afin de conserver le contrôle de sa politique monétaire et de disposer d'une plus grande marge de manœuvre dans la conduite de son économie nationale. Une décision qui divise les économistes guinéens.
4: Lors du Conseil des ministres de jeudi dernier, le gouvernement guinéen a examiné la question du projet de monnaie unique de la Communauté économique des États de l'Afrique de l'Ouest, CEDEAO. En 2027, les pays membres du bloc régional devraient progressivement intégrer la zone monétaire de l'ECO. La Guinée, pour sa part, a fait le choix de maintenir sa monnaie, le franc guinéen. Selon le porte-parole du gouvernement, cette décision découle de la volonté de la Guinée de préserver sa souveraineté économique et monétaire.
5: Le chef de l'État a rappelé que la République de Guinée bat sa monnaie depuis plus de 65 ans avec une maîtrise rigoureuse de sa politique monétaire pour le bien-être du peuple de Guinée. Il a réitéré que la République de Guinée reste attachée à sa souveraineté économique pour continuer à décider de son avenir économique à travers le franc guinéen, qui constitue l'élément essentiel d'expression de cette souveraineté et qui est au cœur de sa stratégie de développement économique.
4: Cette décision des autorités divise les économistes guinéens. Si certains saluent cette démarche qu'ils estiment bénéfique pour la performance de l'économie guinéenne, d'autres considèrent en revanche que l'intégration à une zone monétaire ne remet pas en cause la souveraineté d'un pays.
6: C'est une bonne décision parce que, vous savez, la monnaie n'a pas développé un pays. Ce n'est pas un changement de monnaie qui peut favoriser la croissance ou le développement ou de créer des meilleures conditions de vie. La monnaie, ce n'est que le reflet de la production dans un pays. Donc avant d'intégrer une zone monétaire, il faudrait d'abord être un pays avec une certaine capacité de production. Parce que la zone monétaire, c'est de faciliter les échanges de biens et services. Donc tant que nous n'allons pas arriver à ce niveau, carrément une zone monétaire ne serait pas trop profitable, même pour la CEDEAO.
7: Une intégration monétaire économiquement est toujours bénéfique pour les pays membres de cette zone monétaire, parce que généralement elle permet d'avoir une stabilité monétaire, une baisse de niveau d'inflation dans ces pays. Elle permet d'avoir une intégration commerciale entre ces pays membres de cette zone monétaire. La zone monétaire n'entrave pas la souveraineté d'un pays. C'est une manière de s'adosser à un terme qui n'est pour moi qu'un plus ou moins relatif, parce que quand on est dans une zone monétaire, on est limité dans certaines de nos démarches politiques monétaires. On ne peut pas faire une création monétaire comme on le désire. Et il y a des critères de convergence qu'il faut respecter. Je pense que c'est une décision beaucoup plus politique qu'économique.
8: Des observateurs font remarquer que la Guinée ne répond pas à tous les critères définis par la CEDEAO pour intégrer la zone monétaire de l'ECO. C'est notamment à cause de cette raison que le gouvernement guinéen entend se donner davantage de temps pour observer l'évolution du projet avant de prendre une décision définitive. Thierno Alpha Ibrahima Baldé, CGTN Français, Guinée-Conakry.
0: Il reste 100 jours avant la réunion des dirigeants économiques de l'APEC qui se tiendra le 18 novembre à Shenzhen. Plusieurs événements de l'APEC ont eu lieu en juillet, notamment la semaine du numérique et une réunion des ministres des forêts. Le ministère chinois des Affaires étrangères a fait savoir que Beijing s'engageait à organiser des événements plus productifs afin d'assurer le succès du sommet de novembre. Shenzhen a enregistré une hausse record de 33% de ses échanges commerciaux avec les autres économies de l'APEC qui ont atteint 292 milliards de dollars au premier semestre. La capitale chinoise Beijing reçoit un afflux de visiteurs étrangers venus en vacances ou en voyage d'affaires.
9: Les postes frontières de Beijing ont enregistré plus de 10 millions de passages au cours du premier semestre 2026, soit une hausse de près de 10% par rapport à la même période de l'année précédente. La ville a également connu une forte augmentation des dépenses touristiques, avec plus de 110 000 demandes de remboursement de TVA traitées entre janvier et juin, soit plus de 5 fois plus que l'année dernière. Les politiques d'exemption de visa et la simplification des paiements via mobile contribuent également à la popularité croissante des visites en autonomie.
10: Nous ne faisons pas partie d'un groupe organisé. Nous voyageons par nos propres moyens. Tout s'est très bien passé. Il existe de nombreuses applications pour tout. On peut notamment réserver des taxis grâce à elles. L'hôtel est agréable et confortable et le personnel est vraiment sympathique et toujours prêt à aider.
11: Depuis le début de l'année, nous avons enregistré une augmentation de 800% du nombre de clients étrangers par rapport à la même période l'année dernière. Les appareils électroniques et les équipements de climatisation, comme les ventilateurs intelligents, constituent nos meilleures ventes.

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8: Bonjour à tous, quel bonheur de vous retrouver pour cette édition de Carnet de route. Aujourd'hui, nous n'allons pas poser nos valises dans une ville précise, mais nous allons parler de ce moment charnière, la préparation. Voyager, c'est une fête, mais avant la fête, il y a les coulisses. Je suis Manon, avec moi mon collègue Rogo. Bonjour Rogo.
9: Bonjour Manon, bonjour à tous nos auditeurs.
8: En effet, les préparatifs avant la date du déplacement sont des travaux systématiques, y compris une planification méticuleuse. Il faut préparer correctement des documents clés. Il faut choisir, opter des modes de voyage selon la destination. Et puis, il faut penser également à la sécurité et au confort du voyage. On dirait qu'un voyage réussi commence par une préparation complète et méticuleuse avant le départ. Et aujourd'hui, avec Rogo, on va préparer ensemble un guide exhaustif de préparation pour vous tous. Et notre émission d'aujourd'hui commence avec une belle mélodie.

0: Merci de nous rejoindre après la pause musicale. Et aujourd'hui, nous n'allons pas poser des valises dans une ville précise, comme d'habitude, et nous allons parler de la préparation du voyage.
1: Ces sujets me passionnent parce que moi, le voyage commence à l'instant où l'on achète ses billets. Mais attention, entre le rêve et la réalité, il y a une montagne de détails logistiques. Un voyage mal préparé, Manon, c'est un voyage où l'on subit. Et un voyage bien préparé, c'est un voyage où l'on se régale.
0: Alors, plongeons tout de suite dans le vif du sujet. On a 2000 km d'IT à parcourir aujourd'hui. Et par quoi commence-t-on pour ne pas être submergé, Rocco?
1: La fondation, Manon, c'est les passeports. Beaucoup de voyageurs se font piéger par la règle des 6 mois. De nombreux pays refusent l'entrée si votre passeport expire moins de 6 mois après votre date de retour.
0: Ah, donc avant de demander le visa, il faut vérifier bien la date d'expiration de votre passeport. C'est pas tous les pays acceptent l'entrée si votre passeport expire moins de 6 mois après votre date de retour.
1: Alors vérifiez cela dès maintenant. Si vous devez les refaire, anticipez. Les délais en mairie peuvent être très longs, surtout avant l'été.
0: Après la vérification de la date d'expiration de notre passeport, c'est le tour de visa. Et les visas, c'est aussi un autre casse-tête.
1: Exactement. Il existe désormais 3 types de visas. Les visas classiques à l'ambassade, et l'e-visa, c'est qu'on obtient en ligne, et les visas à l'arrivée. Alors, mon conseil, ne vous fiez jamais au forum des voyageurs datant de 2 ans. Les règles changent chaque mois. C'est mieux d'aller sur le site officiel du consulat du pays de destination. Pour la Chine, par exemple, les procédures ont été simplifiées récemment pour de nombreux pays européens. Mais il faut rester vigilant sur les documents demandés.
0: Donc, la fondation, c'est le passeport, et puis c'est les visas. Il faut faire très attention, c'est la priorité. Bon, Rogo, il y a une chose qui me vient à l'esprit. On oublie souvent l'assurance, c'était mon cas, pensant que la carte bancaire fait tout. Tu confirmes que c'est risqué?
1: Bon, c'est le risque numéro 1. Les assurances de cartes bancaires Visa Premium ou Gold ont des plafonds de frais médicaux qui peuvent sembler élevés, mais qui sont dérisoires si vous avez un accident grave aux États-Unis ou au Japon, par exemple. Donc, prenez une assurance voyage spécialisée. C'est très confortable, car elle couvre non seulement les frais médicaux, mais aussi la responsabilité civile à l'étranger, le vol des bagages et surtout les rapatriements sanitaires. C'est un petit investissement pour une tranquillité absolue.
0: Et parlons santé. Et on ne part pas en Amazonie comme au Bruxelles. C'est tout à fait différent.
1: Bien sûr, Manon. La première étape est le calendrier vaccinal. Au-delà des vaccins obligatoires comme la fièvre jaune, il est toujours utile de penser à la rage.
0: Alors, dans ce cas-là, qu'est-ce qu'on va faire?
1: Aller dans un centre de vaccination international. Ils sont les seuls à avoir un stock frais et les conseils les plus pointus.
0: D'accord. Et dans la valise, côté pharmacie, qu'est-ce qu'il faut préparer?
1: Ouais, soyez minimaliste, mais efficace. Un antibiotique à large spectre, prescrit par votre médecin. Un anti-diarrhéique, indispensable. Des pansements pour ampoules, vos pieds sont votre moteur. Faut pas oublier. Et un thermomètre. Si vous prenez un traitement régulier, cher Manon, gardez toujours les médicaments dans votre bagage à main, avec l'ordonnance en DCI, dénomination commune internationale.
0: Ah, c'est indispensable.
1: Voilà.
0: Mais pourquoi il faut mettre les médicaments dans les bagages à main?
1: Si votre valise en soute s'épère, vous n'êtes pas en danger.
0: D'accord. Bon là, Rocco nous a donné des conseils très utiles au niveau de l'assurance. Il vaut mieux de prendre une assurance voyage spécialisée. Elle couvre tout, hein, la partie non couverte par votre carte bancaire. Au niveau de la pharmacie en voyage, Rocco nous a donné également des conseils. On va poursuivre notre émission juste après une pause musicale.

0: Vous écoutez Carnet de route. Aujourd'hui, on va parler des préparatifs avant le voyage. Le voyage, c'est une fête, mais avant la fête, il y a les coulisses.
1: Et Rogo, pendant le voyage, il y a une chose qui me gêne beaucoup, c'est le décalage.
0: Une astuce pour le décalage horaire, le fameux jet lag.
2: Hydratez-vous massivement dans l'avion et essayez de vous caler sur l'heure de destination dès que vous montez à bord. Et surtout, cher Manon, évitez de prendre d'alcool pendant les vols, même si c'est tentant pour s'endormir.
0: Ah oui, je me suis dit que ça aide à m'endormir. Et on arrive au moment fatidique à faire son sac. On veut tout prendre au cas où.
2: Oui, les au cas où est l'ennemi du voyageur. Plus votre sac est lourd, plus vous êtes fatigué et plus vous êtes une cible pour les pickpockets.
0: Ah d'accord.
2: Et la règle d'or dans tout ça, si vous ne l'avez pas porté ou utilisé au cours des 6 derniers mois chez vous, vous ne l'utiliserez pas en voyage.
0: D'accord. Mais pendant le voyage, il y a trop de choses à apporter. Je trouve que 2 valises, ça ne me suffit pas pour mettre toutes les choses. Déjà, 3 paires de chaussures, ça remplit une valise. Des astuces pour gagner de la place.
2: Ah, c'est la méthode du rolling.
0: C'est-à-dire?
2: Roulez vos vêtements au lieu de les plier. Cela évite les plis et gagne 30% d'espace. Utilisez des packing cubes ou ces rangements pour compartimenter. Une housse pour les sous-vêtements, une pour les t-shirts, une pour l'électronique. C'est un gain de temps incroyable chaque matin.
0: Écoutez, chaussures, comme vous dites.
2: Bon, 2 paires maximum. Une paire de chaussures de marche confortable déjà faite à vos pieds. Ne partez jamais avec des chaussures neuves, cher Manon. Et une paire de sandales ou de baskets légères pour le soir. C'est tout.
0: Alors, je fais un petit résumé. Le au cas où est l'ennemi du voyageur. Donc, il faut éviter de prendre trop de choses. La règle d'or, si vous ne l'avez pas portée ou utilisée au cours de 6 derniers mois chez vous, vous ne l'utiliserez pas en voyage. Et puis, Rogo nous a appris la méthode du rouler. C'est très important, roulez vos vêtements au lieu de les plier. Ça vous permet de gagner de l'espace dans votre bagage. Et on va poursuivre notre émission juste après une pause musicale.

0: Merci de nous rejoindre après la pause musicale. Aujourd'hui, nous n'allons pas poser nos valises dans une ville précise. Comme d'habitude, on va parler des préparatifs avant le voyage.
1: Et Rocco, maintenant, c'est le tour de téléphone. Hein? C'est le compagnon le plus important de notre voyage.
0: Et aujourd'hui, on ne voyage plus avec une carte papier de 2 mètres de large. Et comment optimiser son smartphone?
2: Bon, le smartphone est votre couteau suisse. Mm-hmm. Avant de partir, téléchargez les cartes et cela vous permet de naviguer par GPS même sans aucune connexion internet ni carte SIM locale. Mm-hmm. C'est vital, cher Mano, mm-hmm. pour ne pas se perdre dans le ruel de Bangkok ou de Marrakech.
0: Ah, oh, c'est très important. Et pour la communication?
2: Il est plutôt conseillé de télécharger l'application Traduction et d'installer le pack de langues hors ligne du pays. Vous pouvez même prendre en photo un menu au restaurant et l'application traduit les plats en direct sur votre écran. C'est magique.
0: D'accord.
2: N'oubliez pas non plus une batterie externe, power bank, de grande capacité. Un smartphone vide en voyage, c'est comme être aveugle et muet.
0: Donc, si vous partez pour un pays étranger, il faut télécharger l'application de traduction et la carte électronique, hein? Un smartphone vide en voyage, c'est comme être aveugle et muet. Bon, on va poursuivre notre émission juste après une pause musicale.

0: Vous écoutez Carnet de route. Aujourd'hui, nous allons parler des préparatifs de voyage. Le voyage, c'est une fête, mais avant la fête, il y a les coulisses.
1: Et Hugo,
0: tu conseilles de prendre du liquide?
2: Toujours, cher Manon. Ayez environ quelques centaines d'euros ou de dollars cachés dans une ceinture secrète ou dans une poche intérieure de votre sac. En cas de panne de réseau bancaire national, ce qui arrive plus souvent qu'on ne le pense, vous pourrez toujours payer une nuit d'hôtel ou un taxi.
0: D'accord. Et le budget imprévu?
2: Bon, calculez votre budget quotidien, logement, nourriture, transport, visite, et ajoutez 20% d'imprévus.
0: D'accord, on
2: ne sait jamais. Ce surplus, cher Manon, servira au coup de cœur, un surclassement, un guide privé pour une journée, ou ces magnifiques tapis que vous n'aviez pas prévu d'acheter, mais qui est devenu indispensable.
0: D'accord. Et je pense qu'il y a encore une chose. Il faut trouver des banques. Elles permettent de payer et de retirer de l'argent au taux de change réel sans commission. C'est une économie de plusieurs centaines d'euros sur un long voyage. On termine souvent par là, mais c'est essentiel. La préparation psychologique, Fogo.
2: Oui, un voyage réussi, c'est une rencontre. Apprenez l'histoire du pays. Pourquoi les gens vivent-ils ainsi? Quelles sont les sensibilités religieuses? Ces petits détails montrent aux locaux que vous le respectez. En retour, leur accueil sera décuplé.
0: D'accord. Et la barrière de la langue, ça arrive souvent, hein?
2: Oui, dans ces cas-là, il faut toujours apprendre au moins 10 mots. Pas plus, cher Manon. Des mots comme bonjour, merci. C'est délicieux, l'addition s'il vous plaît, pardon. Même si votre accent est terrible, les gens locaux apprécieront l'effort. Et tenez, c'est le meilleur sésame pour ouvrir le cœur.
0: Coco, merci pour ce tour d'horizon ultra complet. Je crois qu'on a balayé tous les aspects de la valise au sourire.
2: Oui, avec plaisir, cher Manon. C'est préparer, c'est enlever le stress pour ne laisser que la place à l'émerveillement. Une fois que la logique est réglée, on peut enfin se laisser porter par l'imprévu.
0: Et chers auditeurs, vous n'avez plus d'excuses pour ne pas boucler vos bagages. Prenez le temps et bien préparez et surtout n'oubliez pas d'apprécier chaque seconde de votre aventure.
1: Tout de suite, cours de chinois avec Xiao Tai et Thomas.
3: Vous êtes francophone, vous êtes passionné par la Chine, alors surtout ne manquez pas notre cours de chinois au quotidien.
4: Bonjour tout le monde, bienvenue à notre cours de chinois, je suis Xiao Tai.
3: Salut, bonjour à tous, moi c'est toujours Thomas, toujours l'apprenti élève et qui apprend avec vous les rudiments de la langue chinoise.
4: Et qui progresse avec vous aussi. Et dans la dernière leçon, nous avons appris les expressions pour souhaiter les vœux d'anniversaire. Je propose de les réviser.
3: Ouais, ça fait jamais de mal. Alors, comment dit-on bon anniversaire en chinois?
4: On dit 祝你生日快乐. Un peu d'explication. 祝你 veut dire te souhaiter.
3: Ok, maintenant on va continuer. Anniversaire.
4: Anniversaire, c'est 生日.
3: 生日. Change. Ok. Maintenant, heureux, pour souhaiter heureux ou bon, comment dit-on?
4: On dit 快乐. 快乐.
3: Ouais, ok, je me rappelle également qu'à une fête d'anniversaire, j'avais parlé de trinquer avec quelqu'un. Comment dit-on chin-chin en chinois? C'est kanpei, non?
4: On dit kanpei. Kanpei.
3: D'accord. Et pour demander le numéro de téléphone de quelqu'un, on peut demander...
4: 你的电话号码是多少? 你的电话号码是多少?
3: Ok, maintenant on va se réécouter ensemble les dialogues.
5: C'est我妹妹，今天是她生日。祝你生日快乐！谢谢。 干杯。
6: 干杯。
5: 你的电话号码是多少？
6: 12345678。
4: C'est tout pour la révision. Tout de suite, la nouvelle leçon.
3: Voici les expressions clés d'aujourd'hui.
4: 时间不早了。我们该走了。再见。多保重。保持联系。
3: Ok, ça a l'air un peu compliqué comme ça, mais imagine que tu es invité à une fête. La nuit tombe, tu veux t'en aller. Qu'est-ce qu'il faut que tu dises à ton hôte?
4: Là, je peux dire « 时间不早了».
3: 时间不早了。
4: 时间不早了。
3: Mais on va découper la phrase, ce sera peut-être plus simple.
4: Bien sûr. 时间, ça veut dire le temps.
3: 时间。
4: 不, ça veut dire non.
3: 不。
4: 早。都。
3: 早。
4: Le est une particule qui n'a pas de compréhension tangible. Le.
3: Le.
4: Et écoutez la phrase complète. 时间不早了, ce qui veut dire.
3: Il est un peu tard.
4: 时间不早了. Après, tu peux dire nous devons y aller. 我们该走了.
3: 我们该走了。
4: 我们该走了。我们 nous.
3: 我们
4: 该 signifie devoir.
3: 该
4: 走 aller y aller

0: So?
1: Le, encore une particule.
0: Le.
1: Écoutez bien la phrase. 我们该走了。我们该走了。
0: Qui veut dire nous devons y aller. 我们该走了。
2: 时间不早了，我们该走了。
3: 欢迎你以后常来。
2: 谢谢招待，再见。
3: 再见。
1: Vous avez sans doute entendu le mot 再见 qui veut dire au revoir.
0: 再见。
1: Voilà une expression qui vous servira tous les jours. Veuillez répéter avec moi doucement 再见。
0: 再见。
1: 再见。再 veut dire encore ou une nouvelle fois.
0: 再
1: 见 signifie voir.
0: 见
1: 再见 signifie donc à plus tard ou au revoir.
0: 再见
1: Repassons le dialogue.
0: Enfin, tu sais, j'ai pas trop la tête au cours en ces moments parce que j'avais un ami, un très bon ami à moi qui était là, qui était venu me voir à Pékin et qui a dû rentrer en France et je n'aime pas qu'il s'en aille.
1: Pauvre Thomas, mais ne sois pas trop triste, vous allez bientôt vous retrouver.
0: Espérons, mais dis-moi comment dire en chinois « prends soin de toi ».
1: Tu peux dire « toi bao zhong ».«
0: Duo bao zhong ».«
1: Duo beaucoup très ».«
0: Duo
1: bao zhong » veut dire « prendre soin de soi ».«
0: Bao zhong ».
1: Duo bao zhong, prends soin de toi-même.
0: Duo bao zhong.
1: Ou tu peux aussi dire plus simplement bao zhong.
0: Bao zhong. Oui, c'est effectivement plus simple.
1: Ouais, écoutons maintenant ce qu'on dit dans la vie.
2: 我们回去了。
3: 我送送你们。
2: 多保重。
0: Ok, maintenant je voudrais savoir comment on peut dire gardons contact ou restons en contact en chinois.
1: Tu peux dire ainsi 保持联系。
0: 保持联系。
1: 保持ce qui signifie garder.
0: Bao che.
1: Lien si, contact ou relation.
0: Lien si.
1: Gardons contact, bao che, lien si.
2: Hui chu ba, you kong, ge wo da dian hua.
3: Bao che lien si, duo bao zhong.
1: C'était le troisième dialogue. Avant de réécouter nos trois dialogues, je vous propose de réviser les expressions.
0: Ok, commençons par la phrase qui veut dire « il est un peu tard ».
1: En chinois, on dit « 时间不早了».«
0: 时间不早了».«
1: 时间» veut dire le temps.
0: « 时间
1: 不早了». Il est un peu tard.
0: « 不早了».«
1: 时间不早了».«
0: 时间不早了».
1: Ensuite, nous devons y aller. En chinois, on dit 我们该走了。
0: 我们该走了。
1: 我们 c'est nous.
0: 我们
1: 该走了。Devoir y aller.
0: 该走了。
1: Nous devons y aller. En chinois, 我们该走了。
0: 我们该走了。
1: Au revoir. En chinois, on dit 再见。
0: 再见。
1: Prends soin de toi-même. En chinois, c'est 多保重。
0: Duo bao zhong.
1: Et tu peux aussi dire tout simplement bao zhong.
0: Bao zhong.
1: Et pour dire garder contact en chinois, c'est bao chi lian si.
0: Bao chi lian si.
1: Bao chi, garder.
0: Bao chi
1: lian si, contact.
0: Lian si.
1: Gardons contact, bao chi lian si.
0: Bao chi lian si.
1: Maintenant, les dialogues.
2: 时间不早了，我们该走了。欢迎你以后常来。谢谢招待，再见。再见。我们回去了。我送送你们。多保重。回去吧，有空给我打电话。保持联系，多保重。
1: 时间不早了，我们该走了。
3: 欢迎你以后常来。
2: 谢谢招待，再见。
3: 再见。
2: 我们回去了。
3: 我送送你们。
2: 多保重。回去吧，有空给我打电话。

0: 话。
1: 嗯，保持联系，多保重。
2: Voilà, vous venez d'entendre les dialogues pour aujourd'hui. On espère que ça va vous faire progresser un petit peu plus, que vous avez noté sur papier pour bien réviser. Maintenant, on va passer à notre ABC de la culture chinoise.
3: Alors, le chinois, quand ses invités prennent congé, va les raccompagner jusqu'à l'ascenseur ou jusque dans la voiture ou encore plus loin, à l'arrêt d'autobus. S'il a une voiture, il pourrait conduire ses invités jusqu'à chez eux. Alors qu'en Occident, c'est plus simple. On dit au revoir aux invités et on referme la porte.
2: Voilà, c'est tout pour aujourd'hui. Comme d'habitude, un petit test avant de nous quitter. Comment dire au revoir en chinois? C'est relativement simple. Voilà, notre cours de chinois, c'est fini pour aujourd'hui. Merci encore de votre fidélité. Zaijian et à bientôt.
0: Zaijian.
4: Notre émission d'aujourd'hui touche à sa fin. Merci de nous avoir suivis et on se quitte dans la musique.

0: Et nous débutons avec l'Iran qui a réitéré ses exigences, à savoir que les États-Unis respectent des conditions essentielles pour que le détroit d'Ormuz soit rouvert. Il a également nié être en pourparlers directs avec les États-Unis, alors même que le président Donald Trump affirme que Washington ne fait que négocier à moitié avec Téhéran. Donald Trump se dit prêt à exercer davantage de pressions économiques sur l'Iran plutôt que de lancer une nouvelle offensive militaire.
1: Téhéran continue de renforcer son emprise sur le détroit d'Ormuz et affirme que sa réouverture dépend de l'acceptation par les États-Unis d'une série étendue de conditions. Celles-ci comprennent le paiement de dommages causés par la guerre, le déblocage des avoirs iraniens et la fin de toute agression contre l'Iran et ses alliés dans la région. Dans le même temps, l'Iran refuse d'admettre le déroulement même des négociations avec les États-Unis. Le ministre iranien des Affaires étrangères affirme qu'aucune discussion n'aura lieu tant que les États-Unis continueront à violer l'accord de paix provisoire signé en juin.
2: La négociation a sa propre définition. Une négociation porte sur une question spécifique afin de parvenir à une conclusion. Pour l'instant, nous n'avons aucune négociation avec les États-Unis. Certes, il y a un échange de messages par l'intermédiaire de médiateurs, mais cela ne s'appelle pas une négociation.

0: Cela s'appelle un échange de messages. Les médiateurs tentent toujours de créer les conditions propices à des négociations. De notre point de vue, tant que les violations du mémorandum d'accord ne seront pas résolues et que les violations commises par les États-Unis ne cesseront pas, il n'est pas possible d'entamer des négociations.
1: Les deux parties s'accordent toutefois sur un point. L'Iran est sur le point de conclure un accord avec Oman concernant la délimitation de nouvelles voies de navigation dans le détroit d'Ormuz. Mais Téhéran reste catégorique. Cette voie navigable cruciale ne sera pas rouverte tant que les États-Unis n'auront pas, comme ils le disent, corrigé leur comportement. Les États-Unis affirment que leur récente frappe visait à empêcher l'Iran d'attaquer les navires qui traversent le détroit d'Ormuz. Selon des responsables américains qui se sont confiés au Wall Street Journal, Donald Trump se prépare à crier victoire dans sa guerre contre l'Iran si le détroit d'Ormuz est rouvert. Ces responsables affirment également que le président américain envisage, même en privé, l'idée de se retirer sans accord sur le nucléaire. Mais alors que l'Iran durcit ses exigences, il devient de plus en plus difficile pour M. Trump de revendiquer la victoire face à l'Iran.
2: Le Premier ministre israélien Benjamin Netanyahou a rejeté le plan 15 points pour Gaza proposé par le Conseil pour la paix du président américain Donald Trump. Il a déclaré qu'Israël ne se retirerait pas de la bande de Gaza tant que le Hamas ne serait pas entièrement désarmé. Donald Trump a annoncé le mois dernier une avancée décisive dans son plan visant à mettre fin à la guerre en s'appuyant sur le cessez-le-feu conclu l'année dernière. Il a déclaré que le Hamas avait accepté de déposer les armes. Toutefois, le Hamas a précisé que son désarmement était subordonné à des conditions essentielles, notamment le retrait des troupes israéliennes de Gaza. Israël a poursuivi ses attaques meurtrières contre Gaza. La province canadienne de Colombie-Britannique a déclaré l'état d'urgence suite à la propagation rapide d'incendies de forêt. Plus de 20 000 personnes ont été contraintes de fuir.
0: En Colombie-Britannique, à environ 5 heures de route à l'est de Vancouver, l'incendie de Bald Range a entraîné l'évacuation d'environ 20 000 personnes dans deux localités, Summerland et Peachland. Le premier ministre de la Colombie-Britannique, David Eby, a comparé cet incendie à l'explosion d'une bombe. À ce jour, le feu a ravagé plus de 10 000 hectares. Les flammes auraient atteint plus de 60 mètres de hauteur, créant leur propre système météorologique qui a également provoqué des éclairs. L'incendie a également provoqué des coupures d'électricité dans ces zones. Il se propage très rapidement. Le Premier ministre Eby a déclaré qu'à un moment donné, le feu s'était étendu sur plus de 800 hectares en seulement une heure. Plus de 2000 pompiers ont été déployés sur place.
3: L'incendie est passé de 50 hectares à 400, puis à 1000 et enfin à 5000 en l'espace de 2 ou 3 heures. Et ce qui était à 15 km de là se trouve désormais juste ici, sur la colline. Du coup, on est en train de préparer nos animaux. Et on va probablement repartir vers Kelowna avant que l'autoroute ne soit fermée. Je ne sais pas si ma maison a été détruite ou si elle est encore debout, mais cet incendie s'est propagé très rapidement et avec une violence incroyable.
0: L'état d'urgence a été déclaré en Colombie-Britannique. Les autorités indiquent que la situation est extrêmement instable et que les conditions météorologiques devraient s'aggraver.
2: Les pluies torrentielles et les tempêtes qui ont suivi le passage du typhon Dolphin ont inondé plusieurs provinces de l'est de la Chine, notamment celles de l'Anhui, du Jiangsu et du Shandong. Les autorités avertissent que les risques persistent même si la tempête s'est affaiblie après avoir touché terre. Le typhon Dolphin est le typhon le plus puissant à avoir frappé la Chine cette année et il devrait s'enfoncer davantage dans les terres vers les provinces centrales du Hubei et du Henan dans les prochains jours tout en provoquant des précipitations dans le nord. Le typhon Dolphin a touché terre dimanche soir à Taizhou, dans la province du Zhejiang. Plus d'un demi-million de personnes vivant dans les zones à haut risque du Zhejiang ont été évacuées, dont plus de 410 000 rien qu'à Taizhou. Et Hong Kong est également en pleine saison des typhons, la ville s'attendant à être touchée par 7 cyclones tropicaux d'ici octobre. Les prévisionnistes avertissent que certains pourraient se transformer en super-typhons en raison du phénomène El Niño. L'Observatoire de Hong Kong utilise ainsi des modèles météorologiques basés sur l'IA pour aider à prévoir la trajectoire des tempêtes, mais il reste nécessaire de faire appel à des prévisionnistes expérimentés pour interpréter les données.
1: Depuis plus de 140 ans, l'Observatoire de Hong Kong informe le public sur les typhons et d'autres phénomènes météorologiques depuis ce bâtiment situé dans le quartier de Kowloon. Désormais, les prévisionnistes, comme Kwok Yuting, disposent d'un nouvel outil pour les aider.
4: Les modèles d'IA sont très performants pour prévoir les trajectoires des cyclones tropicaux à court terme, c'est-à-dire à environ 3 à 5 jours à l'avance.
1: Les modèles basés sur l'IA sont entraînés à l'aide de données météorologiques historiques remontant à une quarantaine d'années. Ils sont bien plus rapides que les modèles traditionnels, qui utilisent des ordinateurs pour résoudre des équations mathématiques afin de prédire les conditions météorologiques. L'observatoire utilise des modèles d'IA développés dans la partie continentale de la Chine, en Europe et aux États-Unis. Cela a permis aux prévisionnistes de détecter la formation du typhon Noul, le mois dernier, plutôt que ne l'auraient fait les modèles basés sur la physique. Les préparatifs ont ainsi pu commencer plus tôt. Le deuxième niveau d'alerte de tempête le plus élevé ainsi était déclenché pour le typhon Noul. Mais pour déterminer l'endroit exact où les tempêtes toucheront terre, il faut encore recourir à la fois à l'IA et aux méthodes traditionnelles. Pour les scientifiques, le changement climatique contribue à l'intensification des typhons. Les modèles d'IA étant entraînés à partir de données météorologiques historiques, des interrogations subsistent quant à leur capacité à prédire avec précision les phénomènes météorologiques extrêmes à venir.
4: Les modèles d'IA ont généralement tendance à sous-estimer l'intensité des cyclones tropicaux les plus puissants. Ainsi, pour les cas extrêmes, en particulier dans le contexte du changement climatique, la capacité des modèles d'IA à prévoir de tels événements extrêmes reste à vérifier.
1: L'observatoire prévoit que plusieurs autres typhons toucheront Hong Kong cette année. Sous l'influence du phénomène climatique El Niño, la ville s'attend également à des vagues de chaleur et à de fortes pluies. Il est donc utile de savoir plus tôt quand ou une tempête pourrait frapper.
5: Si un typhon est prévu pour demain ou s'il doit arriver dans une semaine, je peux m'organiser en conséquence, car je suis un homme d'affaires. Je peux ainsi planifier mes déplacements et mes réunions. L'IA peut commettre des erreurs. Les humains aussi, d'ailleurs. Je pense donc que si l'on parvient à entraîner l'IA sur une certaine période, elle pourrait finir par atteindre un haut niveau de précision dans ses prévisions, ce qui serait en fait une bonne chose.
1: Les prévisions basées sur l'IA pourraient contribuer à atténuer l'impact des phénomènes météorologiques extrêmes en améliorant la précision et en fournissant aux prévisionnistes des alertes plus précoces. Mais Kuo Kyu-ting précise que le jugement humain reste nécessaire pour interpréter les résultats et évaluer la fiabilité des machines.
2: La Guinée a annoncé son retrait du processus de création de l'ECO, projet de monnaie unique de la Communauté économique des États de l'Afrique de l'Ouest, ou CEDEAO, dont le lancement est envisagé pour juillet 2027. Selon le gouvernement, cette décision répond à la volonté de préserver la souveraineté économique du pays. La Guinée entend ainsi maintenir le franc guinéen afin de conserver le contrôle de sa politique monétaire et de disposer d'une plus grande marge de manœuvre dans la conduite de son économie nationale. Une décision qui divise les économistes guinéens.
6: Lors du Conseil des ministres de jeudi dernier, le gouvernement guinéen a examiné la question du projet de monnaie unique de la Communauté économique des États de l'Afrique de l'Ouest, CEDEAO. En 2027, les pays membres du bloc régional devraient progressivement intégrer la zone monétaire de l'ECO. La Guinée, pour sa part, a fait le choix de maintenir sa monnaie, le franc guinéen. Selon le porte-parole du gouvernement, cette décision découle de la volonté de la Guinée de préserver sa souveraineté économique et monétaire.
7: Le chef de l'État a rappelé que la République de Guinée bat sa monnaie depuis plus de 65 ans avec une maîtrise rigoureuse de sa politique monétaire pour le bien-être du peuple de Guinée. Il a réitéré que la République de Guinée reste attachée à sa souveraineté économique pour continuer à décider de son avenir économique à travers le franc guinéen, qui constitue l'élément essentiel d'expression de cette souveraineté et qui est au cœur de sa stratégie de développement économique.
6: Cette décision des autorités divise les économistes guinéens. Si certains saluent cette démarche qu'ils estiment bénéfique pour la performance de l'économie guinéenne, d'autres considèrent en revanche que l'intégration à une zone monétaire ne remet pas en cause la souveraineté d'un pays.
8: C'est une bonne décision parce que, vous savez, la monnaie n'a pas développé un pays. Ce n'est pas un changement de monnaie qui peut favoriser la croissance ou le développement ou de créer des meilleures conditions de vie. La monnaie, ce n'est que le reflet de la production dans un pays. Donc avant d'intégrer une zone monétaire, il faudrait d'abord être un pays avec une certaine capacité de production. Parce que la zone monétaire, c'est de faciliter les échanges de biens et services. Donc tant que nous n'allons pas arriver à ce niveau, carrément une zone monétaire ne serait pas trop profitable, même pour la CEDEAO.
9: Une intégration monétaire économiquement est toujours bénéfique pour les pays membres de cette zone monétaire parce que généralement elle permet d'avoir une stabilité monétaire, une baisse de niveau d'inflation dans ces pays. Elle permet d'avoir une intégration commerciale entre ces pays membres de cette zone monétaire. La zone monétaire n'entrave pas la souveraineté d'un pays. C'est une manière de s'adosser à un terme qui n'est pour moi qu'un plus ou moins relatif, parce que quand on est dans une zone monétaire, On est limité dans certaines de nos démarches politiques monétaires. On ne peut pas faire une création monétaire comme on le désire. Et il y a des critères de convergence qu'il faut respecter. Je pense que c'est une décision beaucoup plus politique qu'économique.
10: Des observateurs font remarquer que la Guinée ne répond pas à tous les critères définis par la CEDEAO pour intégrer la zone monétaire de l'ECO. C'est notamment à cause de cette raison que le gouvernement guinéen entend se donner davantage de temps pour observer l'évolution du projet avant de prendre une décision définitive. Tierno Alpha Ibrahim Baldé, CGTN français, Guinée-Conakry.
2: Il reste 100 jours avant la réunion des dirigeants économiques de l'APEC qui se tiendra le 18 novembre à Shenzhen. Plusieurs événements de l'APEC ont eu lieu en juillet, notamment la semaine du numérique et une réunion des ministres des forêts. Le ministère chinois des Affaires étrangères a fait savoir que Beijing s'engageait à organiser des événements plus productifs afin d'assurer le succès du sommet de novembre. Shenzhen a enregistré une hausse record de 33% de ses échanges commerciaux avec les autres économies de l'APEC qui ont atteint 292 milliards de dollars au premier semestre. La capitale chinoise Beijing reçoit un afflux de visiteurs étrangers venus en vacances ou en voyage d'affaires.
0: Les postes de frontières de Beijing ont enregistré plus de 10 millions de passages au cours du premier semestre 2026, soit une hausse de près de 10% par rapport à la même période de l'année précédente. La ville a également connu une forte augmentation des dépenses touristiques, avec plus de 110 000 demandes de remboursement de TVA traitées entre janvier et juin, soit plus de 5 fois plus que l'année dernière. Les politiques d'exemption de visa et la simplification des paiements via mobile contribuent également à la popularité croissante des visites en autonomie.
11: Nous ne faisons pas partie d'un groupe organisé. Nous voyageons par nos propres moyens. Tout s'est très bien passé. Il existe de nombreuses applications pour tout. On peut notamment réserver des taxis grâce à elles. L'hôtel est agréable et confortable et le personnel est vraiment sympathique et toujours prêt à aider.
12: Depuis le début de l'année, nous avons enregistré une augmentation de 800% du nombre de clients étrangers par rapport à la même période l'année dernière. Les appareils électroniques et les équipements de climatisation, comme les ventilateurs intelligents, constituent nos meilleures ventes.

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8: Bonjour à tous, bienvenue dans In Vivo. Dans l'émission d'aujourd'hui, notre journaliste Feifei a interviewé deux jeunes Chinois qui vivent en France, cadres d'une association visant à faire mieux connaître les cinémas et les cinéastes chinois à travers la France et l'Europe. Ensuite, nous allons redécouvrir la dynastie des Tang et essayer de comprendre comment cet empire est devenu le plus prospère, international et innovateur pays du monde. Voilà pour le sommaire de cette émission que nous ouvrons avec une chanson.

0: un doctorat en littérature chinoise, un doctorat en médecine. Yi Ren et Wang Xu, ces deux jeunes Chinois qui habitent à Paris, ont créé une plateforme cinématographique en France. Depuis fin 2022, ils ont commencé à organiser une série de projections de films chinois dans une salle de cinéma à Paris, et toutes ces projections sont très bien appréciées par les spectateurs chinois et français. Avec l'élargissement de leur audience, l'association est aujourd'hui assez active en matière d'échanges cinématographiques entre la Chine et la France. Mais au début de la création de leur association, ces deux jeunes ont relevé un grand défi. Xavier Wang Xu nous explique.
1: À partir de 5 dernières années, le plus grand défi que nous rencontrons est le non-profit. Et nous avons fourni des reportages frais et exclusifs en continu, mais nous n'avons réalisé aucun profit. Mais nous travaillons donc très dur, mais heureusement, tous les membres ont leur propre travail et consacrent leur temps libre à gérer l'association. Je pense qu'il y a une forte inertie qui nous pousse à continuer, et notre travail est de plus en plus reconnu par le domaine de cinéma, par l'industrie, et nous avons ainsi satisfait l'objectif de plus on est de fous, plus on rit. Et même lorsque nous, les fondateurs, nous retirerons, cette plateforme aura déjà été mise en place et servira de pont entre la culture chinoise et française. Nous pouvons faire beaucoup plus à l'avenir.
2: D'accord. Est-ce que Yi Ren a des choses à ajouter?
3: Oui, j'aimerais aussi ajouter quelque chose. Oui, en fait, comme Wang Xu l'a dit, Dai Guan Film est une association à but non lucratif.

0: C'est-à-dire que tous les membres travaillent par amour du cinéma et des échanges culturels sans la récompense. Donc nous voudrions vraiment profiter de cette occasion de remercier à tous nos membres de l'équipe, parce que le succès n'aurait pas été possible sans leur travail extraordinaire et leur dévouement au cours de ces dernières années.
1: C'est vrai.
0: Et nous voulons aussi remercier tous les amis des médias à Paris pour leur soutien. C'est pour cela, en fait, lors de notre première projection en salle de cinéma, nous avons invité plus d'une dizaine de médias à assister à notre projection. Et en particulier Pali Xue Shenghui, qui nous a sponsorisé pour notre première projection. Donc c'est-à-dire que nous devons chercher les personnes et aussi les associations pour sponsoriser nos activités, et c'était aussi une difficulté qu'on a rencontrée. Et aussi en fait, comme je viens de dire, c'est la passion pour le cinéma et la culture qui nous a réunis ensemble pour travailler pour l'association Nagwan Film. Mais c'est vrai que certains membres ont quitté à un moment donné, et ce qui est inévitable. Donc c'est vraiment un défi de construire la cohésion de l'équipe et d'attirer des personnes de qualité pour qu'ils restent dans notre association. Et à cet écart, je pense que Xavier a beaucoup contribué en tant que président de l'association. Par exemple, il organise régulièrement des réunions pour faire le bilan du développement de l'association et donner rapidement des commentaires à chaque membre pour leur travail. Et nous organisons également des activités intéressantes. Par exemple, nous dînons ensemble, nous faisons de la randonnée à Paris et nous regardons des films au cinéma, etc. Donc, c'est-à-dire que les membres principaux de l'équipe se soutiennent mutuellement comme des membres de la famille et des amis. Par exemple, Cheng Bo et moi, nous avons assisté à la soutenance de doctorat de Xavier. Et cette année, en mai, c'est ma soutenance de doctorat. Mais à ce moment-là, Xavier et les autres membres de notre association vont aller à Cannes pour faire des reportages et des interviews. Donc, mais bien sûr, après, nous allons faire des autres fêtes. Du coup, j'aimerais dire que pour nous, l'association Nagwan Film est plutôt comme une famille, une maison, un endroit où nous pouvons nous sentir chez nous en France.
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1: Vous avez beaucoup d'opportunités de rencontrer des gens qui travaillent dans le domaine cinématographique. Est-ce que ces échanges contribuent à la promotion du cinéma entre la France et la Chine ?
3: Moi d'abord, je pense que le développement du cinéma chinois en Europe ces dernières années a été difficile à cause de Covid. En fait, les cinémas français ont du mal à montrer certains d'excellents films produits en Chine. C'est très rare. En fait, chaque année, c'est juste moins que 5, 2 ou 3 films chinois sont sortis en France. Et c'est pour ça que c'est très important de promouvoir les réalisateurs chinois en Europe.
1: Il faut relancer.
3: Et les cinéastes chinois en Europe ont également des difficultés à survivre depuis que le festival de Cannes de l'année dernière, ainsi qu'il y a très peu de films chinois ont sélectionné par le festival. Du coup, on ne peut pas rencontrer les réalisateurs de Chine. Et en plus, avec le Covid, ils ne peuvent pas venir. Ça, c'est le grand problème. Du coup, depuis l'année dernière, le festival de Cannes et ainsi que cette année à Berlin, nous sommes en train d'organiser la soirée du cinéma chinois. Nous espérons que cela nous permettra de rassembler les cinéastes chinois qui participent au festival de cinéma en Europe et de promouvoir la coopération cinématographique entre la Chine et l'Europe. Et du coup, l'année dernière à Cannes, c'est juste 3 courts-métrages qui sont sélectionnés. Du coup, on a invité 3 réalisateurs à la soirée. En fait, on avait 60 ou 70 personnes dans la soirée. Et on a discuté ensemble comment faire la opération ensemble en futur. Et les 3 réalisateurs sont là aussi. Et cette année à Berlin, on a co-organisé cette soirée avec autre association à Berlin. Ça s'appelle Silence. Et cette année, c'est plus parce qu'à Berlin, il y a 15 films qui sont sélectionnés. Et aussi, les réalisateurs peuvent venir. Du coup, on a presque plus que 100 personnes dans la soirée. Et aussi, c'est Huawei qui a fourni la boutique pour nous, pour organiser cette activité. Je crois qu'en mai, à Cannes, on va organiser aussi la soirée. Maintenant, tous sont en préparation.
0: Oui, en fait, on a organisé ce genre de soirée lors de festivals de cinéma. C'était pour créer des opportunités et des occasions pour que les jeunes cinéastes puissent échanger et discuter de la collaboration. Et parce que, en fait, pour l'instant, je pense que les films à gros budget et les films de réalisateurs célèbres ont déjà leur public. Mais les nouveaux cinéastes qui viennent sortir de l'école de cinéma et qui n'ont pas encore de réseau manquent toujours d'une plateforme. Et de nombreux jeunes réalisateurs talentueux du cinéma chinois manquent encore d'une chance d'être vus. Et c'est aussi la raison pour laquelle nous avons lancé des projections de courts-métrages. Et par exemple, le 4 avril, nous avons projeté les deux courts-métrages de Yu Miao, qui est la réalisatrice diplômée de la FEMIS. Et donc, ces courts-métrages ont reçu de très bonnes critiques. Et il y avait des cinéastes professionnels de l'industrie cinématographique qui sont venus sur place. Donc nous sommes donc très heureux parce que nos activités ouvrent une plateforme à ces jeunes réalisateurs et les jeunes réalisatrices, ce qui leur permet de faire connaître leur travail. C'est vrai que ces échanges contribuent à la promotion du cinéma entre la France et la Chine.
1: Alors, quelles sont vos prochaines initiatives pour les mois qui viennent cette année?
3: En fait, en octobre de cette année, on va organiser avec Silas de Berlin un festival de films. Ça s'appelle Double Projection dans deux villes, Paris et Berlin. Il présentera une série de films chinois dans les deux capitales les plus importantes d'Europe. Et de plus, nous avons reçu une invitation du Centre culturel chinois à Paris pour organiser une série de projections, notamment de films d'animation, principalement destinés aux adolescents français.
1: Comme vous savez que l'année 2024 marquera la 60e anniversaire de l'établissement des relations diplomatiques entre la Chine et la France. Et dans ce cas-là, est-ce que vous avez des projets dans la promotion des échanges cinématographiques entre les deux pays?
3: Oui. En fait, dans le domaine du cinéma, nous souhaiterons élargir notre portée et organiser des projections plus influentes. Et nous espérons que l'expérience de nos projections cette année permettra à notre équipe de devenir plus mature et d'avoir un impact plus important. Et nous souhaiterons également collaborer avec davantage d'institutions et de plateformes plus importantes.
1: Est-ce que Yijan a des choses à ajouter ou pas?
0: Oui, en fait, je pense que ça sera sûrement une excellente occasion pour l'échange culturel. Et nous avons déjà, en effet, beaucoup d'activités en cours de planification. Et pour le moment, nous gardons un peu de suspense. Donc, je vous invite à nos chers auditeurs et nos auditrices de suivre notre compte sur WeChat et Weibo si ça vous intéresse. Et j'espère que les surprises à venir ne manqueront pas de répondre à vos attentes.
1: Ok, merci Yijan et Xavier Wanxu.
3: Merci beaucoup,
0: merci,
3: à la prochaine.
0: Merci beaucoup, à la prochaine.
1: Et du courage et bonne continuation.
3: Merci.
1: Merci, à bientôt. C'est la fin de cette émission d'aujourd'hui. Je vous remercie de l'avoir suivi et à la prochaine.
4: Voilà, on prend une pause musicale et on se retrouve juste après pour notre rubrique « Pourquoi la dynastie des Tang nous fascine ?»

0: Vous êtes dans Invivo. Maintenant, la rubrique « Pourquoi la dynastie des Tang nous fascine ?»
1: Pourquoi la dynastie des Tang nous fascine ? Dans cette série de podcasts, nous allons redécouvrir la dynastie des Tang et essayer de comprendre comment cet empire est devenu le plus prospère, international et innovateur pays du monde, en léguant à l'humanité le riche patrimoine qui nous est parvenu jusqu'à aujourd'hui. Des gens comparent la Chine de la dynastie des Tang avec les États-Unis de nos jours et cherchent des similitudes entre la capitale des Tang, Chang'an, Xi'an aujourd'hui, et New York. Depuis le début du XVIIIe siècle, grâce à l'afflux des

Li Shimin, l'empereur Taizong des Tang, a dit: depuis les temps anciens, la Chine est un pays noble et orgueilleux. Elle ne valorise pas les peuples étrangers. Moi, je les aime tous. C'est pour cela qu'ils dépendent de moi, me considérant comme chef de famille. Ces propos signalent un changement important. La Chine est désormais ouverte à tous, tous les peuples sont aimés et protégés par l'empereur lui-même et peuvent vivre ensemble de manière harmonieuse. Les notions de frontières et de nations sont marginalisées, tandis que le concept d'une grande famille humaine est apparu. Les étrangers étaient motivés pour s'installer dans l'Empire chinois. Tout d'abord parce qu'ils pouvaient le faire. Les étrangers étaient autorisés à entrer, à séjourner et à faire du commerce librement dans l'Empire. Les uns venaient par obligation professionnelle, d'autres parce qu'ils voulaient le faire, et d'autres encore pour fuir la guerre et chercher un abri. Les Turcs étaient nombreux en Chine sous la dynastie des Tang. Certains documents suggèrent qu'ils étaient au nombre de 150 000 et que 10 000 Turcs vivaient à Chang'an, la capitale. Des tombes découvertes montrent que leurs propriétaires sont des Han, des Krang, des Mi, des He, des She et des Tsa, des noms de familles étrangers qui ont pris un nom chinois. Leur pays d'origine se trouvait souvent en Asie centrale. Ils venaient de loin et ils ont été très bien accueillis par les Chinois. Voici un personnage célèbre. Sous le règne de l'empereur Gaozong des Tang, un prince persan nommé Belus, dont le pays a été envahi et détruit par les Arabes, est venu s'installer à Chang'an. Il cherchait de l'aide et a fini par devenir général dans l'armée des Tang. D'autres étrangers de la noblesse ont suivi son exemple, en espérant que les Tang les aideraient à regagner leur patrie perdue. Une fois arrivés à Chang'an, ils vivaient dans leur communauté. Dans la capitale, plusieurs quartiers étaient réservés aux étrangers. Ils y vivaient selon leurs coutumes, travaillaient ou faisaient du commerce pour gagner leur vie. Une autre raison importante pour laquelle les gens sont venus, c'est qu'ils étaient totalement acceptés par la société chinoise, jusqu'au point à être autorisés à s'engager en politique. Ils étaient nombreux dans l'administration, 76 ont occupé un poste de préfet, Ceche en chinois, alors qu'on compte au total 751 préfets durant les 3 siècles de règne des Tang. Celui qui a obtenu le poste le plus important était un homme d'affaires de Samarkand dans l'actuel Ouzbékistan. Il est devenu vice-ministre des Affaires étrangères de l'empereur Xuanzong des Tang. La dynastie des Tang fait clairement confiance aux étrangers, mais il ne faut pas oublier que la sélection des fonctionnaires était méritocratique. Si un étranger avait les compétences requises, il avait accès libre au corps de la fonction publique des Tang. Des étrangers se sont aussi engagés dans l'armée. Des épitaphes en sont les témoins. Plusieurs généraux sont issus de la famille Ashena, issus de la noblesse turque. Sous le règne de l'empereur Xuanzong des Tang, une trentaine de généraux sont étrangers. Ceux-ci ont contribué à la défense de l'empire, mais deux d'entre eux, Han Lushan et She Siming, se sont révoltés plus tard. Ils voulaient renverser les Tang. La guerre opposant l'armée rebelle à l'armée des Tang a duré une dizaine d'années et a beaucoup affaibli l'empire. Revenons à l'accueil réservé aux étrangers sous la dynastie des Tang. Tous les étrangers étaient considérés comme des citoyens égaux devant la loi. Si un étranger commettait un acte criminel sur le sol des Tang, il encourait la même peine qu'un natif de l'empire chinois. La dynastie des Tang attachait une grande importance au commerce avec les étrangers et adoptait des mesures pour le protéger et l'encourager. L'empire a stationné des troupes dans l'ouest du pays pour protéger les commerçants et leurs marchands. D'ailleurs, il imposait une faible taxe sur les biens. Faire du commerce le long de la route de la soie était ardu et dangereux. Les marchands n'osaient pas parcourir de grandes distances seuls et préféraient voyager en groupe. Une caravane pouvait parfois être composée de centaines de marchands. Les bandes de voleurs étaient leur souci numéro un. Des marchands se sont donné beaucoup de peine pour protéger ce qu'ils transportaient. Selon des anecdotes, certains se sont même tailladé la peau à l'aide d'un couteau pour cacher dessous des bijoux qu'ils ont ressortis une fois arrivés à destination. Aujourd'hui, avec les trains Chine-Europe, la route de la soie est redevenue animée et beaucoup plus sûre.

Les mariages mixtes étaient autorisés même au plus haut niveau. Dans les villes où des migrants et des Han vivaient ensemble, de telles unions étaient fréquentes. Encore une fois, on trouve des informations intéressantes sur les épitaphes. Selon des récits, on sait qu'il s'agit d'étrangers qui se sont installés à Chang'an pour fuir la guerre. Là-bas, ils se sont mariés avec des locaux, puis ils achetaient une maison, un terrain et menaient une vie paisible sous le règne des Tang. Même lorsqu'ils pouvaient retourner dans leur pays d'origine en toute sécurité, beaucoup ont préféré rester. Les religieux étrangers étaient autorisés à prêcher sur le sol des Tang. Il n'y avait aucune restriction à la diffusion des religions étrangères. Ainsi, en dehors du bouddhisme, on trouve le zoroastrisme, le nestorianisme et le manichéisme. En tant que métropole internationale, la capitale des Tang abritait plusieurs temples du zoroastrisme. La dynastie des Tang, comme nous le savons, a attiré des étudiants de nombreux pays du monde. Selon des archives, pendant une période, plus de 8000 étudiants étrangers vivaient en Chine. Ils ont fait leurs études à Chang'an, beaucoup ont passé les examens impériaux avant de mener une carrière dans l'Empire chinois. Ils ont contribué à la diversification culturelle de la dynastie des Tang, mais aussi à la diffusion de la culture chinoise dans le monde, quand ils se sont retournés dans leur pays d'origine. Pourquoi la dynastie des Tang attirait-elle les étrangers? Parce qu'elle était avancée dans beaucoup de domaines et qu'elle représentait une civilisation captivante. Richesse matérielle, lois et réglementations efficaces, autorité centrale et sécurité militaire, tolérance religieuse, créativité littéraire et artistique, avancées scientifiques et technologiques, c'était l'endroit idéal pour vivre pour les esprits curieux, ambitieux et ouverts. Sans la supériorité comparative dans tant d'aspects, la politique, l'économie, la culture, les Tang n'auraient pas pu avoir une telle vitalité. L'attractivité des Tang est également due à l'ouverture d'esprit de la famille fondatrice. Cette dynastie a été fondée par la famille des Li, originairement de l'ethnie Xianbei, un peuple nomade vivant dans l'actuelle Asie centrale. Leur culture était assez proche de celle des tribus turques de l'Ouest. Or, ce peuple a perdu ses caractéristiques pendant des longues années d'assimilation par les Han. Taizong, le deuxième empereur des Tang, savait parler la langue des Turcs. Selon l'histoire, il a négocié la paix avec les Turcs au bord d'une rivière et a su éviter un conflit militaire. Son fils aîné Changtian était très attaché aux us et coutumes turcs. Plutôt que d'apprendre les livres de Confucius pour devenir empereur, comme son père le voulait, il a préféré errer sur les prairies, vivre sous une tente et préparer de bons repas avec des moutons attrapés par-ci par-là. Le père a pu choisir un autre héritier, car Changtian n'était vraiment pas fait pour assumer une telle responsabilité. Ce qu'on vous montre dans cet épisode, ce sont quelques traits dans l'histoire de la dynastie des Tang et ses relations avec les peuples qui l'entouraient. Ces peuples s'approchaient de celui des Tang, tandis que le peuple des Tang cherchait des idées, des connaissances, des ressources et des amitiés dans les terres environnantes. Un remerciement spécial à Sanlian Zhongdu pour son aide dans la création du contenu de cette émission. Je vous donne rendez-vous au prochain épisode.

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3: Salut à tous pour une nouvelle édition de notre cours de chinois. J'espère que vous avez bien révisé depuis la dernière fois et que vous commencez un peu à vous débrouiller.
1: Dans la leçon précédente, nous avons appris les expressions sur les rendez-vous. Aujourd'hui, avant de commencer le sujet, les conversations téléphoniques, révisons un peu le cours précédent.
3: Bien sûr. Alors, pour dire en chinois « Allô, c'est de la part de qui ?» on dit « Wei, qingwen shi na wei ?»« Wei, qingwen shi na wei ?»« Wei ?» C'est un mot de salutation qui signifie « allô » en français. « 请问 » signifie « puis-je demander ?»«
1: Je »
3: signifie « être ».«
1: 哪一位 »
3: Quelle personne ?»«
1: Et « allô » c'est de la part de qui ?»
3: En chinois, « 请问是哪位 ?»
1: Voilà, on va prendre un autre exemple. « Quand et où nous rencontrons-nous ?»
3: Pour dire cela en chinois, « 我们几点见面 ?»« 在哪儿见面 ?» Allez, « 我们 » »«
1: 我们几点 ?»
3: 几点见面？我们几点见面？我们几点见面？在哪儿？在哪儿见面？见面。在哪儿见面？在哪儿见面？我们 signifie nous.
1: 我们.
3: À quelle heure? 几点?
1: 几点?
3: 我们几点见面?
1: 我们几点见面？我们几点见面？我们几点见面？在哪儿见面？在哪儿见面？在哪儿
3: signifie où?
1: 在哪儿?
3: Et si tu veux demander aux amis quand serez-vous libre, tu peux dire 你什么时候有空？你什么时候有空？你什么时候？
1: 你什么时候有空？有空。什么时候
3: veut dire quand.
1: 什么时候有空
3: veut dire avoir du temps libre.
1: 有空.
3: Quand seras-tu libre? 你什么时候有空？你什么时候有空？ Encore une fois, 你什么时候有空？你什么时候有空？ Très bien, écoutons le dialogue en entier.
4: 对话一。喂。
5: 请问是哪位?
4: 我是王龙,对话二,你什么时候有空?
5: 周末。我们一起吃饭好吗? 可以。对话三。我们几点见面? 在哪见面?
4: 晚上8点,在北京饭店。
3: Bon, c'est tout pour la révision. Maintenant, on va aborder les principaux points du cours d'aujourd'hui.
1: Allô, je cherche à joindre le responsable Liu. Est-ce qu'il est là? Quand reviendra-t-il? Et demandez-lui de me rappeler, s'il vous plaît, c'est ce que nous allons voir aujourd'hui.
3: Et pour dire tout ça en chinois, Wei, Liu Jingli, zai jia ma? Ta, shemeshihou hui lai? Qing ta, gei wo, hui ge dianhua.
1: Voilà, comme d'habitude, moi qui suis pas un très bon élève, tu vas essayer de me décomposer ça, de me décomposer ces trois phrases pour bien me les faire répéter.
3: Alors, la première phrase. Wei, 刘经理在家吗?
1: 喂,刘经理在家吗?
3: 喂,刘经理在家吗?
1: 喂,刘经理在家吗?
3: Ce qui veut dire littéralement, bonjour, est-ce que monsieur Liu est là? 刘经理 veut dire monsieur le directeur Liu. 刘经理.
1: 刘经理.
3: Oui, Liu c'est le nom de famille. 经理 signifie directeur. On les met ensemble et cela donne monsieur le directeur Liu. Liu Jingli.
1: Liu Jingli.
3: Liu Jingli.
1: Liu Jingli.
3: Très bien. Zai est la préposition dans le sens de à ou dans. Zai.
1: Zai.
3: Zai jia, être à la maison, signifie être chez lui.
1: Zai jia.
3: Ma, à la fin de la phrase, représente une interrogation. Ma.
1: Ma.
3: Bonjour, est-ce que monsieur le directeur Liu est là? Oui. 刘经理在家吗?
1: 喂,刘经理在哪吗?
3: 喂,刘经理在家吗?
1: 喂，柳经理在家吗？
3: 柳经理在家吗？
1: 柳经理在家吗
3: ？Très bien. Écoutons maintenant le premier dialogue.
4: 对话一。
5: 喂，刘经理在家吗？
4: 他不在家。
3: La réponse est négative parce que Monsieur Le n'est pas là à présent. Si vous voulez savoir quand il revient, vous demandez 他什么时候回来。
1: Ok, bon, elle est un peu longue cette phrase encore, on va essayer de la décomposer.
3: Bien sûr, ta signifie il.
1: Ta.
3: Shama shiho, ça veut dire à quelle heure.
1: Shama shiho.
3: Huayla veut dire revenir.
1: Huayla.
3: Quand il revient, ta shama shiho, huayla.
1: Ta shama shiho, huayla.
3: Ta shama shiho.
1: Ta shama shiho.
3: Huayla.
1: Huayla.
3: Ta shama shiho, huayla.
1: Ta shama shiho hui la.
3: Ok, maintenant, deuxième dialogue.
4: 对话二。
5: 他什么时候回来？
4: 我也不知道。
1: Alors maintenant, comment dit-on en chinois? Dites-lui de me rappeler, s'il vous plaît.
3: Tu peux dire comme ça. 请他给我回个电话。
1: Ok, là, je crois que la décomposition de la phrase s'impose encore.
3: Volontiers. 请, s'il vous plaît.
1: 请。
3: 他 signifie il.
1: 他。
3: 给, dans le sens de donner.
1: 给
3: 我 désigne moi.
1: 我
3: 回个电话 rappelez-moi.
1: 回个电话
3: 回个电话
1: 回个电话
3: 回 veut dire littéralement répondre.
1: 回
3: 回
1: 回
3: 个 un coup.
1: 个
3: 电话 téléphone.
1: 电话
3: 回个电话 veut dire rappeler quelqu'un.
1: 回个电话
3: Je répète, 回个电话。
1: 回个电话。
3: Bon, maintenant, on va essayer de dire la phrase entière. 请他给我回个电话。请他。
1: 请他。
3: 给我。
1: 给我。
3: 回个电话。
1: 回个电话。
3: 请他给我。
1: 请他给我。
3: 回个电话。
1: 回个电话。
3: 请他给我回个电话。
1: 请他给我回个电话。
3: Très bien.
5: 请他给我回个电话。
4: 好的。
5: 我的电话是87654321。
4: 好的，我一定转告他。
1: Ok, c'était le troisième dialogue, et comme d'habitude, avant de l'apprendre, on va passer en revue les nouvelles phrases et les expliquer. Je parle en français, et toi, tu me parles en chinois.
3: Ok.
1: La première phrase, allô, est-ce que le directeur Liu est là?
3: Oui, Liu Jingli, 在家吗?
1: Très bien, et maintenant la deuxième, s'il n'est pas là, je voudrais savoir quand est-ce qu'il revient. Comment tu dis ça en chinois?
3: 他什么时候回来?
1: Et comment lui demander de me rappeler?
3: 请他给我回个电话。
1: Parfait, maintenant je vois que je peux avancer un petit peu et me débrouiller au téléphone lorsque quelqu'un est absent.Voilà, maintenant on se réécoute le dialogue en complet.
5: 喂，刘经理在家吗？
4: 他不在家。
5: 他什么时候回来？
4: 我也不知道。
5: 请他给我回个电话。
4: 好的。
5: 我的电话是87654321。
4: 好的，我一定转告他。

0: Bon, c'est tout pour le cours d'aujourd'hui. Maintenant, un peu de culture.
1: Ok, les Chinois aiment les chiffres pairs, soi-disant signes de chance et de bonheur, en particulier le chiffre 8, qui a la particularité pour la province du Guangdong de se prononcer de la même manière que Fa, l'enrichissement, et qui est toujours considéré comme un bon signe. Quand les Chinois choisissent leur numéro de téléphone ou d'autres numéros, ils essaient souvent de prendre le chiffre 8. Il en va de même pour le chiffre 6, qui désigne, toujours en Chine, se dérouler dans de bonnes conditions, donc un signe de bon augure. De nombreux Chinois choisissent la date avec le chiffre 6, notamment pour leur mariage. Par contre, le 4, ayant la même prononciation que ce, la mort, est pour les Chinois l'équivalent du 13 chez les Occidentaux.
0: Bon, ainsi s'achève notre cours d'aujourd'hui. Comme d'habitude, on se quitte avec un petit test.
1: Alors, comment dit-on en chinois ? Dites-lui de me rappeler, s'il vous plaît. Au revoir, à la prochaine.
0: À la prochaine.

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0: Et nous débutons avec l'Iran qui a réitéré ses exigences, à savoir que les États-Unis respectent des conditions essentielles pour que le détroit d'Ormuz soit rouvert. Il a également nié être en pourparlers directs avec les États-Unis, alors même que le président Donald Trump affirme que Washington ne fait que négocier à moitié avec Téhéran. Donald Trump se dit prêt à exercer davantage de pressions économiques sur l'Iran plutôt que de lancer une nouvelle offensive militaire.
1: Téhéran continue de renforcer son emprise sur le détroit d'Ormuz et affirme que sa réouverture dépend de l'acceptation par les États-Unis d'une série étendue de conditions. Celles-ci comprennent le paiement de dommages causés par la guerre, le déblocage des avoirs iraniens et la fin de toute agression contre l'Iran et ses alliés dans la région. Dans le même temps, l'Iran refuse d'admettre le déroulement même des négociations avec les États-Unis. Le ministre iranien des Affaires étrangères affirme qu'aucune discussion n'aura lieu tant que les États-Unis continueront à violer l'accord de paix provisoire signé en juin.
2: La négociation a sa propre définition. Une négociation porte sur une question spécifique afin de parvenir à une conclusion. Pour l'instant, nous n'avons aucune négociation avec les États-Unis. Certes, il y a un échange de messages par l'intermédiaire de médiateurs, mais cela ne s'appelle pas une négociation. Cela s'appelle un échange de messages. Les médiateurs tentent toujours de créer les conditions propices à des négociations. De notre point de vue, tant que les violations du mémorandum d'accord ne seront pas résolues et que les violations commises par les États-Unis ne cesseront pas, il n'est pas possible d'entamer des négociations.
1: Les deux parties s'accordent toutefois sur un point. L'Iran est sur le point de conclure un accord avec Oman concernant la délimitation de nouvelles voies de navigation dans le détroit d'Ormuz. Mais Téhéran reste catégorique. Cette voie navigable cruciale ne sera pas rouverte tant que les États-Unis n'auront pas, comme ils le disent, corriger leur comportement. Les États-Unis affirment que leur récente frappe visait à empêcher l'Iran d'attaquer les navires qui traversent le détroit d'Ormuz. Selon des responsables américains qui se sont confiés au Wall Street Journal, Donald Trump se prépare à crier victoire dans sa guerre contre

0: contre l'Iran si le détroit d'Ormuz est rouvert. Ses responsables affirment également que le président américain envisage, même en privé, l'idée de se retirer sans accord sur le nucléaire. Mais alors que l'Iran durcit ses exigences, il devient de plus en plus difficile pour M. Trump de revendiquer la victoire face à l'Iran.
1: Le Premier ministre israélien Benjamin Netanyahou a rejeté le plan 15 points pour Gaza proposé par le Conseil pour la paix du président américain Donald Trump. Il a déclaré qu'Israël ne se retirerait pas de la bande de Gaza tant que le Hamas ne serait pas entièrement désarmé. Donald Trump a annoncé le mois dernier une avancée décisive dans son plan visant à mettre fin à la guerre en s'appuyant sur le cessez-le-feu conclu l'année dernière. Il a déclaré que le Hamas avait accepté de déposer les armes. Toutefois, le Hamas a précisé que son désarmement était subordonné à des conditions essentielles, notamment le retrait des troupes israéliennes de Gaza. Israël a poursuivi ses attaques meurtrières contre Gaza. La province canadienne de Colombie-Britannique a déclaré l'état d'urgence suite à la propagation rapide d'incendies de forêt. Plus de 20 000 personnes ont été contraintes de fuir.
2: En Colombie-Britannique, à environ 5 heures de route à l'est de Vancouver, l'incendie de Bald Range a entraîné l'évacuation d'environ 20 000 personnes dans deux localités, Summerland et Peachland. Le Premier ministre de la Colombie-Britannique, David Eby, a comparé cet incendie à l'explosion d'une bombe. À ce jour, le feu a ravagé plus de 10 000 hectares. Les flammes auraient atteint plus de 60 mètres de hauteur, créant leur propre système météorologique qui a également provoqué des éclairs. L'incendie a également provoqué des coupures d'électricité dans ces zones. Il se propage très rapidement. Le Premier ministre Eby a déclaré qu'à un moment donné, le feu s'était étendu sur plus de 800 hectares en seulement une heure. Plus de 2000 pompiers ont été déployés sur place.
3: L'incendie est passé de 50 hectares à 400, puis à 1000 et enfin à 5000 en l'espace de 2 ou 3 heures. Et ce qui était à 15 km de là se trouve désormais juste ici, sur la colline. Du coup, on est en train de préparer nos animaux. Et on va probablement repartir vers Kelowna avant que l'autoroute ne soit fermée. Je ne sais pas si ma maison a été détruite ou si elle est encore debout, mais cet incendie s'est propagé très rapidement et avec une violence incroyable.
2: L'état d'urgence a été déclaré en Colombie-Britannique. Les autorités indiquent que la situation est extrêmement instable et que les conditions météorologiques devraient s'aggraver.
1: Les pluies torrentielles et les tempêtes qui ont suivi le passage du typhon Dolphin ont inondé plusieurs provinces de l'est de la Chine, notamment celles de Lanhui, du Jiangsu et du Shandong. Les autorités avertissent que les risques persistent même si la tempête s'est affaiblie après avoir touché terre. Le typhon Dolphin est le typhon le plus puissant à avoir frappé la Chine cette année et il devrait s'enfoncer davantage dans les terres vers les provinces centrales du Hubei et du Henan dans les prochains jours tout en provoquant des précipitations dans le nord. Le typhon Dolphin a touché terre dimanche soir à Taizhou, dans la province du Zhejiang. Plus d'un demi-million de personnes vivant dans les zones à haut risque du Zhejiang ont été évacuées, dont plus de 410 000 rien qu'à Taizhou. Et Hong Kong est également en pleine saison des typhons, la ville s'attendant à être touchée par 7 cyclones tropicaux d'ici octobre. Les prévisionnistes avertissent que certains pourraient se transformer en super-typhons en raison du phénomène El Niño. L'Observatoire de Hong Kong utilise ainsi des modèles météorologiques basés sur l'IA pour aider à prévoir la trajectoire des tempêtes, mais il reste nécessaire de faire appel à des prévisionnistes expérimentés pour interpréter les données.
0: Depuis plus de 140 ans, l'Observatoire de Hong Kong informe le public sur les typhons et d'autres phénomènes météorologiques depuis ce bâtiment situé dans le quartier de Kowloon. Désormais, les prévisionnistes, comme Kwok Yuting, disposent d'un nouvel outil pour les aider.
4: Les modèles d'IA sont très performants pour prévoir les trajectoires des cyclones tropicaux à court terme, c'est-à-dire à environ 3 à 5 jours à l'avance.
0: Les modèles basés sur l'IA sont entraînés à l'aide de données météorologiques historiques remontant à une quarantaine d'années. Ils sont bien plus rapides que les modèles traditionnels, qui utilisent des ordinateurs pour résoudre des équations mathématiques afin de prédire les conditions météorologiques. L'observatoire utilise des modèles d'IA développés dans la partie continentale de la Chine, en Europe et aux États-Unis. Cela a permis aux prévisionnistes de détecter la formation du typhon Noul le mois dernier, plutôt que ne l'auraient fait les modèles basés sur la physique. Les préparatifs ont ainsi pu commencer plus tôt. Le deuxième niveau d'alerte de tempête le plus élevé ainsi était déclenché pour le typhon Noul. Mais pour déterminer l'endroit exact où les tempêtes toucheront terre, il faut encore recourir à la fois à l'IA et aux méthodes traditionnelles. Pour les scientifiques, le changement climatique contribue à l'intensification des typhons. Les modèles d'IA étant entraînés à partir de données météorologiques historiques, des interrogations subsistent quant à leur capacité à prédire avec précision les phénomènes météorologiques extrêmes à venir.
4: Les modèles d'IA ont généralement tendance à sous-estimer l'intensité des cyclones tropicaux les plus puissants. Ainsi, pour les cas extrêmes,

0: en particulier dans le contexte du changement climatique. La capacité des modèles d'IA à prévoir de tels événements extrêmes reste à vérifier.
1: L'Observatoire prévoit que plusieurs autres typhons toucheront Hong Kong cette année. Sous l'influence du phénomène climatique El Niño, la ville s'attend également à des vagues de chaleur et à de fortes pluies. Il est donc utile de savoir plus tôt quand et où une tempête pourrait frapper.
2: Si un typhon est prévu pour demain ou s'il doit arriver dans une semaine, je peux m'organiser en conséquence, car je suis un homme d'affaires. Je peux ainsi planifier mes déplacements et mes réunions. L'IA peut commettre des erreurs. Les humains aussi, d'ailleurs. Je pense donc que si l'on parvient à entraîner l'IA sur une certaine période, elle pourrait finir par atteindre un haut niveau de précision dans ses prévisions, ce qui serait en fait une bonne chose.
1: Les prévisions basées sur l'IA pourraient contribuer à atténuer l'impact des phénomènes météorologiques extrêmes en améliorant la précision et en fournissant aux prévisionnistes des alertes plus précoces. Mais Kwok Yu-Ting précise que le jugement humain reste nécessaire pour interpréter les résultats et évaluer la fiabilité des machines.
3: La Guinée a annoncé son retrait du processus de création de l'ECO, projet de monnaie unique de la Communauté économique des États de l'Afrique de l'Ouest, ou CEDEAO, dont le lancement est envisagé pour juillet 2027. Selon le gouvernement, cette décision répond à la volonté de préserver la souveraineté économique du pays. La Guinée entend ainsi maintenir le franc guinéen afin de conserver le contrôle de sa politique monétaire et de disposer d'une plus grande marge de manœuvre dans la conduite de son économie nationale. Une décision qui divise les économistes guinéens.
4: Lors du Conseil des ministres de jeudi dernier, le gouvernement guinéen a examiné la question du projet de monnaie unique de la Communauté économique des États de l'Afrique de l'Ouest, CEDEAO. En 2027, les pays membres du bloc régional devraient progressivement intégrer la zone monétaire de l'ECO. La Guinée, pour sa part, a fait le choix de maintenir sa monnaie, le franc guinéen. Selon le porte-parole du gouvernement, cette décision découle de la volonté de la Guinée de préserver sa souveraineté économique et monétaire.
5: Le chef de l'État a rappelé que la République de Guinée bat sa monnaie depuis plus de 65 ans avec une maîtrise rigoureuse de sa politique monétaire pour le bien-être du peuple de Guinée. Il a réitéré que la République de Guinée reste attachée à sa souveraineté économique pour continuer à décider de son avenir économique à travers le franc guinéen, qui constitue l'élément essentiel d'expression de cette souveraineté et qui est au cœur de sa stratégie de développement économique.
4: Cette décision des autorités divise les économistes guinéens. Si certains saluent cette démarche qu'ils estiment bénéfique pour la performance de l'économie guinéenne, d'autres considèrent en revanche que l'intégration à une zone monétaire ne remet pas en cause la souveraineté d'un pays.
6: C'est une bonne décision parce que, vous savez, la monnaie n'a pas développé un pays. Ce n'est pas un changement de monnaie qui peut favoriser la croissance ou le développement ou de créer des meilleures conditions de vie. La monnaie, ce n'est que le reflet de la production dans un pays. Donc avant d'intégrer une zone monétaire, il faudrait d'abord être un pays avec une certaine capacité de production parce que la zone monétaire, c'est de faciliter les échanges de biens et services. Donc tant que nous n'allons pas arriver à ce niveau, carrément une zone monétaire ne serait pas trop profitable, même pour la CEDEAO.
7: Une intégration monétaire économiquement est toujours bénéfique pour les pays membres de cette zone monétaire parce que généralement elle permet d'avoir une stabilité monétaire, une baisse de niveau d'inflation dans ces pays. Elle permet d'avoir une intégration commerciale entre ces pays membres de cette zone monétaire. La zone monétaire n'entrave pas la souveraineté d'un pays. C'est une manière de s'adosser à un terme qui n'est pour moi qui est plus ou moins relatif parce que quand on est dans une zone monétaire, on est limité dans certaines de nos démarches de nos politiques monétaires. On ne peut pas faire une création monétaire comme on le désire. Et il y a des critères de convergence qu'il faut respecter. Je pense que c'est une décision beaucoup plus politique qu'économique.
8: Des observateurs font remarquer que la Guinée ne répond pas à tous les critères définis par la CEDEAO pour intégrer la zone monétaire de l'ECO. C'est notamment à cause de cette raison que le gouvernement guinéen entend se donner davantage de temps pour observer l'évolution du projet avant de prendre une décision définitive. Tierno Alpha Ibrahim Baldé, CGTN Français, Guinée-Conakry.
3: Il reste 100 jours avant la réunion des dirigeants économiques de l'APEC qui se tiendra le 18 novembre à Shenzhen. Plusieurs événements de l'APEC ont eu lieu en juillet, notamment la semaine du numérique et une réunion des ministres des forêts. Le ministère chinois des Affaires étrangères a fait savoir que Beijing s'engageait à organiser des événements plus productifs afin d'assurer le succès du sommet de novembre. Shenzhen a enregistré une hausse record de 33% de ses échanges commerciaux avec les autres économies de l'APEC, qui ont atteint 292 milliards de dollars au premier semestre. La capitale chinoise, Beijing, reçoit un afflux de visiteurs étrangers venus en vacances ou en voyage d'affaires.
9: Les postes frontières de Beijing ont enregistré plus de 10 millions de passages au cours du premier semestre 2026, soit une hausse de près de 10% par rapport à la même période de l'année précédente. La ville a également connu une forte augmentation des dépenses touristiques, avec plus de 110 000 demandes de remboursement de TVA traitées entre janvier et juin, soit plus de 5 fois plus que l'année dernière. Les politiques d'exemption de visa et la simplification des paiements via mobile contribuent également à la popularité croissante des visites en autonomie.
10: Nous ne faisons pas partie d'un groupe organisé. Nous voyageons par nos propres moyens. Tout s'est très bien passé. Il existe de nombreuses applications pour tout. On peut notamment réserver des taxis grâce à elles. L'hôtel est agréable et confortable et le personnel est vraiment sympathique et toujours prêt à aider.
11: Depuis le début de l'année, nous avons enregistré une augmentation de 800% du nombre de clients étrangers par rapport à la même période l'année dernière. Les appareils électroniques et les équipements de climatisation, comme les ventilateurs intelligents, constituent nos meilleures ventes.

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11: Bonjour à toutes et à tous, bienvenue dans Fréquence Afrique sur CGTN Radio. Dans la première partie de l'émission, on va écouter l'interview de Randolph Gérard Kichéoudou, président de l'Association de la diaspora ivoirienne en Chine. Il a exprimé ses opinions sur le potentiel et les défis liés à la croissance économique chinoise, mais également livré ses attentes sur la future coopération sino-africaine. Voici tout de suite les détails.
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12: Et Monsieur Kichéoudou, pour vous, quels sont les potentiels et les défis liés à la croissance économique chinoise ?
13: Merci de nous avoir invités à prendre part à cet échange de haut niveau. Pour moi, la Chine reste une locomotive de l'économie mondiale, malgré les défis conjoncturels auxquels elle fait face. Le modèle de développement chinois repose essentiellement sur l'innovation. Monsieur Jia a rappelé également l'intelligence artificielle. Il a parlé de DeepSeek qui a fait une entrée fulgurante dans le domaine de l'intelligence artificielle. On constate également une montée en gamme de l'industrialisation et une transition de plus en plus importante vers l'économie verte. Et bien entendu, cela devrait être axé sur une consommation intérieure qui doit de plus en plus forte. Et je pense que l'un des défis pour la Chine aujourd'hui, c'est de renforcer sa consommation intérieure. Et en ce qui concerne ce qui nous touche particulièrement au regard

0: Ce que nous observons, c'est de savoir que la Chine arrive à s'adapter dans une économie de plus en plus en mutation, je veux dire, avec les droits de douane qui sont de plus en plus élevés. Et on l'a constaté ces derniers mois, le gouvernement américain a taxé plusieurs pays, dont la Chine. Donc je pense que dans ce contexte de mondialisation où les frais de douane sont de plus en plus élevés, il est important que le commerce extérieur de la Chine soit un défi pour la Chine dans un premier temps et pour le monde globalement et pour l'Afrique en particulier.
1: Et pour vous, quels aspects du développement économique chinois retiennent particulièrement votre attention?
0: Oui, ce qui m'interpelle particulièrement, ce qui retient mon attention dans le cadre de cette mutation économique, c'est le rôle de la Chine dans tout ce qui est chaîne de valeur globale. Et le défi majeur réside dans l'équilibre entre la croissance et la durabilité. On parle aujourd'hui d'économie verte dans laquelle la Chine s'est inscrite de plus en plus. Aujourd'hui, la Chine, déjà lors des deux sessions parlementaires qui ont eu lieu, la Chine aujourd'hui ajuste son modèle politique économique face aux tensions géopolitiques, également aux transformations technologiques. Et ces deux éléments restent également des points très importants dans la trajectoire ascendante que la Chine prend aujourd'hui dans le monde. La Chine est une puissance, est le plus grand pays en voie de développement. Et aujourd'hui, lorsqu'on regarde les aspects de la transformation numérique, les aspects de haute technologie, les aspects industriels, également la force de la Chine sur son commerce extérieur, je pense qu'en se basant sur ces trois points, je pense que la Chine maintiendra un taux de croissance pour 2025, je pense, supérieur au taux de 5% que nous avons connu l'année dernière. Donc voici ces trois éléments qui m'interpellent en ce qui concerne aujourd'hui le positionnement de la Chine dans le monde.
1: Et pour vous, quel est l'impact de la politique économique chinoise sur les pays africains?
0: Aujourd'hui, l'Afrique bénéficie directement de la politique économique chinoise à travers des investissements importants dans plusieurs domaines, notamment dans le domaine de la technologie. Et nous constatons plusieurs initiatives qui sont maintenues par la Chine, notamment l'initiative La Ceinture et la Route, qui ouvre de nouvelles perspectives pour la collaboration entre la Chine et l'Afrique. Cependant, l'Afrique doit veiller, et je le pense sincèrement, doit veiller à maximiser la valeur ajoutée locale des projets chinois envers ses populations. En septembre 2024, il y a eu le FOCAC, le forum d'Afrique. Et au cours de ce forum, la Chine a réitéré son engagement envers l'Afrique et sa politique africaine de 2035, qui s'inscrit également dans l'agenda de l'Union africaine 2063. Et je pense que la politique de la Chine se maintient et il revient aux pays africains de saisir la main tendue de la Chine et de s'inspirer du modèle de modernisation à la chinoise.
1: L'Afrique dispose également d'abondantes ressources en énergie renouvelable. Monsieur Kishetou, tout d'après vous, quels sont les potentiels de coopération entre la Chine et l'Afrique dans le domaine de l'économie verte?
0: Aujourd'hui, il existe un gap important en Afrique en raison du taux de couverture électrique et où il y a une dépendance sur les énergies vertes. Et la Chine est un pays qui est très avancé. Aujourd'hui, premier producteur, M. Jay l'a rappelé, premier producteur mondial sur les panneaux solaires, sur les batteries, sur les véhicules électriques. Aujourd'hui, l'Afrique a un besoin important, d'accord, en termes énergétiques, malgré que nous disposons de ressources naturelles importantes. Quand nous regardons le bassin du Congo, la République démocratique du Congo en elle seule peut fournir pratiquement toute l'Afrique en énergie, mais ce potentiel énergétique de l'Afrique reste inexploité. Et donc, un partenaire stratégique comme la Chine, qui détient aujourd'hui des hautes technologies, peut permettre à l'Afrique également de résorber ce déficit. Aujourd'hui, l'Afrique reste ouverte. L'Afrique aujourd'hui reste un partenaire très important pour la Chine. La Chine est le premier partenaire commercial de l'Afrique. La Chine investit dans beaucoup d'infrastructures, dans les routes, dans les chemins de fer, dans plein d'autres domaines. Aujourd'hui, l'important que l'Afrique, que la Chine s'intéresse de plus en plus à l'économie verte au regard des ressources que dispose l'Afrique. Et nous souhaitons que lors du FOCAC, où le président Xi Jinping a promis 50 milliards de dollars pour accompagner les pays africains, et je souhaite vraiment qu'une grande partie de ces financements-là soit orienté vers l'économie verte. Ce qui pourrait également, je veux dire, en termes de durabilité, renforcer les économies africaines. Parce qu'aujourd'hui, le taux d'électricité en Afrique est relativement bas et l'électricité coûte cher. Et la venue des véhicules électriques de plus en plus en Afrique est une bonne nouvelle. Nous avons déjà des entreprises automobiles chinoises qui se présentent en Afrique, comme BID, comme également Aion. Je pense que cela viendra réduire déjà le coût du transport en faisant sortir les pays africains, on va dire, des énergies fossiles. Également permettre aux pays africains de regarder également vers les énergies renouvelables telles que la biomasse. Aujourd'hui, les pays africains, on va dire, en termes de déchets de ménage, sont de plus en plus importants. D'accord ? Et sur cet aspect-là, il y a beaucoup de choses restent à faire. Et je pense que l'Afrique peut s'appuyer sur la technologie de la Chine afin de transformer tous ces déchets qu'on a en Afrique en énergie renouvelables. Il ne faut pas manquer également de parler d'éoliennes. Je pense que nous avons, quand vous êtes au niveau du Mali, par exemple, ou dans le nord de l'Afrique, nous avons du vent, nous avons du soleil, et il est important que la Chine, avec les pays africains, développe de plus en plus de projets dans le domaine des énergies renouvelables, éoliennes, également dans le solaire. Et je disais tantôt également de regarder du côté des biomasses, hein, du côté des biomasses au regard des nombreux déchets que nous produisons en Afrique et qui ne sont pas vraiment utilisés à bon escient. Quand je regarde par exemple du côté agricole, la Côte d'Ivoire est un grand producteur d'huile de palme, ainsi que le Nigeria, etc. Mais vous savez, les déchets de l'huile de palme, par exemple les coques de palme, aujourd'hui sont rejetés dans la nature, alors qu'avec la technologie chinoise, les coques de Pâques, par exemple, avec le système de biomasse, peuvent être transformées en énergie. La conclusion, c'est la mobilisation de sources de financement à destination de l'Afrique, des financements verts pour doper la croissance africaine à partir de l'économie verte. Et la Chine peut accompagner ce financement en mettant à disposition des entreprises de haute technologie chinoise dans le domaine afin de réaliser des infrastructures dans le domaine de l'économie verte.
1: Tsuki Chetou, avez-vous déjà collaboré avec des entreprises technologiques chinoises?
0: Oui, bien sûr. Comme vous le savez, je suis diplômé de l'université de Shandong dans la ville de Jinan, et j'ai eu à visiter une très grande entreprise technologique qui est l'entreprise Inspu, qui est leader mondial dans le domaine de la technologie, et j'ai eu à visiter le siège de cette grande entreprise chinoise qui est dans la

0: qui est dans la ville de Chinan. Et j'ai pu constater notamment de grandes évolutions dans le domaine de l'IoT sur le secteur agricole, avec des drones, avec la capacité à identifier des maladies, par exemple, le domaine agricole, la capacité de faire des prévisions sur le sol, la capacité de faire des prévisions sur le domaine météorologique, également sur l'intelligence artificielle, également dans le domaine du transport. Donc j'ai été vraiment très, très émerveillé de constater le niveau de technologie très avancé du groupe INSPU. Et j'ai même dit au directeur avec qui j'étais qu'il faudrait que INSPU puisse accompagner le gouvernement africain sur le domaine de la digitalisation de leur économie, sur le domaine de la digitalisation globale. Il faut dire qu'aujourd'hui, la plupart des pays africains disposent d'un ministère de la digitalisation et du numérique. La plupart des pays africains. On dit que le domaine de la technologie, le domaine du numérique, le domaine de la digitalisation est une préoccupation majeure pour les pays africains. Et la coopération Chine-Afrique dans ce domaine doit s'intensifier avec de grands groupes comme INSPU, avec de grands groupes comme Huawei qui intervient dans plusieurs pays africains dans le domaine de la fibre optique, dans le domaine également de la connexion Internet. Mais je pense que beaucoup reste à faire et je souhaite que les entreprises de cette taille-là viennent en Afrique. L'Afrique dispose d'un environnement de plus en plus adéquat pour leur permettre de déployer leurs solutions technologiques dans pratiquement tous les secteurs d'activité, que ce soit dans l'éducation. Aujourd'hui, il y a des possibilités de pouvoir faire des cours en ligne. Et pendant la COVID, on a constaté que personne ne pouvait se déplacer, mais la technologie chinoise a permis, par exemple, de pouvoir permettre aux étudiants, en étant chez eux, aux travailleurs, en étant chez eux, de pouvoir continuer leurs activités. Et pendant la COVID, la Chine a accompagné d'une manière remarquable les pays africains dans le déploiement des solutions technologiques et digitales.
1: Je vous remercie, M. Kechedou, d'avoir participé à cette émission et d'avoir livré vos analyses.
2: 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On fait maintenant une pause en musique et on se retrouve juste après pour la suite de l'émission.

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1: Retour au studio de CGTN Radio. Place à la seconde partie de l'émission consacrée à la coopération culturelle sino-africaine. La Chine et les pays africains ont tous un patrimoine culturel riche et diversifié, notamment dans des domaines tels que la musique, la danse, les arts plastiques et la mode. Alors, dans le contexte actuel de la modernisation, quelle est l'importance des échanges culturels sino-africains? Comment peuvent-ils contribuer à la promotion de relations entre la Chine et l'Afrique tout en renforçant la compréhension mutuelle et l'amitié entre le peuple? Voici les réponses de Grégoire Ndjaka, directeur général de l'Union africaine de radiodiffusion.
2: Lorsque je faisais ce qu'on appelait, on appelle la spécialisation à l'école de journalisme, après avoir travaillé plusieurs années, j'ai fait ma spécialisation dans l'art, la culture, les transferts de culture, ou alors le partage de culture. La question que vous vous posez, je la comprends très bien. Et je veux vous dire, c'est l'essentiel même de la coopération. La culture avant tout. Parce que la culture nous permet d'établir un lien fort entre nous. Parce qu'on se retrouve dans des choses que nous faisons. Parce que comme la culture est ce que, on dit en latin, homo additus naturae, c'est-à-dire que la culture est ce que l'homme ajoute à la nature. Nous ajoutons à travers notre culture des choses à la nature, au naturel. Et quand on vient ici, on voit des choses qui s'ajoutent à la nature. On se les approprie. Quand les Chinois viennent chez nous, ils se les approprient. Et on peut marcher ensemble plus facilement parce qu'on aura eu un minimum de compréhension et d'entente entre nous. Nous croyons donc à la culture chinoise et à la culture universelle en gros. Et lorsque vous regardez nos plateformes, vous allez voir que de temps en temps, nous laissons passer et la musique chinoise, et les différentes fêtes culturelles chinoises ici, on les laisse sur nos plateformes, et c'est simplement pour permettre à nos auditeurs, nos nombreux auditeurs à travers le continent, de bien comprendre l'Afrique, de bien comprendre la Chine. Et je peux vous dire qu'avec la nouvelle plateforme que nous sommes en train de mettre en place depuis quelques semaines, ce mouvement va s'accentuer, il va s'amplifier pour le bonheur de nos pays. Je vais vous dire, toujours, je vais revenir à un exemple. Quand j'étais un peu plus jeune au Cameroun, on avait un musicien chinois venu de Chine qui chantait dans les langues nationales. Et chaque fois qu'il prenait le micro pour chanter, vous voyez comment il y avait une foule qui était autour de lui. Les gens venaient pour l'écouter. Hein? Et on se disait, mais quel est ce Chinois qui chante dans notre langue? Et les gens étaient très contents. Mon objectif, ou alors mon vœu le plus cher, c'est que ces échanges culturels puissent s'agrandir, ils puissent s'améliorer, ils puissent s'intensifier pour que nos pays, tous nos peuples puissent jouir correctement de cette richesse. On dit souvent que lorsque vous refusez de vous ouvrir aux autres, vous devenez prisonnier de vous-même et vous n'avez rien compris à la marche du monde. Il faut s'ouvrir, il faut accepter la différence, il faut accepter la beauté du monde. Ce monde est beau,

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5: 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Place à l'actualité africaine dans la troisième partie de notre émission. L'Afrique du Sud cherche à développer l'énergie solaire pour réduire les émissions nettes de carbone.
6: La réduction d'un milliard de dollars du financement par les États-Unis de la transition vers l'énergie propre en Afrique du Sud n'a pas suscité de signes de désespoir lors de l'exposition solaire de Johannesburg. Bien que l'électricité sud-africaine se soit améliorée, elle reste soumise à de fortes contraintes, ce qui a mis les entreprises et les ménages sur le qui-vive.
7: Je fais mes achats à titre personnel pour pouvoir alimenter ma résidence en raison du délestage que nous connaissons.

0: sont dans le pays. Je pense donc que la meilleure solution est d'opter pour l'efficacité énergétique. Peut-être que l'énergie solaire sera la meilleure solution.
1: Les entreprises spécialisées dans l'énergie solaire et le stockage, principalement chinoises, ont profité de la plateforme pour lancer et présenter leurs dernières innovations technologiques. L'entreprise chinoise Huxi Power fournit des systèmes de stockage par batterie à usage domestique et commercial, tous conçus pour atténuer la douleur liée à l'augmentation constante des prix de l'électricité.
2: Ces deux dernières années, le nouveau gouvernement a fait beaucoup d'efforts pour soutenir l'électricité du côté public d'Eskom. Il n'y a donc pas de coupure d'électricité, mais les gens paient beaucoup d'argent pour l'électricité ici.
1: La société SunGrow, mieux établie, gère des projets solaires à grande échelle et a vu la demande s'étendre bien au-delà de la pointe sud de l'Afrique.
0: Nous disons que l'Afrique est la prochaine Europe depuis je ne sais combien de temps et nous pouvons vraiment le constater maintenant que les projets arrivent rapidement de toutes les régions. Nous travaillons actuellement sur un projet en RDC, nous travaillons sur un projet en Zambie, nous travaillons sur un projet au Zimbabwe, à l'île Maurice, au Mozambique et à Madagascar.
1: Les mauvaises infrastructures qui freinent le développement et la croissance économique ont attiré des acheteurs curieux de nombreux pays africains à la recherche de nouvelles solutions.
2: Le problème auquel nous sommes confrontés en RDC est la coupure d'électricité. Cela perturbe tellement le pays. On a l'impression de parler d'écoles, de logements, d'hôpitaux. Ces endroits ont vraiment besoin d'électricité. En ce moment, c'est vraiment compliqué. Le pays est vraiment au plus bas. Parce que lorsque nous n'avons pas d'électricité, ces endroits doivent être fermés.
0: Nous apprenons quelque chose de nouveau en venant ici. Le réseautage aussi, la rencontre de différents leaders de l'industrie, le partage d'idées, la connaissance de la façon de développer les affaires. Parce que les affaires, c'est avant tout du réseautage. Et la façon dont les entreprises présentent leurs produits est très intéressante.
1: Un coup de pouce de 5 milliards de dollars de l'Union européenne pour stimuler les efforts de décarbonisation a permis d'atténuer l'impact de la décision des États-Unis de retirer leur soutien à l'Afrique du Sud. La plupart de ces projets seront toutefois menés au niveau de l'État. Pour les entreprises et les particuliers, le salon de l'énergie solaire est devenu le fer de lance des ambitions africaines en matière d'énergie propre.
3: Au Tchad, une entreprise chinoise creuse 149 puits pour des villages.
1: La ville de Koudaloua, située au sud du Tchad, était à l'origine un petit village de moins de 500 habitants. Depuis qu'il y a des puits dans les environs, de nombreuses personnes ont fait venir leur famille pour vivre autour de la ville. La population résidente de la ville de Koudaloua a atteint environ 5000 personnes à l'heure actuelle, ce qui a transformé la ville et en a fait une ville prospère, connue de près comme de loin.
4: Depuis que ces Chinois sont venus dans notre ville, Koudaloua, à l'Andulia, c'était une petite ville avant, mais maintenant elle s'est tellement développée et est devenue une grande ville moderne. Depuis que ces Chinois sont venus travailler ici, ils ont fait beaucoup de bonnes choses, comme réparer la plupart des routes, etc. Ils nous aident vraiment beaucoup. Même nos enfants qui travaillent avec eux travaillent dans de bonnes conditions, et nous n'avons pas à nous plaindre.
5: Avec l'arrivée de China National Petroleum Corporation à Koudaloua, nous rendons grâce à Dieu. Ce petit projet est devenu un grand atout pour notre région.
1: Outre les puits forés, l'entreprise chinoise a également entrepris l'entretien quotidien des puits d'eau. Une fois les puits livrés pour une utilisation locale, elle continue d'assurer un suivi dynamique de l'utilisation des puits chaque année, d'inspecter la qualité de l'eau et de mettre en œuvre l'intégrité de tous les puits. La disponibilité de l'eau potable en quantité suffisante a entraîné un changement significatif dans le mode de vie des habitants des communautés voisines. Une eau stable et propre et davantage de possibilités d'emploi ont attiré de plus en plus de gens à s'installer autour de Koudaloua.
3: De nombreux jeunes Kenyans cherchent à tirer profit de la création de contenus sur les réseaux sociaux.
6: En raison du taux de chômage élevé au Kenya, les jeunes se tournent vers la création de contenu sur les médias sociaux pour gagner leur vie. Le dimanche, des groupes de jeunes se réunissent avec des caméras, dansent en faisant des mouvements coordonnés avant de télécharger leur contenu sur différentes plateformes. Pour Vincent Otieno, 22 ans, la création de contenu lui offre, ainsi qu'à son groupe de 6 danseurs issus des bidonvilles de Nairobi, une source de revenus cruciale.
7: La création de contenu nous aide à payer nos factures. Et aussi nous postons sur Instagram, TikTok et YouTube où nous gagnons une centaine de dollars par mois, ce qui est toujours mieux que rien.

0: 2022, le gouvernement du comté de Nairobi a supprimé tous les permis d'exploitation pour les photographes et les cinéastes. Cette mesure a grandement facilité la création de contenu. Le trio dynamique, composé d'Angeline Mouema, Trisha Pangier et Cécilia Nyambura, toutes trois âgées de 20 ans, créent du contenu sur TikTok depuis un an. En tant qu'étudiante, Angeline exprime ses doutes quant à la possibilité de trouver un emploi de col blanc après l'obtention de son diplôme.
1: Il vaut mieux que je fasse ces vidéos et que j'obtienne quelque chose plutôt que de rester oisive et que je n'obtienne rien. En fin de compte, peut-être que je serai diplômée, mais que je n'obtiendrai pas d'emploi. Il vaut donc mieux que je fasse ces vidéos et que je gagne quelque chose.
0: De son côté, Marc Maranga, un danseur de 25 ans, titulaire d'un diplôme d'infirmier et de santé publique, s'est tourné vers la création de contenu sur les médias sociaux après avoir eu du mal à trouver un emploi. Pour lui, la plateforme est importante à bien des égards.
2: Grâce à cela, la plupart des jeunes, au lieu de s'adonner à des activités comme le vol et le brigandage, s'engagent à présent dans ces activités de danse et maintenant ils peuvent gagner quelque chose. Avec l'aide de l'argent, le peu d'argent qu'ils obtiennent, ils peuvent nourrir leur famille et tout le monde peut en profiter.
0: Pour de nombreux jeunes Kenyans, la création de contenu pour les médias sociaux est devenue une bouée de sauvetage, offrant espoir et soutien financier sur un marché du travail qui ne leur laisse que peu d'autres options.
3: Les sanctions occidentales peuvent-elles réellement contribuer à résoudre la crise en RDC ?
4: La résolution du conflit dans l'est de la République démocratique du Congo s'avère être un puzzle complexe pour les dirigeants africains. Plusieurs cycles de négociations et d'efforts de coopération n'ont donné que très peu de résultats. Aujourd'hui, l'Union européenne et les États-Unis sont impliqués. Ils ont imposé des sanctions à des personnes et des entités qui, selon eux, fomentent la crise. Certains appartiennent à l'alliance rebelle du M23 qui s'est récemment emparée de vastes pans de l'est de la RDC, tandis que d'autres appartiennent au gouvernement rwandais accusé de soutenir le M23, une accusation démentie par Kigali. Certains experts de l'Ouganda voisin sont sceptiques quant à l'impact réel des sanctions.
5: Si cette personne impliquée dans le conflit ne peut plus accéder aux ressources internes, alors les sanctions fonctionneraient. Mais pour l'instant, il continue à collecter des taxes dans la jungle de la RDC. Il continue à faire du commerce de minerais. Il continue à trouver des marchés alternatifs. C'est la même chose.
4: Les personnes concernées font l'objet d'une interdiction de voyager et d'un gel des avoirs aux États-Unis et dans l'Union européenne. Et il leur est interdit de commercer avec des entreprises financées par l'UE et les États-Unis.
6: En politique internationale, la diplomatie est censée réduire les risques de conflits et améliorer les chances de gérer les tensions et les désaccords sans nécessairement recourir à la guerre. En sanctionnant, on écarte donc en quelque sorte cette menace.
4: Pour de nombreux membres de la communauté internationale, la source du conflit réside dans les richesses minières de la région, dont la valeur est estimée à environ 24 000 milliards de dollars. Près des trois quarts des réserves mondiales de cobalt se trouvent en RDC, un minerai essentiel à la fabrication de batteries, de véhicules électriques et d'objets électroniques. Si le secteur minier local est correctement protégé et réglementé, les milices n'auraient aucune raison de se battre. Nombreux sont ceux qui pensent qu'un accord spécial avec les États-Unis, qui ont désespérément besoin de ces minerais pour soutenir leur croissance économique, pourrait changer la donne. L'espoir est que l'investissement américain dans la défense et la sécurité dissuade les groupes armés de poursuivre leurs insurrections.
5: Si un accord est conclu, premièrement, il pourrait inciter d'autres grandes puissances à s'impliquer. Deuxièmement, les parties concernées pourraient craindre une influence américaine sur la situation, ce qui pourrait changer la dynamique de la politique dans l'est de la RDC. Et troisièmement, cela pourrait contribuer à apporter la sécurité dans la région.
4: Mais pour l'instant, les efforts internationaux n'ont pas permis de mettre fin au conflit.
3: 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On se détend avec un peu de musique avant de poursuivre avec la rubrique Apprenons.

0: Apprenons le chinois.
1: 学中国话。
0: Bonsoir, chers amis. 亲爱的朋友，晚上好。Bienvenue à notre cours de chinois. Comme d'habitude, nous réviserons d'abord ce que nous avons appris dans la leçon précédente. 请进。Entrez, s'il vous plaît. 您请坐。Asseyez-vous, je vous en prie. 把您的大衣给我。Donnez-moi votre manteau. 您想喝点什么? Qu'est-ce que vous voulez boire? 请来杯茶吧。Du thé, s'il vous plaît. 当心,有点烫。Attention, c'est un peu chaud. Est-ce que vous avez saisi tous ces vocabulaires? Aujourd'hui, nous apprendrons des mots pour présenter quelqu'un et se présenter.
2: Leçon numéro 4.
3: Bonjour, 您好，王先生。
4: 您好，李太太。
3: 这是我丈夫。
4: 这是我夫人。
5: 您好，我是赵刚。
6: 您好，我是张红。
5: 认识您，我很高兴。
6: 我也很高兴见到您。
3: 我来介绍我们的女儿赵玲。
4: 你们认识我们的儿子王峰吗？
3: 你们认识啊？
5: 我们认识。
2: Explication.
0: 你好，王先生。Bonjour, Monsieur Wang. 你好，李太太。Bonjour, Madame Li. 这是我丈夫。C'est mon mari. 这是我夫人。Voilà ma femme. 您好，我是赵刚。Bonjour, je suis Zhao Gang. 您好。我叫张红。Bonjour, je m'appelle 张红。认识您，我很高兴。Je suis heureux de vous connaître. 我也很高兴见到您。Moi aussi, je suis ravi de vous rencontrer. 我来介绍我们的女儿赵玲。Je vous présente notre fille 赵玲。你们认识我们的儿子王峰吗? Vous connaissez notre fils, Wang Feng? 你们认识啊? Vous vous connaissez alors?
2: Explication.
0: 这是 C'est 这是丈夫 Mari 丈夫夫人 Femme夫人，认识 ，connaître， 认识，见 ，rencontrer， 见，介绍 ，présenter， 介绍，自我介绍 ，se présenter， 自我介绍，我是 ，je suis， 我是，我叫。Je m'appelle. 我叫。你们。Vous. 你们。我们。Nous. 我们。你们的。Votre. 你们的。我们的。Notre. 我们的。
3: 您好，王先生。
4: 您好，李太太。
3: 这是我丈夫。
4: 这是我夫人。
5: 您好，我是赵刚。
6: 你好，我是张红。
5: 认识您，我很高兴。
6: 我也很高兴见到您。
3: 我来介绍我们的女儿赵玲。
4: 你们认识我们的儿子王峰吗？
3: 你们认识啊？
5: 我们认识。
0: Ah oui, moi aussi je vais me présenter. Je m'appelle Xiong Wei. J'ai un prénom français, Claire. Je suis très heureuse de vous rencontrer tous les jours dans notre cours de chinois. Et vous? J'espère que vous êtes content de nous entendre et d'apprendre le chinois avec nous.Alors, n'oubliez pas notre rendez-vous demain à la même heure. Au revoir et à demain. 再见，明天见。
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0: Et nous débutons avec l'Iran qui a réitéré ses exigences, à savoir que les États-Unis respectent des conditions essentielles pour que le détroit d'Ormuz soit rouvert. Il a également nié être en pourparlers directs avec les États-Unis, alors même que le président Donald Trump affirme que Washington ne fait que négocier à moitié avec Téhéran. Donald Trump se dit prêt à exercer davantage de pressions économiques sur l'Iran plutôt que de lancer une nouvelle offensive militaire.
1: Téhéran continue de renforcer son emprise sur le détroit d'Ormuz et affirme que sa réouverture dépend de l'acceptation par les États-Unis d'une série étendue de conditions. Celles-ci comprennent le paiement de dommages causés par la guerre, le déblocage des avoirs iraniens et la fin de toute agression contre l'Iran et ses alliés dans la région. Dans le même temps, l'Iran refuse d'admettre le déroulement même des négociations avec les États-Unis. Le ministre iranien des Affaires étrangères affirme qu'aucune discussion n'aura lieu tant que les États-Unis continueront à violer l'accord de paix provisoire signé en juin.
2: La négociation a sa propre définition. Une négociation porte sur une question spécifique afin de parvenir à une conclusion. Pour l'instant, nous n'avons aucune négociation avec les États-Unis. Certes, il y a un échange de messages par l'intermédiaire de médiateurs, mais cela ne s'appelle pas une négociation. Cela s'appelle un échange de messages. Les médiateurs tentent toujours de créer les conditions propices à des négociations. De notre point de vue, tant que les violations du mémorandum d'accord ne seront pas résolues et que les violations commises par les États-Unis ne cesseront pas, il n'est pas possible d'entamer des négociations.
1: Les deux parties s'accordent toutefois sur un point. L'Iran est sur le point de conclure un accord avec Oman concernant la délimitation de nouvelles voies de navigation dans le détroit d'Ormuz. Mais Téhéran reste catégorique. Cette voie navigable cruciale ne sera pas rouverte tant que les États-Unis n'auront pas, comme ils le disent, corriger leur comportement. Les États-Unis affirment que leur récente frappe visait à empêcher l'Iran d'attaquer les navires qui traversent le détroit d'Ormuz. Selon des responsables américains qui se sont confiés au Wall Street Journal, Donald Trump se prépare à crier victoire dans sa guerre contre l'Iran si le détroit d'Ormuz est rouvert. Ses responsables affirment également que le président américain envisage, même en privé, l'idée de se retirer sans accord sur le nucléaire. Mais alors que l'Iran durcit ses exigences, il devient de plus en plus difficile pour M. Trump de revendiquer la victoire face à l'Iran.
0: Le Premier ministre israélien Benjamin Netanyahou a rejeté le plan 15 points pour Gaza proposé par le Conseil pour la paix du président américain Donald Trump. Il a déclaré qu'Israël ne se retirerait pas de la bande de Gaza tant que le Hamas ne serait pas entièrement désarmé. Donald Trump a annoncé le mois dernier une avancée décisive dans son plan visant à mettre fin à la guerre en s'appuyant sur le cessez-le-feu conclu l'année dernière. Il a déclaré que le Hamas avait accepté de déposer les armes. Toutefois, le Hamas a précisé que son désarmement était subordonné à des conditions essentielles, notamment le retrait des troupes israéliennes de Gaza.

0: Gaza. Israël a poursuivi ses attaques meurtrières contre Gaza. La province canadienne de Colombie-Britannique a déclaré l'état d'urgence suite à la propagation rapide d'incendies de forêt. Plus de 20 000 personnes ont été contraintes de fuir.
1: En Colombie-Britannique, à environ 5 heures de route à l'est de Vancouver, l'incendie de Bald Range a entraîné l'évacuation d'environ 20 000 personnes dans deux localités, Summerland et Peachland. Le Premier ministre de la Colombie-Britannique, David Eby, a comparé cet incendie à l'explosion d'une bombe. À ce jour, le feu a ravagé plus de 10 000 hectares. Les flammes auraient atteint plus de 60 mètres de hauteur, créant leur propre système météorologique qui a également provoqué des éclairs. L'incendie a également provoqué des coupures d'électricité dans ces zones. Il se propage très rapidement. Le Premier ministre Eby a déclaré qu'à un moment donné, le feu s'était étendu sur plus de 800 hectares en seulement une heure. Plus de 2000 pompiers ont été déployés sur place.
2: L'incendie est passé de 50 hectares à 400, puis à 1000 et enfin à 5000 en l'espace de 2 ou 3 heures. Et ce qui était à 15 km de là se trouve désormais juste ici, sur la colline. Du coup, on est en train de préparer nos animaux. Et on va probablement repartir vers Kelowna avant que l'autoroute ne soit fermée. Je ne sais pas si ma maison a été détruite ou si elle est encore debout, mais cet incendie s'est propagé très rapidement et avec une violence incroyable.
1: L'état d'urgence a été déclaré en Colombie-Britannique. Les autorités indiquent que la situation est extrêmement instable et que les conditions météorologiques devraient s'aggraver.
0: Les pluies torrentielles et les tempêtes qui ont suivi le passage du typhon Dolphin ont inondé plusieurs provinces de l'est de la Chine, notamment celles de l'Anhui, du Jiangsu et du Shandong. Les autorités avertissent que les risques persistent même si la tempête s'est affaiblie après avoir touché terre. Le typhon Dolphin est le typhon le plus puissant à avoir frappé la Chine cette année et il devrait s'enfoncer davantage dans les terres vers les provinces centrales du Hubei et du Henan dans les prochains jours tout en provoquant des précipitations dans le nord. Le typhon Dolphin a touché terre dimanche soir à Taizhou, dans la province du Zhejiang. Plus d'un demi-million de personnes vivant dans les zones à haut risque du Zhejiang ont été évacuées, dont plus de 410 000 rien qu'à Taizhou. Hong Kong est également en pleine saison des typhons, la ville s'attendant à être touchée par 7 cyclones tropicaux d'ici octobre. Les prévisionnistes avertissent que certains pourraient se transformer en super-typhons en raison du phénomène El Niño. L'Observatoire de Hong Kong utilise ainsi des modèles météorologiques basés sur l'IA pour aider à prévoir la trajectoire des tempêtes, mais il reste nécessaire de faire appel à des prévisionnistes expérimentés pour interpréter les données.
3: Depuis plus de 140 ans, l'Observatoire de Hong Kong informe le public sur les typhons et d'autres phénomènes météorologiques depuis ce bâtiment situé dans le quartier de Kowloon. Désormais, les prévisionnistes, comme Kwok Yu-ting, disposent d'un nouvel outil pour les aider.
4: Les modèles d'IA sont très performants pour prévoir les trajectoires des cyclones tropicaux à court terme, c'est-à-dire à environ 3 à 5 jours à l'avance.
3: Les modèles basés sur l'IA sont entraînés à l'aide de données météorologiques historiques remontant à une quarantaine d'années. Ils sont bien plus rapides que les modèles traditionnels, qui utilisent des ordinateurs pour résoudre des équations mathématiques afin de prédire les conditions météorologiques. L'observatoire utilise des modèles d'IA développés dans la partie continentale de la Chine, en Europe et aux États-Unis. Cela a permis aux prévisionnistes de détecter la formation du typhon Noul le mois dernier, plutôt que ne l'auraient fait les modèles basés sur la physique. Les préparatifs ont ainsi pu commencer plus tôt. Le deuxième niveau d'alerte de tempête le plus élevé ainsi été déclenché pour le typhon Noul. Mais pour déterminer l'endroit exact où les tempêtes toucheront terre, il faut encore recourir à la fois à l'IA et aux méthodes traditionnelles. Pour les scientifiques, le changement climatique contribue à l'intensification des typhons. Les modèles d'IA étant entraînés à partir de données météorologiques historiques, des interrogations subsistent quant à leur capacité à prédire avec précision les phénomènes météorologiques extrêmes à venir.
4: Les modèles d'IA ont généralement tendance à sous-estimer l'intensité des cyclones tropicaux les plus puissants. Ainsi, pour les cas extrêmes, en particulier dans le contexte du changement climatique, la capacité des modèles d'IA à prévoir de tels événements extrêmes reste à vérifier.
3: L'Observatoire prévoit que plusieurs autres typhons toucheront Hong Kong cette année. Sous l'influence du phénomène climatique El Niño, la ville s'attend également à des vagues de chaleur et à de fortes pluies. Il est donc utile de savoir plus tôt quand et où une tempête pourrait frapper.
5: Si un typhon est prévu pour demain ou s'il doit arriver dans une semaine, je peux m'organiser en conséquence, car je suis un homme d'affaires. Je peux ainsi planifier mes déplacements et mes réunions. L'IA peut commettre des erreurs. Les humains aussi, d'ailleurs. Je pense donc que si l'on parvient à entraîner l'IA sur une certaine période, elle pourrait finir par atteindre un haut niveau de précision dans ses prévisions, ce qui serait en fait une bonne chose.
3: Les prévisions basées

0: basée sur l'IA pourrait contribuer à atténuer l'impact des phénomènes météorologiques extrêmes en améliorant la précision et en fournissant aux prévisionnistes des alertes plus précoces. Mais Kwok Yuting précise que le jugement humain reste nécessaire pour interpréter les résultats et évaluer la fiabilité des machines.
1: La Guinée a annoncé son retrait du processus de création de l'ECO, projet de monnaie unique de la Communauté économique des États de l'Afrique de l'Ouest, ou CEDEAO, dont le lancement est envisagé pour juillet 2027. Selon le gouvernement, cette décision répond à la volonté de préserver la souveraineté économique du pays. La Guinée entend ainsi maintenir le franc guinéen afin de conserver le contrôle de sa politique monétaire et de disposer d'une plus grande marge de manœuvre dans la conduite de son économie nationale. Une décision qui divise les économistes guinéens.
2: Lors du Conseil des ministres de jeudi dernier, le gouvernement guinéen a examiné la question du projet de monnaie unique de la Communauté économique des États de l'Afrique de l'Ouest, CEDEAO. En 2027, les pays membres du bloc régional devraient progressivement intégrer la zone monétaire de l'ECO. La Guinée, pour sa part, a fait le choix de maintenir sa monnaie, le franc guinéen. Selon le porte-parole du gouvernement, cette décision découle de la volonté de la Guinée de préserver sa souveraineté économique et monétaire.
3: Le chef de l'État a rappelé que la République de Guinée bat sa monnaie depuis plus de 65 ans avec une maîtrise rigoureuse de sa politique monétaire pour le bien-être du peuple de Guinée. Il a réitéré que la République de Guinée reste attachée à sa souveraineté économique pour continuer à décider de son avenir économique à travers le franc guinéen, qui constitue l'élément essentiel d'expression de cette souveraineté et qui est au cœur de sa stratégie de développement économique.
2: Cette décision des autorités divise les économistes guinéens. Si certains saluent cette démarche qu'ils estiment bénéfique pour la performance de l'économie guinéenne, d'autres considèrent en revanche que l'intégration à une zone monétaire ne remet pas en cause la souveraineté d'un pays.
4: C'est une bonne décision parce que, vous savez, la monnaie n'a pas développé un pays. Ce n'est pas un changement de monnaie qui peut favoriser la croissance ou le développement ou de créer des meilleures conditions de vie. La monnaie, ce n'est que le reflet de la production dans un pays. Donc avant d'intégrer une zone monétaire, il faudrait d'abord être un pays avec une certaine capacité de production. Parce que la zone monétaire, c'est de faciliter les échanges de biens et services. Donc tant que nous n'allons pas arriver à ce niveau, carrément une zone monétaire ne serait pas trop profitable, même pour la CEDEAO.
5: Une intégration monétaire économiquement est toujours bénéfique pour les pays membres de cette zone monétaire parce que généralement elle permet d'avoir une stabilité monétaire, une baisse de niveau d'inflation dans ces pays. Elle permet d'avoir une intégration commerciale entre ces pays membres de cette zone monétaire. La zone monétaire n'entrave pas la souveraineté d'un pays. C'est une manière de s'adosser à un terme qui n'est pour moi qui est plus ou moins relatif parce que quand on est dans une zone monétaire, on est limité dans certaines de nos démarches de nos politiques monétaires. On ne peut pas faire une création monétaire comme on le désire. Et il y a des critères de convergence qu'il faut respecter. Je pense que c'est une décision beaucoup plus politique qu'économique.
6: Des observateurs font remarquer que la Guinée ne répond pas à tous les critères définis par la CEDEAO pour intégrer la zone monétaire de l'ECO. C'est notamment à cause de cette raison que le gouvernement guinéen entend se donner davantage de temps pour observer l'évolution du projet avant de prendre une décision définitive. Tierno Alpha Ibrahim Baldé, CGTN français, Guinée-Conakry.
1: Il reste 100 jours avant la réunion des dirigeants économiques de l'APEC qui se tiendra le 18 novembre à Shenzhen. Plusieurs événements de l'APEC ont eu lieu en juillet, notamment la semaine du numérique et une réunion des ministres des forêts. Le ministère chinois des Affaires étrangères a fait savoir que Beijing s'engageait à organiser des événements plus productifs afin d'assurer le succès du sommet de novembre. Shenzhen a enregistré une hausse record de 33% de ses échanges commerciaux avec les autres économies de l'APEC qui ont atteint 292 milliards de dollars au premier semestre. La capitale chinoise Beijing reçoit un afflux de visiteurs étrangers venus en vacances ou en voyage d'affaires.
7: Les postes frontières de Beijing ont enregistré plus de 10 millions de passages au cours du premier semestre 2026, soit une hausse de près de 10% par rapport à la même période de l'année précédente. La ville a également connu une forte augmentation des dépenses touristiques, avec plus de 110 000 demandes de remboursement de TVA traitées entre janvier et juin, soit plus de 5 fois plus que l'année dernière. Les politiques d'exemption de visa et la simplification des paiements via mobile contribuent également à la popularité croissante des visites en autonomie.

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1: Depuis le début de l'année, nous avons enregistré une augmentation de 800% du nombre de clients étrangers par rapport à la même période l'année dernière. Les appareils électroniques et les équipements de climatisation, comme les ventilateurs intelligents, constituent nos meilleures ventes.

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8: Bonjour à tous, bienvenue dans In vivo. Dans l'émission d'aujourd'hui, notre journaliste Fifi a interviewé deux jeunes Chinois qui vivent en France. Créateurs d'une association visant à faire mieux connaître les cinémas et les cinéastes chinois à travers la France et l'Europe. Ensuite, nous allons redécouvrir la dynastie des Tang et essayer de comprendre comment cet empire est devenu le plus prospère, international et innovateur pays du monde. Voilà pour le sommaire de cette émission que nous ouvrons avec une chanson.

0: un doctorat en littérature chinoise, un doctorat en médecine. Yi Ren et Wang Xu, ces deux jeunes Chinois qui habitent à Paris, ont créé une plateforme cinématographique en France. Depuis fin 2022, ils ont commencé à organiser une série de projections de films chinois dans une salle de cinéma à Paris, et toutes ces projections sont très bien appréciées par les spectateurs chinois et français. Avec l'élargissement de leur audience, l'association est aujourd'hui assez active en matière d'échanges cinématographiques entre la Chine et la France. Mais au début de la création de leur association, ces deux jeunes ont relevé un grand défi. Xavier Wang Xu nous explique.
1: À partir de 5 dernières années, le plus grand défi que nous rencontrons est le non-profit. Et nous avons fourni des reportages frais et exclusifs en continu, mais nous n'avons réalisé aucun profit. Mais nous travaillons donc très dur, mais heureusement, tous les membres ont leur propre travail et consacrent leur temps libre à gérer l'association. Je pense qu'il y a une forte inertie qui nous pousse à continuer, et notre travail est de plus en plus reconnu par le domaine de cinéma, par l'industrie, et nous avons ainsi satisfait l'objectif de plus on est de fous, plus on rit. Et même lorsque les fondateurs nous retirerons, cette plateforme aura déjà été mise en place et servira de pont entre la culture chinoise et française. Nous pouvons faire beaucoup plus à l'avenir.
2: D'accord. Est-ce que Yi Ren a des choses à ajouter?
3: Oui, j'aimerais aussi ajouter quelque chose. Oui, en fait, comme Wanshu l'a dit, le Taïguan Film est une association à but non lucratif, c'est-à-dire que tous les membres travaillent par amour du cinéma et des échanges culturels sans la récompense. Donc nous voudrions vraiment profiter de cette occasion de remercier à tous nos membres de l'équipe, parce que le succès n'aurait pas été possible sans leur travail extraordinaire et leur dévouement au cours de ces dernières années.
2: C'est vrai.
3: Et nous voulons aussi remercier tous les amis des médias à Paris pour leur soutien. C'est pour cela, en fait, lors de notre première projection en salle de cinéma, nous avons invité plus d'une dizaine de médias à assister à notre projection, et en particulier Pali Xue Shenghui, qui nous a sponsorisé pour notre première projection. Donc c'est-à-dire que nous devons chercher les personnes et aussi les associations pour sponsoriser nos activités, et c'était aussi une difficulté qu'on a rencontrée. Et aussi, en fait, comme je viens de dire, c'est la passion pour le cinéma et la culture qui nous a réunis ensemble pour travailler pour l'association Taïguan Film. Mais c'est vrai que certains membres ont quitté à un moment donné, et ce qui est inévitable. Donc c'est vraiment un défi de construire la cohésion de l'équipe et d'attirer des personnes de qualité pour qu'ils restent dans notre association. Et à cet écart, je pense que Xavier a beaucoup contribué en tant que président de l'association. Par exemple, il organise régulièrement des réunions pour faire le bilan du développement de l'association et donner rapidement des commentaires à chaque membre pour leur travail. Et nous organisons également des activités intéressantes. Par exemple, nous dînons ensemble, nous faisons de la randonnée à Paris et nous regardons des films au cinéma, etc. Donc, c'est-à-dire que les membres principaux de l'équipe se soutiennent mutuellement comme des membres de la famille et des amis. Par exemple, Cheng Bo et moi, nous avons assisté à la soutenance de doctorat de Xavier. Et cette année, en mai, c'est ma soutenance de doctorat. Mais à ce moment-là, Xavier et les autres membres de notre association vont aller à Cannes pour faire des reportages et des interviews. Donc, mais bien sûr, après, nous allons faire des autres fêtes. Du coup, j'aimerais dire que pour nous, l'association Taïguan Film est plutôt comme une famille, une maison, un endroit où nous pouvons nous sentir chez nous en France.
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2: vous avez beaucoup d'opportunités de rencontrer des gens qui travaillent dans le domaine cinématographique. Est-ce que ces échanges contribuent à la promotion du cinéma entre la France et la Chine ?
1: Moi d'abord, je pense que le développement du cinéma chinois en Europe ces dernières années a été difficile à cause de Covid. En fait, les cinémas français ont du mal à montrer certains d'excellents films produits en Chine. C'est très rare. En fait, chaque année, c'est juste moins que 5, 2 ou 3 films chinois sont sortis en France. Et c'est pour ça que c'est très important de promouvoir les réalisateurs chinois en Europe.
2: Il faut relancer.
1: Oui, en fait, les cinéastes chinois en Europe ont également des difficultés à survivre depuis que le festival de Cannes de l'année dernière, ainsi qu'il y a très peu de films chinois ont sélectionné par le festival. Du coup, on ne peut pas rencontrer les réalisateurs de Chine. Et en plus, avec le Covid, ils ne peuvent pas venir. Ça, c'est le grand problème. Du coup, depuis l'année dernière, le festival de Cannes et ainsi que cette année à Berlin, nous sommes en train d'organiser la soirée du cinéma chinois. Nous espérons que cela nous permettra de rassembler les cinéastes chinois qui participent au festival de cinéma en Europe et de promouvoir la coopération cinématographique entre la Chine et l'Europe. Et du coup, l'année dernière à Cannes, c'est juste 3 courts-métrages qui sont sélectionnés. Du coup, on a invité 3 réalisateurs à la soirée. En fait, on avait 60 ou 70 personnes dans la soirée. Et on a discuté ensemble comment faire la opération ensemble en futur. Et les 3 réalisateurs sont là aussi. Et cette année à Berlin, on a co-organisé cette soirée avec autre association à Berlin. Ça s'appelle Silence. Et cette année, c'est plus parce qu'à Berlin, il y a 15 films qui sont sélectionnés. Et aussi, les réalisateurs peuvent venir. Du coup, on a presque plus que 100 personnes dans la soirée. Et aussi, c'est Huawei qui a fourni la boutique pour nous pour organiser cette activité. Je crois qu'en mai, à Cannes, on va organiser aussi la soirée. Maintenant, tous sont en préparation.
3: Oui, en fait, on a organisé ce genre de soirée lors de festivals de cinéma. C'était pour créer des opportunités et des occasions pour que les jeunes cinéastes puissent échanger et discuter de la collaboration. Et parce que, en fait, pour l'instant, je pense que les films à gros budget et les films de réalisateurs célèbres ont déjà leur public. Mais les nouveaux cinéastes qui viennent sortir de l'école de cinéma et qui n'ont pas encore de réseau manquent toujours d'une plateforme et de nombreux jeunes réalisateurs talentueux du cinéma chinois manquent encore d'une chance d'être vus. Et c'est aussi la raison pour laquelle nous avons lancé des projections de courts-métrages. Et par exemple, le 4 avril, nous avons projeté les 2 courts-métrages de Yu Miao, qui est la réalisatrice diplômée de la FEMIS. Et,

0: Donc ces courts-métrages ont reçu de très bonnes critiques. Et il y avait des cinéastes professionnels de l'industrie cinématographique qui sont venus sur place. Donc nous sommes donc très heureux parce que nos activités ouvrent une plateforme à ces jeunes réalisateurs et les jeunes réalisatrices, ce qui leur permet de faire connaître leur travail. C'est vrai que ces échanges contribuent à la promotion du cinéma entre la France et la Chine.
1: Alors, quelles sont vos prochaines initiatives pour les mois qui viennent cette année?
2: En fait, en octobre de cette année, on va organiser avec Silas de Berlin un festival de films. Ça s'appelle Double Projection dans deux villes, Paris et Berlin. Il présentera une série de films chinois dans les deux capitales les plus importantes d'Europe. Et de plus, nous avons reçu une invitation du Centre culturel chinois à Paris pour organiser une série de projections, notamment de films d'animation, principalement destinés aux adolescents français.
1: Comme vous savez que l'année 2024 marquera la 60e anniversaire de l'établissement des relations diplomatiques entre la Chine et la France. Et dans ce cas-là, est-ce que vous avez des projets dans la promotion des échanges cinématographiques entre les deux pays?
2: Oui. En fait, dans le domaine du cinéma, nous souhaiterons élargir notre portée et organiser des projections plus influentes. Et nous espérons que l'expérience de nos projections cette année permettra à notre équipe de devenir plus mature et d'avoir un impact plus important. Et nous souhaiterons également collaborer avec davantage d'institutions et de plateformes plus importantes.
1: Est-ce que Yijian a des choses à ajouter ou pas?
0: Oui, en fait, je pense que ça sera sûrement une excellente occasion pour l'échange culturel. Et nous avons déjà, en effet, beaucoup d'activités en cours de planification. Et pour le moment, nous gardons un peu de suspense. Donc, je vous invite à nos chers auditeurs et nos auditrices de suivre notre compte sur WeChat et Weibo si ça vous intéresse. Et j'espère que les surprises à venir ne manqueront pas de répondre à vos attentes.
1: Ok, merci Yijian et Xavier Wanxu.
2: Merci beaucoup,
0: merci,
2: à la prochaine.
0: Merci beaucoup, à la prochaine.
1: Et du courage et bonne continuation.
2: Merci.
1: Merci, à bientôt. C'est la fin de cette émission d'aujourd'hui. Je vous remercie de l'avoir suivi et à la prochaine.
3: Voilà, on prend une pause musicale et on se retrouve juste après pour notre rubrique « Pourquoi la dynastie des Tang nous fascine ?»

0: 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Maintenant, la rubrique « Pourquoi la dynastie des Tang nous fascine ?»
1: Pourquoi la dynastie des Tang nous fascine ? Dans cette série de podcasts, nous allons redécouvrir la dynastie des Tang et essayer de comprendre comment cet empire est devenu le plus prospère, international et innovateur pays du monde, en léguant à l'humanité le riche patrimoine qui nous est parvenu jusqu'à aujourd'hui. Des gens comparent la Chine de la dynastie des Tang avec les États-Unis de nos jours et cherchent des similitudes entre la capitale des Tang, Chang'an, Xi'an aujourd'hui, et New York. Depuis le début du XVIIIe siècle, grâce à l'afflux des immigrés, la population des États-Unis a augmenté à un rythme phénoménal. Une condition préalable de la croissance économique et de la diversité culturelle, puisque les nouveaux arrivés tentaient de mener une nouvelle vie là-bas. En tant que principal point d'entrée de la côte Est, New York était une ville particulièrement diversifiée sur le plan ethnique et culturel. Et c'est là que la similitude entre en jeu. L'essor du commerce sous la dynastie des Tang a fourni un débouché considérable pour les marchandises étrangères, mais surtout un moyen et une raison pour les étrangers d'entrer en Chine et de s'y installer.

0: Li Shimin, l'empereur Taizong des Tang, a dit:
1: 自古皆贵中华，贱夷狄，朕独爱之如一，故其种落，皆依朕如父母。
0: Depuis les temps anciens, la Chine est un pays noble et orgueilleux. Elle ne valorise pas les peuples étrangers. Moi, je les aime tous. C'est pour cela qu'ils dépendent de moi, me considérant comme chef de famille. Ces propos signalent un changement important. La Chine est désormais ouverte à tous, tous les peuples sont aimés et protégés par l'empereur lui-même et peuvent vivre ensemble de manière harmonieuse. Les notions de frontières et de nations sont marginalisées, tandis que le concept d'une grande famille humaine est apparu. Les étrangers étaient motivés pour s'installer dans l'Empire chinois.

d'origine se trouvaient souvent en Asie centrale. Ils venaient de loin et ils ont été très bien accueillis par les Chinois. Voici un personnage célèbre. Sous le règne de l'empereur Gaozong des Tang, un prince persan nommé Belus, dont le pays a été envahi et détruit par les Arabes, est venu s'installer à Chang'an. Il cherchait de l'aide et a fini par devenir général dans l'armée des Tang. D'autres étrangers de la noblesse ont suivi son exemple, en espérant que les Tang les aideraient à regagner leur patrie perdue. Une fois arrivés à Chang'an, ils vivaient dans leur communauté. Dans la capitale, plusieurs quartiers étaient réservés aux étrangers. Ils y vivaient selon leurs coutumes, travaillaient ou faisaient du commerce pour gagner leur vie. Une autre raison importante pour laquelle les gens sont venus, c'est qu'ils étaient totalement acceptés par la société chinoise, jusqu'au point à être autorisés à s'engager en politique. Ils étaient nombreux dans l'administration, 76 ont occupé un poste de préfet, Ceche en chinois, alors qu'on compte au total 751 préfets durant les trois siècles de règne des Tang. Celui qui a obtenu le poste le plus important était un homme d'affaires de Samarcande dans l'actuel Ouzbékistan. Il est devenu vice-ministre des Affaires étrangères de l'empereur Xuanzong des Tang. La dynastie des Tang fait clairement confiance aux étrangers, mais il ne faut pas oublier que la sélection des fonctionnaires était méritocratique. Si un étranger avait les compétences requises, il avait accès libre au corps de la fonction publique des Tang. Des étrangers se sont aussi engagés dans l'armée. Des épitaphes en sont les témoins. Plusieurs généraux sont issus de la famille Ashena, issus de la noblesse turque. Sous le règne de l'empereur Xuanzong des Tang, une trentaine de généraux sont étrangers. Ceux-ci ont contribué à la défense de l'empire, mais deux d'entre eux, Han Lushan et She Siming, se sont révoltés plus tard. Ils voulaient renverser les Tang. La guerre opposant l'armée rebelle à l'armée des Tang a duré une dizaine d'années et a beaucoup affaibli l'empire. Revenons à l'accueil réservé aux étrangers sous la dynastie des Tang. Tous les étrangers étaient considérés comme des citoyens égaux devant la loi. Si un étranger commettait un acte criminel sur le sol des Tang, il encourait la même peine qu'un natif de l'empire chinois. La dynastie des Tang attachait une grande importance au commerce avec les étrangers et adoptait des mesures pour le protéger et l'encourager. L'empire a stationné des troupes dans l'ouest du pays pour protéger les commerçants et leurs marchands. D'ailleurs, il imposait une faible taxe sur les biens. Faire du commerce le long de la route de la soie était ardu et dangereux. Les marchands n'osaient pas parcourir de grandes distances seuls et préféraient voyager en groupe. Une caravane pouvait parfois être composée de centaines de marchands. Les bandes de voleurs étaient leur souci numéro un. Des marchands se sont donné beaucoup de peine pour protéger ce qu'ils transportaient. Selon des anecdotes, certains se sont même tailladés la peau à l'aide d'un couteau pour cacher dessous des bijoux qu'ils ont ressorti une fois arrivés à destination. Aujourd'hui, avec les trains Chine-Europe, la route de la soie est redevenue animée et beaucoup plus sûre.

Les mariages mixtes étaient autorisés même au plus haut niveau. Dans les villes où des migrants et des Han vivaient ensemble, de telles unions étaient fréquentes. Encore une fois, on trouve des informations intéressantes sur les épitaphes. Selon des récits, on sait qu'il s'agit d'étrangers qui se sont installés à Chang'an pour fuir la guerre. Là-bas, ils se sont mariés avec des locaux, puis ils achetaient une maison, un terrain et menaient une vie paisible sous le règne des Tang. Même lorsqu'ils pouvaient retourner dans leur pays d'origine en toute sécurité, beaucoup ont préféré rester. Les religieux étrangers étaient autorisés à prêcher sur le sol des Tang. Il n'y avait aucune restriction à la diffusion des religions étrangères. Ainsi, en dehors du bouddhisme, on trouve le zoroastrisme, le nestorianisme et le manichéisme. En tant que métropole internationale, la capitale des Tang abritait plusieurs temples du zoroastrisme. La dynastie des Tang, comme nous le savons, a attiré des étudiants de nombreux pays du monde. Selon des archives, pendant une période, plus de 8000 étudiants étrangers vivaient en Chine. Ils ont fait leurs études à Chang'an, beaucoup ont passé les examens impériaux avant de mener une carrière dans l'Empire chinois. Ils ont contribué à la diversification culturelle de la dynastie des Tang, mais aussi à la diffusion de la culture chinoise dans le monde. Quand ils se sont

sont retournés dans leur pays d'origine. Pourquoi la dynastie des Tang attirait-elle les étrangers? Parce qu'elle était avancée dans beaucoup de domaines et qu'elle représentait une civilisation captivante. Richesse matérielle, lois et réglementations efficaces, autorité centrale et sécurité militaire, tolérance religieuse, créativité littéraire et artistique, avancées scientifiques et technologiques, c'était l'endroit idéal pour vivre pour les esprits curieux, ambitieux et ouverts. Sans la supériorité comparative dans tant d'aspects, la politique, l'économie, la culture, les Tang n'auraient pas pu avoir une telle vitalité. L'attractivité des Tang est également due à l'ouverture d'esprit de la famille fondatrice. Cette dynastie a été fondée par la famille des Li, originairement de l'ethnie Xianbei, un peuple nomade vivant dans l'actuelle Asie centrale. Leur culture était assez proche de celle des tribus turques de l'Ouest. Or, ce peuple a perdu ses caractéristiques pendant des longues années d'assimilation par les Han. Taizong, le deuxième empereur des Tang, savait parler la langue des Turcs. Selon l'histoire, il a négocié la paix avec les Turcs au bord d'une rivière et a su éviter un conflit militaire. Son fils aîné, Changtian, était très attaché aux us et coutumes turcs. Plutôt que d'apprendre les livres de Confucius pour devenir empereur, comme son père le voulait, il a préféré errer sur les prairies, vivre sous une tente et préparer de bons repas avec des moutons attrapés par-ci par-là. Le père a pu choisir un autre héritier, car Changtian n'était vraiment pas fait pour assumer une telle responsabilité. Ce qu'on vous montre dans cet épisode, ce sont quelques traits dans l'histoire de la dynastie des Tang et ses relations avec les peuples qui l'entouraient. Ces peuples s'approchaient de celui des Tang, tandis que le peuple des Tang cherchait des idées, des connaissances, des ressources et des amitiés dans les terres environnantes. Un remerciement spécial à San Lian Zhongdu pour son aide dans la création du contenu de cette émission. Je vous donne rendez-vous au prochain épisode.

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1: Salut à tous pour une nouvelle édition de notre cours de chinois. J'espère que vous avez bien révisé depuis la dernière fois et que vous commencez un peu à vous débrouiller.
2: Dans la leçon précédente, nous avons appris les expressions sur les rendez-vous. Aujourd'hui, avant de commencer le sujet, les conversations téléphoniques, révisons un peu le cours précédent.
1: Bien sûr. Alors, pour dire en chinois « allô », c'est de la part de qui ? On dit « Wei, qingwen shi na wei ?»« Wei, qingwen shi na wei ?»« Wei, c'est un mot de salutation qui signifie « allô » en français. « Qingwen » signifie « puis-je demander ?»«
2: Che »
1: signifie « être ».«
2: Nai wei »
1: Quelle personne ?
2: Et allô, c'est de la part de qui ?
1: En chinois, 请问 是哪位?
2: Voilà, on va prendre un autre exemple. Quand et où nous rencontrons-nous ?
1: Pour dire cela en chinois, 我们几点见面? 在哪儿见面? Allez, 我们
2: 我们
1: 几点
2: 几点
1: 见面
2: 见面
1: 我们几点见面
2: 我们几点见面
1: 在哪儿
2: 在哪儿
1: 见面
2: 见面
1: 在哪儿见面
2: 在哪儿见面
1: 我们 signifie nous
2: 我们
1: à quelle heure 几点
2: 几点
1: 我们几点见面
2: 我们几点见面
1: 我们几点见面
2: 我们几点见面
1: 在哪儿见面
2: 在哪儿见面
1: 在哪儿 signifie où.
2: 在哪儿
1: Et si tu veux demander aux amis quand serez-vous libre, tu peux dire 你什么时候有空
2: 你什么时候有空
1: 你什么时候
2: 你什么时候
1: 有空
2: 有空
1: 什么时候 veut dire quand.
2: 什么时候
1: 有空 veut dire avoir du temps libre.
2: 有空
1: Quand seras-tu libre ? 你什么时候有空？
2: 你什么时候有空？
1: Encore une fois, 你什么时候有空？
2: 你什么时候有空？
1: Très bien, écoutons le dialogue en entier.
3: 对话一。
0: 喂，请问是哪位？
3: 我是王龙。对话二。你什么时候有空？
0: 周末。
3: 我们一起吃饭好吗？
0: 可以。
3: 对话三。
0: 我们几点见面？在哪见面？
3: 晚上八点，在北京饭店。
1: Bon, c'est tout pour la révision. Maintenant, on va aborder les principaux points du cours d'aujourd'hui.
2: Allô, je cherche à joindre le responsable Liu. Est-ce qu'il est là? Quand reviendra-t-il? Et demandez-lui de me rappeler, s'il vous plaît. C'est ce que nous allons voir aujourd'hui.
1: Et pour dire tout ça en chinois, ouais.刘经理在家吗？他什么时候回来？请他给我回个电话。
2: Voilà, comme d'habitude, moi qui suis pas un très bon élève, tu vas essayer de me décomposer ça, de me décomposer ces trois phrases pour bien me les faire répéter.
1: Alors, la première phrase. 喂，刘经理在家吗？
2: 喂，刘经理在家吗？
1: 喂，刘经理在家吗？
2: 喂，刘经理在家吗
1: ？Ce qui veut dire littéralement bonjour. Est-ce que Monsieur Liu est là? Liu Jingli veut dire Monsieur le directeur Liu. Liu Jingli.
2: Liu Jingli.
1: Oui, Liu c'est le nom de famille. Jingli signifie directeur. On les met ensemble et cela donne Monsieur le directeur Liu. Liu Jingli.
2: Liu Jingli.
1: Liu Jingli.
2: Liu Jingli.
1: Très bien. 在 est la préposition dans le sens de à ou dans. 在.
2: 在.
1: 在家, être à la maison, signifie être chez lui.
2: 在家.
1: Ma, à la fin de la phrase, représente une interrogation. Ma.
2: Ma.
1: Bonjour, est-ce que monsieur le directeur Liu est là? 喂, 刘经理在家吗?
2: 喂, 刘经理在家吗?
1: 喂, 刘经理在家吗?
2: 喂，刘经理在家吗？
1: 刘经理在家吗？
2: 刘经理在家吗
1: ？Très bien. Écoutons maintenant le premier dialogue.
3: 对话一。
0: 喂，刘经理在家吗？
3: 他不在家。
1: La réponse est négative parce que Monsieur Lu n'est pas là à présent. Si vous voulez savoir quand il revient, vous demandez 他什么时候回来?
2: Ok, bon, elle est un peu longue cette phrase encore, on va essayer de la décomposer.
1: Bien sûr, 他 signifie il.
2: 他
1: 什么时候, ça veut dire à quelle heure.
2: 什么时候
1: 回来 veut dire revenir.
2: 回来
1: Quand il revient, 他什么时候回来?
2: 他什么时候回来?
1: 他什么时候?
2: 他什么时候?
1: 回来?
2: 回来?
1: 他什么时候回来?
2: 他什么时候回来?
1: OK, maintenant, deuxième dialogue.
3: 对话 2.
4: 他什么时候回来?
3: 我也不知道.
2: Alors maintenant, comment dit-on en chinois? Dites-lui de me rappeler, s'il vous plaît.
1: Tu peux dire comme ça. 请他给我回个电话.
2: OK, là je crois que la décomposition de la phrase s'impose encore.
1: Volontiers, 请, s'il vous plaît.
2: 请,
1: ta signifie il.
2: Ta,
1: 给, dans le sens de donner.
2: 给,
1: 我, désigne moi.
2: 我,
1: 回个电话, rappelez-moi.
2: 回个电话,
1: 回个电话,
2: 回个电话.
1: 回 veut dire littéralement répondre.
2: 回,
1: 回,
2: 回,
1: 个, un coup.
2: 个,
1: 电话, téléphone.
2: 电话.
1: 回个电话 veut dire rappeler quelqu'un.
2: 回个电话.
1: Je répète, 回个电话.
2: 回个电话.
1: Bon, maintenant on va essayer de dire la phrase entière. 请他给我回个电话. 请他.
2: 请他.
1: 给我.
2: 给我.
1: 回个电话.
2: 回个电话.
1: 请他给我,
2: 请他给我,
1: 回个电话,
2: 回个电话,
1: 请他给我, 回个电话,
2: 请他给我, 回个电话.
1: Très bien.
4: 请他给我回个电话.
3: 好的.
4: 我的电话是 87654321.
3: 好的, 我一定转告他.
2: Ok, c'était le troisième dialogue, et comme d'habitude, avant de l'apprendre, on va passer en revue les nouvelles phrases et les expliquer. Je parle en français, et toi, tu me parles en chinois.
1: Ok.
2: La première phrase, allô, est-ce que le directeur Liu est là?
1: Oui, Liu Jingli, 在家吗?
2: Très bien, et maintenant la deuxième, s'il n'est pas là, je voudrais savoir quand est-ce qu'il revient. Comment tu dis ça en chinois?
1: 他什么时候回来?
2: Et comment lui demander de me rappeler?
1: 请他给我回个电话.
2: Parfait, maintenant je vois que je peux avancer un petit peu et me débrouiller au téléphone lorsque quelqu'un est absent. Voilà, maintenant on se réécoute le dialogue en complet.
4: 喂, 刘经理在家吗?
3: 他不在家.
4: 他什么时候回来?
3: 我也不知道.
4: 请他给我回个电话.
3: 好的.
4: 我的电话是 87654321.
3: 好的. 我一定转告他。
1: Bon, c'est tout pour le cours d'aujourd'hui. Maintenant, un peu de culture.
2: Ok, les Chinois aiment les chiffres pairs, soi-disant signes de chance et de bonheur, en particulier le chiffre 8, qui a la particularité pour la province du Guangdong de se prononcer de la même manière que Fa. L'enrichissement, qui est toujours considéré comme un bon signe. Quand les Chinois choisissent leur numéro de téléphone ou d'autres numéros, ils essaient souvent de prendre le chiffre 8. Il en va de même pour le chiffre 6, qui désigne, toujours en Chine, se dérouler dans de bonnes conditions, donc un signe de bon augure. De nombreux Chinois choisissent la date avec le chiffre 6, notamment pour leur mariage. Par contre, le 4, ayant la même prononciation que ce, la mort, est pour les Chinois l'équivalent du 13 chez les Occidentaux.
1: Bon, ainsi s'achève notre cours d'aujourd'hui. Comme d'habitude, on se quitte avec un petit test.
2: Alors, comment dit-on en chinois? Dites-lui de me rappeler, s'il vous plaît. Au revoir et à la prochaine.
1: À la prochaine.

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0: Et nous débutons avec l'Iran qui a réitéré ses exigences, à savoir que les États-Unis respectent des conditions essentielles pour que le détroit d'Ormuz soit rouvert. Il a également nié être en pourparlers directs avec les États-Unis, alors même que le président Donald Trump affirme que Washington ne fait que négocier à moitié avec Téhéran. Donald Trump se dit prêt à exercer davantage de pressions économiques sur l'Iran plutôt que de lancer une nouvelle offensive militaire.
1: Téhéran continue de renforcer son emprise sur le détroit d'Ormuz et affirme que sa réouverture dépend de l'acceptation par les États-Unis d'une série étendue de conditions. Celles-ci comprennent le paiement de dommages causés par la guerre, le déblocage des avoirs iraniens et la fin de toute agression contre l'Iran et ses alliés dans la région. Dans le même temps, l'Iran refuse d'admettre le déroulement même des négociations avec les États-Unis. Le ministre iranien des Affaires étrangères affirme qu'aucune discussion n'aura lieu tant que les États-Unis continueront à violer l'accord de paix provisoire signé en juin.
2: La négociation a sa propre définition. Une négociation porte sur une question spécifique afin de parvenir à une conclusion. Pour l'instant, nous n'avons aucune négociation avec les États-Unis. Certes, il y a un échange de messages par l'intermédiaire de médiateurs, mais cela ne s'appelle pas une négociation. Cela s'appelle un échange de messages. Les médiateurs tentent toujours de créer les conditions propices à des négociations. De notre point de vue, tant que les violations du mémorandum d'accord ne seront pas résolues et que les violations commises par les États-Unis ne cesseront pas, il n'est pas possible d'entamer des négociations.
1: Les deux parties s'accordent toutefois sur un point. L'Iran est sur le point de conclure un accord avec Oman concernant la délimitation de nouvelles voies de navigation dans le détroit d'Ormuz. Mais Téhéran reste catégorique. Cette voie navigable cruciale ne sera pas rouverte tant que les États-Unis n'auront pas, comme ils le disent, corriger leur comportement. Les États-Unis affirment que leur récente frappe visait à empêcher l'Iran d'attaquer les navires qui traversent le détroit d'Ormuz. Selon des responsables américains qui se sont confiés au Wall Street Journal, Donald Trump se prépare à crier victoire dans sa guerre contre l'Iran si le détroit d'Ormuz est rouvert. Ces responsables affirment également que le président américain envisage, même en privé, l'idée de se retirer sans accord sur le nucléaire. Mais alors que l'Iran durcit ses exigences, il devient de plus en plus difficile pour M. Trump de revendiquer la victoire face à l'Iran.
0: Le Premier ministre israélien Benjamin Netanyahou a rejeté le plan 15 points pour Gaza proposé par le Conseil pour la paix du président américain Donald Trump. Il a déclaré qu'Israël ne se retirerait pas de la bande de Gaza tant que le Hamas ne serait pas entièrement désarmé. Donald Trump a annoncé le mois dernier une avancée décisive dans son plan visant à mettre fin à la guerre en s'appuyant sur le cessez-le-feu conclu l'année dernière. Il a déclaré que le Hamas avait accepté de déposer les armes. Toutefois, le Hamas a précisé que son désarmement était subordonné à des conditions essentielles, notamment le retrait des troupes israéliennes de Gaza. Israël a poursuivi ses attaques meurtrières contre Gaza. La province canadienne de Colombie-Britannique a déclaré l'état d'urgence suite à la propagation rapide d'incendies de forêt. Plus de 20 000 personnes ont été contraintes de fuir.
2: En Colombie-Britannique, à environ 5 heures de route à l'est de Vancouver, l'incendie de Bald Range a entraîné l'évacuation d'environ 20 000 personnes dans deux localités, Summerland et Peachland. Le Premier ministre de la Colombie-Britannique, David Eby, a comparé cet incendie à l'explosion d'une bombe. À ce jour, le feu a ravagé plus de 10 000 hectares. Les flammes auraient atteint plus de 60 mètres de hauteur, créant leur propre système météorologique qui a également provoqué des éclairs. L'incendie a également provoqué des coupures d'électricité.

0: dans ces zones. Il se propage très rapidement. Le Premier ministre Eby a déclaré qu'à un moment donné, le feu s'était étendu sur plus de 800 hectares en seulement une heure. Plus de 2000 pompiers ont été déployés sur place.
1: L'incendie est passé de 50 hectares à 400, puis à 1000 et enfin à 5000, en l'espace de 2 ou 3 heures. Et ce qui était à 15 km de là se trouve désormais juste ici, sur la colline. Du coup, on est en train de préparer nos animaux et on va probablement repartir vers Kelowna avant que l'autoroute ne soit fermée.
2: Je ne sais pas si ma maison a été détruite ou si elle est encore debout, mais cet incendie s'est propagé très rapidement et avec une violence incroyable.
0: L'état d'urgence a été déclaré en Colombie-Britannique. Les autorités indiquent que la situation est extrêmement instable et que les conditions météorologiques devraient s'aggraver.
3: Les pluies torrentielles et les tempêtes qui ont suivi le passage du typhon Dolphin ont inondé plusieurs provinces de l'est de la Chine, notamment celles de Lanhui, du Jiangsu et du Shandong. Les autorités avertissent que les risques persistent même si la tempête s'est affaiblie après avoir touché terre. Le typhon Dolphin est le typhon le plus puissant à avoir frappé la Chine cette année. Il devrait s'enfoncer davantage dans les terres vers les provinces centrales du Hubei et du Henan dans les prochains jours, tout en provoquant des précipitations dans le nord. Le typhon Dolphin a touché terre dimanche soir à Taizhou, dans la province du Zhejiang. Plus d'un demi-million de personnes vivant dans les zones à haut risque du Zhejiang ont été évacuées, dont plus de 410 000 rien qu'à Taizhou. Hong Kong est également en pleine saison des typhons, la ville s'attendant à être touchée par 7 cyclones tropicaux d'ici octobre. Les prévisionnistes avertissent que certains pourraient se transformer en super-typhons en raison du phénomène El Niño. L'Observatoire de Hong Kong utilise ainsi des modèles météorologiques basés sur l'IA pour aider à prévoir la trajectoire des tempêtes, mais il reste nécessaire de faire appel à des prévisionnistes expérimentés pour interpréter les données.
4: Depuis plus de 140 ans, l'Observatoire de Hong Kong informe le public sur les typhons et d'autres phénomènes météorologiques depuis ce bâtiment situé dans le quartier de Kowloon. Désormais, les prévisionnistes, comme Kwok Yuting, disposent d'un nouvel outil pour les aider.
5: Les modèles d'IA sont très performants pour prévoir les trajectoires des cyclones tropicaux à court terme, c'est-à-dire à environ 3 à 5 jours à l'avance.
4: Les modèles basés sur l'IA sont entraînés à l'aide de données météorologiques historiques remontant à une quarantaine d'années. Ils sont bien plus rapides que les modèles traditionnels, qui utilisent des ordinateurs pour résoudre des équations mathématiques afin de prédire les conditions météorologiques. L'observatoire utilise des modèles d'IA développés dans la partie continentale de la Chine, en Europe et aux États-Unis. Cela a permis aux prévisionnistes de détecter la formation du typhon Noul, le mois dernier, plutôt que ne l'auraient fait les modèles basés sur la physique. Les préparatifs ont ainsi pu commencer plus tôt. Le deuxième niveau d'alerte de tempête le plus élevé ainsi été déclenché pour le typhon Noul. Mais pour déterminer l'endroit exact où les tempêtes toucheront terre, il faut encore recourir à la fois à l'IA et aux méthodes traditionnelles. Pour les scientifiques, le changement climatique contribue à l'intensification des typhons. Les modèles d'IA étant entraînés à partir de données météorologiques historiques, des interrogations subsistent quant à leur capacité à prédire avec précision les phénomènes météorologiques extrêmes à venir.
5: Les modèles d'IA ont généralement tendance à sous-estimer l'intensité des cyclones tropicaux les plus puissants. Ainsi, pour les cas extrêmes, en particulier dans le contexte du changement climatique, la capacité des modèles d'IA à prévoir de tels événements extrêmes reste à vérifier.
4: L'Observatoire prévoit que plusieurs autres typhons toucheront Hong Kong cette année. Sous l'influence du phénomène climatique El Niño, la ville s'attend également à des vagues de chaleur et à de fortes pluies. Il est donc utile de savoir plus tôt quand et où une tempête pourrait frapper.
2: Si un typhon est prévu pour demain ou s'il doit arriver dans une semaine, je peux m'organiser en conséquence, car je suis un homme d'affaires. Je peux ainsi planifier mes déplacements et mes réunions. L'IA peut commettre des erreurs. Les humains aussi, d'ailleurs. Je pense donc que si l'on parvient à entraîner l'IA sur une certaine période, elle pourrait finir par atteindre un haut niveau de précision dans ses prévisions, ce qui serait en fait une bonne chose.
4: Les prévisions basées sur l'IA pourraient contribuer à atténuer l'impact des phénomènes météorologiques extrêmes en améliorant la précision et en fournissant aux prévisionnistes des alertes plus précoces. Mais Kwok Yuting précise que le jugement humain reste nécessaire pour interpréter les résultats et évaluer la fiabilité des machines.
3: La Guinée a annoncé son retrait du processus de création de l'ECO, projet de monnaie unique de la Communauté économique des États de l'Afrique de l'Ouest, ou CEDEAO, dont le lancement est envisagé pour juillet 2027. Selon le gouvernement, cette décision répond à la volonté de préserver la souveraineté économique du pays. La Guinée entend ainsi maintenir le franc guinéen afin de conserver le contrôle de sa politique monétaire et de disposer d'une plus grande marge de manœuvre dans la conduite de son économie nationale. Une décision qui divise les économistes guinéens.
6: Lors du Conseil des ministres de jeudi dernier, le gouvernement guinéen a examiné la question du projet de monnaie unique de la Communauté économique des États de l'Afrique de l'Ouest, CEDEAO. En 2027, les pays membres du bloc régional devraient progressivement intégrer la zone monétaire de l'ECO. La Guinée, pour sa part, a fait le choix de maintenir sa monnaie, le franc guinéen. Selon le porte-parole du gouvernement, cette décision découle de la volonté de la Guinée de préserver sa souveraineté économique et monétaire.
7: Le chef de l'État a rappelé que la République de Guinée bat sa monnaie depuis plus de 65 ans avec une maîtrise rigoureuse de sa politique monétaire pour le bien-être du peuple de Guinée. Il a réitéré que la République de Guinée reste attachée à sa souveraineté économique pour continuer à décider de son avenir économique à travers le franc guinéen qui constitue l'élément essentiel d'expression de cette souveraineté et qui est au cœur de sa stratégie de développement économique.
6: Cette décision des autorités divise les économistes guinéens. Si certains saluent cette démarche qu'ils estiment bénéfique pour la performance de l'économie guinéenne, d'autres considèrent en revanche que l'intégration à une zone monétaire ne remet pas en cause la souveraineté d'un pays.
8: C'est une bonne décision parce que, vous savez, la monnaie n'a pas développé un pays. Ce n'est pas un changement de monnaie qui peut favoriser la croissance ou le développement ou de créer des meilleures conditions de vie. La monnaie, ce n'est que le reflet de la production dans un pays. Donc avant d'intégrer une zone monétaire, il faudrait d'abord être un pays avec une certaine capacité de production parce que la zone monétaire, c'est de faciliter les échanges de biens et services. Donc tant que nous n'allons pas arriver à ce niveau, carrément une zone monétaire ne serait pas trop profitable, même pour la CEDEAO.
9: Une intégration monétaire économiquement est toujours bénéfique pour les pays membres de cette zone monétaire parce que généralement elle permet d'avoir une stabilité monétaire, une baisse de niveau d'inflation dans ces pays. Elle permet d'avoir une intégration commerciale entre ces pays membres de cette zone monétaire. La zone monétaire n'entrave pas la souveraineté d'un pays. C'est une manière de s'adosser à un terme qui n'est pour moi qui est plus ou moins relatif, parce que quand on est dans une zone monétaire, on est limité dans certaines de nos démarches de nos politiques monétaires. On ne peut pas faire une création monétaire comme on le désire. Et il y a des critères de convergence qu'il faut respecter. Je pense que c'est une décision beaucoup plus politique qu'économique.
10: Des observateurs font remarquer que la Guinée ne répond pas à tous les critères définis par la CEDEAO pour intégrer la zone monétaire de l'ECO. C'est notamment à cause de cette raison que le gouvernement guinéen entend se donner davantage de temps pour observer l'évolution du projet avant de prendre une décision définitive. Tierno Alpha Ibrahim Baldé, CGTN français, Guinée-Conakry.
3: Il reste 100 jours avant la réunion des dirigeants économiques de l'APEC qui se tiendra le 18 novembre à Shenzhen. Plusieurs événements de l'APEC ont eu lieu en juillet, notamment la semaine du numérique et une réunion des ministres des forêts. Le ministère chinois des Affaires étrangères a fait savoir que Beijing s'engageait à organiser des événements plus productifs afin d'assurer le succès du sommet de novembre. Shenzhen a enregistré une hausse record de 33% de ses échanges commerciaux avec les autres économies de l'APEC qui ont atteint 292 milliards de dollars au premier semestre. La capitale chinoise Beijing reçoit un afflux de visiteurs étrangers venus en vacances ou en voyage d'affaires.
0: Les postes frontières de Beijing ont enregistré plus de 10 millions de passages au cours du premier semestre 2026, soit une hausse de près de 10% par rapport à la même période de l'année précédente. La ville a également connu une forte augmentation des dépenses touristiques, avec plus de 110 000 demandes de remboursement de TVA traitées entre janvier et juin, soit plus de 5 fois plus que l'année dernière. Les politiques d'exemption de visa et la simplification des paiements via mobile contribuent également à la popularité croissante des visites en autonomie.
11: Nous ne faisons pas partie d'un groupe organisé. Nous voyageons par nos propres moyens. Tout s'est très bien passé. Il existe de nombreuses applications pour tout. On peut notamment réserver des taxis grâce à elles. L'hôtel est agréable et confortable et le personnel est vraiment sympathique et toujours prêt à aider.
12: Depuis le début de l'année, nous avons enregistré une augmentation de 800% du nombre de clients étrangers par rapport à la même période l'année dernière. Les appareils électroniques et les équipements de climatisation, comme les ventilateurs intelligents, constituent nos meilleures ventes.

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8: Bonjour à tous, quel bonheur de vous retrouver pour cette édition de Carnet de route. Aujourd'hui, nous n'allons pas poser nos valises dans une ville précise, mais nous allons parler de ce moment charnière, la préparation. Voyager, c'est une fête, mais avant la fête, il y a les coulisses. Je suis Manon, avec moi mon collègue Rogo. Bonjour Rogo.
9: Bonjour Manon, bonjour à tous nos auditeurs.
8: En effet, les préparatifs avant la date du déplacement sont des travaux systématiques, y compris une planification méticuleuse. Il faut préparer correctement des documents clés, il faut choisir, opter des modes de voyage selon la destination. Et puis, il faut penser également à la sécurité et au confort du voyage. On dirait qu'un voyage réussi commence par une préparation complète et méticuleuse avant le départ. Et aujourd'hui, avec Rogo, on va préparer ensemble un guide exhaustif de préparation pour vous tous. Et notre émission d'aujourd'hui commence avec une belle mélodie.

0: Merci de nous rejoindre après la pause musicale. Et aujourd'hui, nous n'allons pas poser des valises dans une ville précise, comme d'habitude, et nous allons parler de la préparation du voyage.
1: Ces sujets me passionnent parce que moi, le voyage commence à l'instant où l'on achète ses billets. Mais attention, entre le rêve et la réalité, il y a une montagne de détails logistiques. Un voyage mal préparé, Manon, c'est un voyage où l'on subit. Et un voyage bien préparé, c'est un voyage où l'on se régale.
0: Alors, plongeons tout de suite dans le vif du sujet. On a 2000 km d'IT à parcourir aujourd'hui. Et par quoi commence-t-on pour ne pas être submergé, Rocco?
1: La fondation, Manon, c'est les passeports. Beaucoup de voyageurs se font piéger par la règle des 6 mois. De nombreux pays refusent l'entrée si votre passeport expire moins de 6 mois après votre date de retour.
0: Ah, donc avant de demander le visa, il faut vérifier bien la date d'expiration de votre passeport. C'est pas tous les pays acceptent l'entrée si votre passeport expire moins de 6 mois après votre date de retour. Hein.
1: Alors vérifiez cela dès maintenant. Si vous devez les refaire, anticipez. Les délais en mairie peuvent être très longs, surtout avant l'été.
0: Après la vérification de la date d'expiration de notre passeport, c'est le tour de visa. Et les visas, c'est aussi un autre casse-tête. Hein?
1: Exactement. Il existe désormais 3 types de visas. Les visas classiques à l'ambassade, et l'e-visa... Ouais.

0: c'est qu'on obtient en ligne mmh. et les visas à l'arrivée.
1: Mmh.
0: Alors, mon conseil est, ne vous fiez jamais au forum des voyageurs datant de 2 ans.
1: Mmh.
0: Les règles changent chaque mois.
1: Mmh.
0: C'est mieux d'aller sur le site officiel du consulat du pays de destination.
1: D'accord.
0: Pour la Chine, par exemple, les procédures ont été simplifiées récemment pour de nombreux pays européens. Mais il faut rester vigilant sur les documents demandés.
1: Donc, la fondation, c'est le passeport hein, et puis c'est les visas. Il faut faire très attention, hein. C'est la priorité. Bon, Rogo, il y a une chose qui me vient à l'esprit. On oublie souvent l'assurance, hein. C'était mon cas, pensant que la carte bancaire fait tout. Tu confirmes que c'est risqué?
0: Bon, c'est le risque numéro 1.
1: Mm-hmm.
0: Les assurances de cartes bancaires Visa Premium ou Gold ont des plafonds de frais médicaux qui peuvent sembler élevés,
1: mm-hmm.
0: mais qui sont dérisoires si vous avez un accident grave aux États-Unis ou au Japon, par exemple.
1: Mm-hmm.
0: Donc, prenez une assurance voyage spécialisée. Hein?
1: Mm-hmm.
0: C'est très confortable, car elle couvre non seulement les frais médicaux, mais aussi la responsabilité civile à l'étranger, le vol des bagages et surtout les rapatriements sanitaires. C'est un petit investissement pour une tranquillité absolue.
1: Et parlons santé. Et on ne part pas en Amazonie comme au Bruxelles. C'est tout à fait différent.
0: Bien sûr, Manon. La première étape est le calendrier vaccinal. Au-delà des vaccins obligatoires comme la fièvre jaune, il est toujours utile de penser à la rage.
1: Alors, dans ce cas-là, qu'est-ce qu'on va faire?
0: Aller dans un centre de vaccination international. Ils sont les seuls à avoir un stock frais et les conseils les plus pointus.
1: D'accord. Et dans la valise, côté pharmacie, qu'est-ce qu'il faut préparer?
0: Ouais, soyez minimaliste, mais efficace.
1: Mm-hmm.
0: Un antibiotique à large spectre, prescrit par votre médecin. Un anti-diarrhéique indispensable.
1: Mm-hmm.
0: Des pansements pour ampoules, vos pieds sont votre moteur.
1: Mm-hmm.
0: Pas oublier.
1: Mm-hmm.
0: Et un thermomètre. Si vous prenez un traitement régulier, cher Manon,
1: mm-hmm.
0: gardez toujours les médicaments dans votre bagage à main avec l'ordonnance en DCI, hein, dénomination commune internationale.
1: Ah, c'est indispensable.
0: Voilà.
1: Mais pourquoi il faut mettre les médicaments dans les bagages à main?
0: Si votre valise en soute ses pairs, vous n'êtes pas en danger.
1: D'accord. Bon là, Rocco nous a donné des conseils très utiles au niveau de l'assurance. Il vaut mieux de prendre une assurance voyage spécialisée. Elle couvre tout, hein. La partie non couverte par votre carte bancaire. Au niveau de la pharmacie en voyage, Rocco nous a donné également des conseils. On va poursuivre notre émission juste après une pause musicale.

0: Vous écoutez Carnet de route. Aujourd'hui, on va parler des préparatifs avant le voyage. Le voyage, c'est une fête, mais avant la fête, il y a les coulisses. Et Rogo, pendant le voyage, il y a une chose qui me gêne beaucoup, c'est le décalage. Une astuce pour le décalage horaire, le fameux jet lag.
1: Hydratez-vous massivement dans l'avion et essayez de vous caler sur l'heure de destination dès que vous montez à bord. Et surtout, cher Manon, évitez de prendre d'alcool pendant les vols, même si c'est tentant pour s'endormir.
0: Ah oui, je me suis dit que ça aide à m'endormir. Et on arrive au moment fatidique à faire son sac. On veut tout prendre au cas où.
1: Oui, le au cas où est l'ennemi du voyageur. Plus votre sac est lourd, plus vous êtes fatigué et plus vous êtes une cible pour les pickpockets.
0: Ah d'accord.
1: Et la règle d'or dans tout ça, si vous ne l'avez pas porté ou utilisé au cours des 6 derniers mois chez vous, vous ne l'utiliserez pas en voyage.
0: D'accord. Mais pendant le voyage, il y a trop de choses à porter. Je trouve que 2 valises, ça ne me suffit pas pour mettre toutes les choses. Déjà, 3 paires de chaussures, ça remplit une valise. Des astuces pour gagner de la place.
1: Ah, c'est la méthode du rolling.
0: C'est-à-dire ?
1: Roulez vos vêtements au lieu de les plier. Cela évite les plis et gagne 30% d'espace. Utilisez des packing cubes ou ces rangements pour compartimenter. Une housse pour les sous-vêtements, une pour les t-shirts, une pour l'électronique. C'est un gain de temps incroyable chaque matin.
0: Et côté chaussures, comme vous dites...
1: Bon, 2 paires maximum, une paire de chaussures de marche confortable déjà faite à vos pieds. Ne partez jamais avec des chaussures neuves, cher Manon. Et une paire de sandales ou de baskets légères pour le soir, c'est tout.
0: Alors, je fais un petit résumé. Le au cas où est l'ennemi du voyageur. Donc, il faut éviter de prendre trop de choses. La règle d'or, si vous ne l'avez pas portée ou utilisée au cours de 6 derniers mois chez vous, vous ne l'utiliserez pas en voyage. Et puis, Rogo nous a appris la méthode du rouler. C'est très important, roulez vos vêtements au lieu de les plier. Ça vous permet de gagner de l'espace dans votre bagage. Et on va poursuivre notre émission juste après une pause musicale.

0: parler des préparatifs avant le voyage.
1: Et Hugo, maintenant, c'est le tour de Delphine, c'est le compagnon le plus important de notre voyage.
0: Et aujourd'hui, on ne voyage plus avec une carte papier de 2 mètres de large. Et comment optimiser son smartphone?
2: Bon, le smartphone est votre couteau suisse. Avant de partir, téléchargez les cartes et cela vous permet de naviguer par GPS même sans aucune connexion internet ni carte SIM locale. C'est vital, hein, cher Mano, pour ne pas se perdre dans le ruelle de Bangkok ou de Marrakech.
0: Oh, c'est très important. Et pour la communication?
2: Il est plutôt conseillé de télécharger l'application Traduction et d'installer le pack de langues hors ligne du pays. Vous pouvez même prendre en photo un menu au restaurant et l'application traduit les plats en direct sur votre écran. C'est magique.
0: D'accord.
2: N'oubliez pas non plus une batterie externe, power bank, de grande capacité. Un smartphone vide en voyage, c'est comme être aveugle et muet.
0: Donc, si vous partez pour un pays étranger, il faut télécharger l'application de traduction et la carte électronique. Hein. Un smartphone vide en voyage, c'est comme être aveugle et muet. Bon, on va poursuivre notre émission juste après une pause musicale.

0: Vous écoutez Carnet de route. Aujourd'hui, nous allons parler les préparatifs de voyage. Le voyage, c'est une fête, mais avant la fête, il y a les coulisses.
1: Et Hugo,
0: tu conseilles de prendre du liquide?
2: Toujours, cher Manon. Ayez environ quelques centaines d'euros ou de dollars cachés dans une ceinture secrète ou dans une poche intérieure de votre sac. En cas de panne de réseau bancaire national, ce qui arrive plus souvent qu'on ne le pense, vous pourrez toujours payer une nuit d'hôtel ou un taxi.
0: D'accord. Et le budget imprévu?
2: Bon, calculez votre budget quotidien, logement, nourriture, transport, visite, et ajoutez 20% d'imprévus.
0: D'accord, on
2: ce surplus, cher Manon, servira au coup de cœur, un surclassement, un guide privé pour une journée, ou ces magnifiques tapis que vous n'aviez pas prévu d'acheter, mais qui est devenu indispensable.
0: D'accord. Et je pense qu'il y a encore une chose. Il faut trouver des banques. Elles permettent de payer et de retirer de l'argent au taux de change réel sans commission. C'est une économie de plusieurs centaines d'euros sur un long voyage. On termine souvent par là, mais c'est essentiel. La préparation psychologique, Fogo.
2: Oui, un voyage réussi, c'est une rencontre. Apprenez l'histoire du pays. Pourquoi les gens vivent-ils ainsi? Quelles sont les sensibilités religieuses? Ces petits détails montrent aux locaux que vous le respectez. En retour, leur accueil sera décuplé.
0: D'accord. Et la barrière de la langue, ça arrive souvent, hein?
2: Oui, dans ces cas-là, il faut toujours apprendre au moins 10 mots. Pas plus, cher Manon. Des mots comme bonjour, merci. C'est délicieux, l'addition s'il vous plaît, pardon. Même si votre accent est terrible, les gens locaux apprécieront l'effort. Et tenez, c'est le meilleur sésame pour ouvrir le cœur.
0: Coco, merci pour ce tour d'horizon ultra complet. Je crois qu'on a balayé tous les aspects de la valise au sourire.
2: Oui, avec plaisir, cher Manon. C'est préparer, c'est enlever le stress pour ne laisser que la place à l'émerveillement. Une fois que la logique est réglée, on peut enfin se laisser porter par l'imprévu.
0: Et chers auditeurs, vous n'avez plus d'excuses pour ne pas boucler vos bagages. Prenez le temps et bien préparez et surtout n'oubliez pas d'apprécier chaque seconde de votre aventure.
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4: Bonjour tout le monde, bienvenue à notre cours de chinois, je suis Xiao Tai.
3: Salut, bonjour à tous, moi c'est toujours Thomas, toujours l'apprenti élève et qui apprend avec vous les rudiments de la langue chinoise.
4: Et qui progresse avec vous aussi. Et dans la dernière leçon, nous avons appris les expressions pour souhaiter les vœux d'anniversaire. Je propose de les réviser.
3: Ouais, ça fait jamais de mal. Alors, comment dit-on bon anniversaire en chinois?
4: On dit 祝你生日快乐. Un peu d'explication. 祝你 veut dire te souhaiter.
3: Ok, maintenant on va continuer. Anniversaire.
4: Anniversaire, c'est 生日.
3: 生日. Change, ok. Maintenant, heureux, pour souhaiter heureux ou bon, comment dit-on?
4: On dit 快乐. 快乐.
3: Ouais, ok, je me rappelle également qu'à une fête d'anniversaire, j'avais parlé de trinquer avec quelqu'un. Comment dit-on chin-chin en chinois? C'est kanpei, non?
4: On dit kanpei. Kanpei.
3: D'accord, et pour demander le numéro de téléphone de quelqu'un, on peut demander...
4: 你的电话号码是多少? 你的电话号码是多少?
3: Ok, maintenant on va se réécouter ensemble les dialogues.
5: C'est我妹妹，今天是她生日。祝你生日快乐！谢谢。 干杯！
6: 干杯！
5: 你的电话号码是多少？
6: 12345678。
4: C'est tout pour la révision. Tout de suite, la nouvelle leçon.
3: Voici les expressions clés d'aujourd'hui.
4: 时间不早了。我们该走了。再见。多保重。保持联系。
3: Ok, ça a l'air un peu compliqué comme ça, mais imagine que tu es invité à une fête. La nuit tombe, tu veux t'en aller. Qu'est-ce qu'il faut que tu dises à ton hôte ?
4: Là, je peux dire « 时间不早了».
3: 时间不早了。
4: 时间不早了。
3: Mais on va découper la phrase, ce sera peut-être plus simple.
4: Bien sûr. 时间, ça veut dire le temps.
3: 时间。
4: 不, ça veut dire non.
3: 不。
4: 早。
3: Ciao.
4: Le est une particule qui n'a pas de compréhension tangible. Le.
3: Le.
4: Et écoutez la phrase complète. 时间不早了, ce qui veut dire.
3: Il est un peu tard.
4: 时间不早了. Après, tu peux dire nous devons y aller. 我们该走了.
3: 我们该走了。
4: 我们该走了。我们 nous
3: 我们
4: 该 signifie devoir
3: 该
4: 走 aller y aller
3: 走
4: le encore une particule
3: le
4: écoutez bien la phrase 我们该走了。我们该走了。
3: qui veut dire nous devons y aller 我们该走了。
5: 时间不早了，我们该走了。
6: 欢迎你以后常来。
5: 谢谢招待，再见。
6: 再见。
4: Vous avez sans doute entendu le mot 再见 qui veut dire au revoir.
3: 再见。
4: Voilà une expression qui vous servira tous les jours. Veuillez répéter avec moi doucement 再见。
3: 再见。
4: 再见。再 veut dire encore ou une nouvelle fois.
3: 再
4: 见 signifie voir.
3: 见
4: 再见 signifie donc à plus tard ou au revoir.
3: 再见
4: Repassons le dialogue.
3: Enfin, tu sais, j'ai pas trop la tête au cours en ces moments parce que j'avais un ami, un très bon ami à moi qui était là, qui était venu me voir à Pékin et qui a dû rentrer en France et je n'aime pas qu'il s'en aille.
4: Pauvre Thomas, mais ne sois pas trop triste, vous allez bientôt vous retrouver.
3: Espérons, mais dis-moi comment dire en chinois « prends soin de toi ».
4: Tu peux dire « duo bao zhong ».«
3: Duo bao zhong ».«
4: Duo beaucoup, très ».«
3: Duo
4: bao zhong » veut dire « prendre soin de soi ».«
3: Bao zhong ».
4: Duo bao zhong, prends soin de toi-même.
3: Duo bao zhong.
4: Ou tu peux aussi dire plus simplement bao zhong.
3: Bao zhong. Oui, c'est effectivement plus simple.
4: Ouais, écoutons maintenant ce qu'on dit dans la vie.
5: 我们回去了。
6: 我送送你们。
5: 多保重。
3: Ok, maintenant je voudrais savoir comment on peut dire gardons contact ou restons en contact en chinois.
4: Tu peux dire ainsi, 保持联系。
3: 保持联系。
4: 保持ce qui signifie garder.
3: Bao che.
4: Lien si, contact ou relation.
3: Lien si.
4: Gardons contact, bao che, lien si.
5: Hui tu ba, you kong, ge wo da dien hua.
6: Bao che lien si, do bao zhong.
4: C'était le troisième dialogue. Avant de réécouter nos trois dialogues, je vous propose de réviser les expressions.
3: Ok, commençons par la phrase qui veut dire « il est un peu tard ».
4: En chinois, on dit « 时间不早了».«
3: 时间不早了».«
4: 时间 » veut dire le temps.
3: « 时间 » »«
4: 不早了». »« Il est un peu tard ».«
3: 不早了».«
4: 时间不早了».«
3: 时间不早了».
4: Ensuite, nous devons y aller. En chinois, on dit 我们该走了。
3: 我们该走了。
4: 我们 c'est nous.
3: 我们
4: 该走了 devoir y aller.
3: 该走了。
4: Nous devons y aller en chinois. 我们该走了。
3: 我们该走了。
4: Au revoir, en chinois on dit 再见。
3: 再见。
4: Prends soin de toi-même, en chinois c'est 多保重。
3: 多保重。
4: Et tu peux aussi dire tout simplement 保重。
3: 保重。
4: Et pour dire garder contact en chinois c'est 保持联系。
3: 保持联系。
4: 保持 garder。
3: 保持
4: 联系 contact
3: 联系
4: gardons contact 保持联系
3: 保持联系
4: Maintenant les dialogues.
5: 时间不早了，我们该走了。
6: 欢迎你以后常来。
5: 谢谢招待，再见。
6: 再见。
5: 我们回去了。
6: 我送送你们。
5: 多保重。回去吧，有空给我打电话。
6: 嗯，保持联系，多保重。
5: 时间不早了，我们该走了。
6: 欢迎你以后常来。
5: 谢谢招待，再见。
6: 再见。
5: 我们回去了。
6: 我送送你们。
5: 多保重。回去吧，有空给我打电话。
6: 嗯，保持联系，多保重。
3: Voilà, vous venez d'entendre les dialogues pour aujourd'hui. On espère que ça va vous faire progresser un petit peu plus, que vous avez noté sur papier pour bien réviser. Maintenant, on va passer à notre ABC de la culture chinoise.
4: Alors, le chinois, quand ses invités prennent congé, va les raccompagner jusqu'à l'ascenseur ou jusque dans la voiture ou encore plus loin, à l'arrêt d'autobus. S'il a une voiture, il pourrait conduire ses invités jusqu'à chez eux. Alors qu'en Occident, c'est plus simple. On dit au revoir aux invités et on referme la porte.
3: Voilà, c'est tout pour aujourd'hui. Comme d'habitude, un petit test avant de nous quitter. Comment dire au revoir en chinois? C'est relativement simple. Voilà, notre cours de chinois, c'est fini pour aujourd'hui. Merci encore de votre fidélité. Sajian, et à bientôt.
4: Sajian.
0: Notre émission d'aujourd'hui touche à sa fin. Merci de nous avoir suivis et on se quitte dans la musique.

0: Et nous débutons avec l'Iran qui a réitéré ses exigences, à savoir que les États-Unis respectent des conditions essentielles pour que le détroit d'Ormuz soit rouvert. Il a également nié être en pourparlers directs avec les États-Unis, alors même que le président Donald Trump affirme que Washington ne fait que négocier à moitié avec Téhéran. Donald Trump se dit prêt à exercer davantage de pressions économiques sur l'Iran plutôt que de lancer une nouvelle offensive militaire.
1: Téhéran continue de renforcer son emprise sur le détroit d'Ormuz et affirme que sa réouverture dépend de l'acceptation par les États-Unis d'une série étendue de conditions. Celles-ci comprennent le paiement de dommages causés par la guerre, le déblocage des avoirs iraniens et la fin de toute agression contre l'Iran et ses alliés dans la région. Dans le même temps, l'Iran refuse d'admettre le déroulement même des négociations avec les États-Unis. Le ministre iranien des Affaires étrangères affirme qu'aucune discussion n'aura lieu tant que les États-Unis continueront à violer l'accord de paix provisoire signé en juin.
2: La négociation a sa propre définition. Une négociation porte sur une question spécifique afin de parvenir à une conclusion. Pour l'instant, nous n'avons aucune négociation avec les États-Unis. Certes, il y a un échange de messages par l'intermédiaire de médiateurs, mais cela ne s'appelle pas une négociation. Cela s'appelle un échange de messages. Les médiateurs tentent toujours de créer les conditions propices à des négociations. De notre point de vue, tant que les violations du mémorandum d'accord ne seront pas résolues et que les violations commises par les États-Unis ne cesseront pas, il n'est pas possible d'entamer des négociations.
1: Les deux parties s'accordent toutefois sur un point. L'Iran est sur le point de conclure un accord avec Oman concernant la délimitation de nouvelles voies de navigation dans le détroit d'Ormuz. Mais Téhéran reste catégorique. Cette voie navigable cruciale ne sera pas rouverte tant que les États-Unis n'auront pas, comme ils le disent, corriger leur comportement. Les États-Unis affirment que leur récente frappe visait à empêcher l'Iran d'attaquer les navires qui traversent le détroit d'Ormuz. Selon des responsables américains qui se sont confiés au Wall Street Journal, Donald Trump se prépare à crier victoire dans sa guerre contre l'Iran si le détroit d'Ormuz est rouvert. Ces responsables affirment également que le président américain envisage, même en privé, l'idée de se retirer sans accord sur le nucléaire. Mais alors que l'Iran durcit ses exigences, il devient de plus en plus difficile pour M. Trump de revendiquer la victoire face à l'Iran.
0: Le Premier ministre israélien Benjamin Netanyahou a rejeté le plan 15 points pour Gaza proposé par le Conseil pour la paix du président américain Donald Trump. Il a déclaré qu'Israël ne se retirerait pas de la bande de Gaza tant que le Hamas ne serait pas entièrement désarmé. Donald Trump a annoncé le mois dernier une avancée décisive dans son plan visant à mettre fin à la guerre en s'appuyant sur le cessez-le-feu conclu l'année dernière. Il a déclaré que le Hamas avait accepté de déposer les armes. Toutefois, le Hamas a précisé que son désarmement était subordonné à des conditions essentielles, notamment le retrait des troupes israéliennes de Gaza. Israël a poursuivi ses attaques meurtrières contre Gaza. La province canadienne de Colombie-Britannique a déclaré l'état d'urgence suite à la propagation rapide d'incendies de forêt. Plus de 20 000 personnes ont été contraintes de fuir.
2: En Colombie-Britannique, à environ 5 heures de route à l'est de Vancouver, l'incendie de Bald Range a entraîné l'évacuation d'environ 20 000 personnes dans deux localités, Summerland et Peachland. Le Premier ministre de la Colombie-Britannique, David Eby, a comparé cet incendie à l'explosion d'une bombe. À ce jour, le feu a ravagé plus de 10 000 hectares. Les flammes auraient atteint plus de 60 mètres de hauteur, créant leur propre système météorologique qui a également provoqué des éclairs. L'incendie a également provoqué des coupures d'électricité dans ces zones. Il se propage très rapidement. Le Premier ministre Eby a déclaré qu'à un moment donné, le feu s'était étendu sur plus de 800 hectares en seulement une heure. Plus de 2000 pompiers ont été déployés sur place.
3: L'incendie est passé de 50 hectares à 400, puis à 1000 et enfin à 5000 en l'espace de 2 ou 3 heures. Et ce qui était à 15 km de là se trouve désormais juste ici, sur la colline. Du coup, on est en train de préparer nos animaux. Et on va probablement repartir vers Kelowna avant que l'autoroute ne soit fermée. Je ne sais pas si ma maison a été détruite ou si elle est encore debout, mais cet incendie s'est propagé très rapidement et avec une violence incroyable.
2: L'état d'urgence a été déclaré en Colombie-Britannique. Les autorités indiquent que la situation est extrêmement instable et que les conditions météorologiques devraient s'aggraver.
0: Les pluies torrentielles et les tempêtes qui ont suivi le passage du typhon Dolphin ont inondé plusieurs provinces de l'est de la Chine, notamment celles de l'Anhui, du Jiangsu et du Shandong. Les autorités avertissent que les risques persistent même si la tempête s'est affaiblie après avoir touché terre. Le typhon Dolphin est le typhon le plus puissant à avoir frappé la Chine cette année et il devrait s'enfoncer davantage dans les terres vers les provinces centrales du Hubei et du Henan dans les prochains jours tout en provoquant des précipitations dans le nord. Le typhon Dolphin a touché terre dimanche soir à Taizhou, dans la province du Zhejiang. Plus d'un demi-million de personnes vivant dans les zones à haut risque du Zhejiang ont été évacuées, dont plus de 410 000 rien qu'à Taizhou. Hong Kong est également en pleine saison des typhons, la ville s'attendant à être touchée par 7 cyclones tropicaux d'ici octobre. Les prévisionnistes avertissent que certains pourraient se transformer en super-typhons en raison du phénomène El Niño. L'Observatoire de Hong Kong utilise ainsi des modèles météorologiques basés sur l'IA pour aider à prévoir la trajectoire des tempêtes, mais il reste nécessaire de faire appel à des prévisionnistes expérimentés pour interpréter les données.
1: Depuis plus de 140 ans, l'Observatoire de Hong Kong informe le public sur les typhons et d'autres phénomènes météorologiques depuis ce bâtiment situé dans le quartier de Kowloon. Désormais, les prévisionnistes, comme Kwok Yuting, disposent d'un nouvel outil pour les aider.
4: Les modèles d'IA sont très performants pour prévoir les trajectoires des cyclones tropicaux à court terme, c'est-à-dire à environ 3 à 5 jours à l'avance.
1: Les modèles basés sur l'IA sont entraînés à l'aide de données météorologiques historiques remontant à une quarantaine d'années. Ils sont bien plus rapides que les modèles traditionnels, qui utilisent des ordinateurs pour résoudre des équations mathématiques afin de prédire les conditions météorologiques. L'Observatoire utilise des modèles d'IA développés dans la partie continentale de la Chine, en Europe et aux États-Unis. Cela a permis aux prévisionnistes de détecter la formation du typhon Noul, le mois dernier, plutôt que ne l'auraient fait les modèles basés sur la physique. Les préparatifs ont ainsi pu commencer plus tôt. Le deuxième niveau d'alerte de tempête le plus élevé ainsi était déclenché pour le typhon Noul. Mais pour déterminer l'endroit exact où les tempêtes toucheront terre, il faut encore recourir à la fois à l'IA et aux méthodes traditionnelles. Pour les scientifiques, le changement climatique contribue à l'intensification des typhons. Les modèles d'IA étant entraînés à partir de données météorologiques historiques, des interrogations subsistent quant à leur capacité à prédire avec précision les phénomènes météorologiques extrêmes à venir.
4: Les modèles d'IA ont généralement tendance à sous-estimer l'intensité des cyclones tropicaux les plus puissants. Ainsi, pour les cas extrêmes, en particulier dans le contexte du changement climatique, la capacité des modèles d'IA à prévoir de tels événements extrêmes reste à vérifier.
1: L'Observatoire prévoit que plusieurs autres typhons toucheront Hong Kong cette année. Sous l'influence du phénomène climatique El Niño, la ville s'attend également à des vagues de chaleur et à de fortes pluies. Il est donc utile de savoir plutôt quand et où une tempête pourrait frapper.
5: Si un typhon est prévu pour demain ou s'il doit arriver dans une semaine, je peux m'organiser en conséquence, car je suis un homme d'affaires. Je peux ainsi planifier mes déplacements et mes réunions. L'IA peut commettre des erreurs. Les humains aussi, d'ailleurs. Je pense donc que si l'on parvient à entraîner l'IA sur une certaine période, elle pourrait finir par atteindre un haut niveau de précision dans ses prévisions, ce qui serait en fait une bonne chose.
1: Les prévisions basées sur l'IA pourraient contribuer à atténuer l'impact des phénomènes météorologiques extrêmes en améliorant la précision et en fournissant aux prévisionnistes des alertes plus précoces. Mais Kwok Yuting précise que le jugement humain reste nécessaire pour interpréter les résultats et évaluer la fiabilité des machines.
0: La Guinée a annoncé son retrait du processus de création de l'ECO, projet de monnaie unique de la Communauté économique des États de l'Afrique de l'Ouest, ou CEDEAO, dont le lancement est envisagé pour juillet 2027. Selon le gouvernement, cette décision répond à la volonté de préserver la souveraineté économique du pays. La Guinée entend ainsi maintenir le franc guinéen afin de conserver le contrôle de sa politique monétaire et de disposer d'une plus grande marge de manœuvre dans la conduite de son économie nationale. Une décision qui divise les économistes guinéens.
6: Lors du Conseil des ministres de jeudi dernier, le gouvernement guinéen a examiné la question du projet de monnaie unique de la Communauté économique des États de l'Afrique de l'Ouest, CEDEAO. En 2027, les pays membres du bloc régional devraient progressivement intégrer la zone monétaire de l'ECO. La Guinée, pour sa part, a fait le choix de maintenir sa monnaie, le franc guinéen. Selon le porte-parole du gouvernement, cette décision découle de la volonté de la Guinée de préserver sa souveraineté économique et monétaire.
7: Le chef de l'État a rappelé que la République de Guinée bat sa monnaie depuis plus de 65 ans avec une maîtrise rigoureuse de sa politique monétaire pour le bien-être du peuple de Guinée. Il a réitéré que la République de Guinée reste attachée à sa souveraineté économique pour continuer à décider de son avenir économique à travers le franc guinéen, qui constitue l'élément essentiel d'expression de cette souveraineté et qui est au cœur de sa stratégie de développement économique.
6: Cette décision des autorités divise les économistes guinéens. Si certains saluent cette démarche qu'ils estiment bénéfique pour la performance de l'économie guinéenne, d'autres considèrent en revanche que l'intégration à une zone monétaire ne remet pas en cause la souveraineté d'un pays.
8: C'est une bonne décision parce que, vous savez, la monnaie n'a pas développé un pays. Ce n'est pas un changement de monnaie qui peut favoriser la croissance ou le développement ou de créer des meilleures conditions de vie. La monnaie, ce n'est que le reflet de la production dans un pays. Donc avant d'intégrer une zone monétaire, il faudrait d'abord être un pays avec une certaine capacité de production. Parce que la zone monétaire, c'est de faciliter les échanges de biens et services. Donc tant que nous n'allons pas arriver à ce niveau, carrément une zone monétaire ne serait pas trop profitable, même pour la CEDEAO.
9: Une intégration monétaire économiquement est toujours bénéfique pour les pays membres de cette zone monétaire, parce que généralement elle permet d'avoir une stabilité monétaire, une baisse de niveau d'inflation dans ces pays. Elle permet d'avoir une intégration commerciale entre ces pays membres de cette zone monétaire. La zone monétaire n'entrave pas la souveraineté d'un pays. C'est une manière de s'adosser à un terme qui n'est pour moi qui est plus ou moins relatif, parce que quand on est dans une zone monétaire, on est limité dans certaines de nos démarches de nos politiques monétaires. On ne peut pas faire une création monétaire comme on le désire. Et il y a des critères de convergence qu'il faut respecter. Je pense que c'est une décision beaucoup plus politique qu'économique.
10: Des observateurs font remarquer que la Guinée ne répond pas à tous les critères définis par la CEDEAO pour intégrer la zone monétaire de l'ECO. C'est notamment à cause de cette raison que le gouvernement guinéen entend se donner davantage de temps pour observer l'évolution du projet avant de prendre une décision définitive. Tierno Alpha Ibrahim Baldé, CGTN français, Guinée-Conakry.
0: Il reste 100 jours avant la réunion des dirigeants économiques de l'APEC qui se tiendra le 18 novembre à Shenzhen. Plusieurs événements de l'APEC ont eu lieu en juillet, notamment la semaine du numérique et une réunion des ministres des forêts. Le ministère chinois des Affaires étrangères a fait savoir que Beijing s'engageait à organiser des événements plus productifs afin d'assurer le succès du sommet de novembre. Shenzhen a enregistré une hausse record de 33% de ses échanges commerciaux avec les autres économies de l'APEC qui ont atteint 292 milliards de dollars au premier semestre. La capitale chinoise Beijing reçoit un afflux de visiteurs étrangers venus en vacances ou en voyage d'affaires.
2: Les postes frontières de Beijing ont enregistré plus de 10 millions de passages au cours du premier semestre 2026, soit une hausse de près de 10% par rapport à la même période de l'année précédente. La ville a également connu une forte augmentation des dépenses touristiques, avec plus de 110 000 demandes de remboursement de TVA traitées entre janvier et juin, soit plus de 5 fois plus que l'année dernière. Les politiques d'exemption de visa et la simplification des paiements via mobile contribuent également à la popularité croissante des visites en autonomie.
1: Nous ne faisons pas partie d'un groupe organisé. Nous voyageons par nos propres moyens. Tout s'est très bien passé. Il existe de nombreuses applications pour tout. On peut notamment réserver des taxis grâce à elles. L'hôtel est agréable et confortable et le personnel est vraiment sympathique et toujours prêt à aider.
11: Depuis le début de l'année, nous avons enregistré une augmentation de 800% du nombre de clients étrangers par rapport à la même période l'année dernière. Les appareils électroniques et les équipements de climatisation, comme les ventilateurs intelligents, constituent nos meilleures ventes.

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2: Bonjour à toutes et à tous, vous êtes sur Radio Chine Internationale. C'est l'heure de notre émission « On connaît la chanson ». Aujourd'hui, je vous propose d'écouter certaines chansons tirées des derniers opus chinois. On commence tout de suite par une chanson de Da Zhangwei, « One Nice ».

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2: Vous écoutez Vungo dans la chanson sur RCI. Après une chanson de Da Zhangwei, je vous propose d'écouter une autre mélodie un peu mélancolique, intitulée Autumn in Melbourne. Ce morceau exprime un sentiment de séparation et de solitude. Dès sa sortie, il a tout de suite gagné les faveurs du public.

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5: Vous êtes sur RCI et vous suivez votre émission musicale « Vous connaissez la chanson ». L'édition de ce jour vous permet de goûter quelques titres tirés des derniers opus chinois. Nous allons changer de style pour poursuivre ce rendez-vous musical avec deux chansons folkloriques chinoises, « La lumière et les larmes millénaires ».

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3: Vous êtes sur Radio Chine Internationale. L'émission Vous connaissez la chanson vous propose aujourd'hui quelques chansons des derniers opus chinois. Les deux prochains morceaux signés par Huang Jingmei parlent du chagrin d'amour. Nous sommes tous en effondrement dans la nuit. Et le souvenir.

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2: Vous suivez Wenguna la chanson sur Radio Chine Internationale. Le prochain titre est une chanson hip-hop signée par Gali et Vanida.

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1: Bedazzling, chanson signée par Wang Yuan.

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1: Vous êtes sur RCI, collé à notre rendez-vous musical « Vous connaissez la chanson ». Les deux prochains morceaux sont des extraits d'une série télé chinoise, « Letter and the Princess »,« Falling You » et « Le Feu ».

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2: Vous écoutez Vengona la chanson. Notre émission d'aujourd'hui consacrée à certaines mélodies tirées des derniers opus chinois arrive à son terme. Tout de suite, je vous invite à écouter la dernière chanson du jour, Keep Me Alive, interprétée par Lu Han.

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